0: Fabienne Thibault, Pierre Billon, Gérard Lenormand ou Didier Barbelivien. Et qui partage sa vie entre le soleil d'Ardèche, Marseille, sa ville natale et Paris. Mort à la guerre, premier extrait de l'album Auteur de France de Sierra Marios. Un coup de cœur ici de Romardèche.
1: Mort à la guerre.
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4: Un enfant a-t-il le droit de ne pas être d'accord avec ses parents ?
5: Oui, et d'ailleurs, ils n'acceptent pas ça. On fait des choses qu'on n'a pas le droit et eux, ils le font devant nous. Nous, on doit se coucher tôt et eux, ils doivent se coucher tard.
6: Moi, je dis, oui, on a le droit de pas être d'accord parce que c'est pas tout le temps eux qui décident, parce qu'on a le droit de prendre un petit peu l'avis. Par exemple, si nous, on mange un truc qu'on n'aime pas et eux, ils mangent un truc qu'on aime bien,
7: c'est un peu injuste. Hein.
8: En fait, quand, par exemple, nos parents, ils sont pas d'accord avec quelque chose, et que, en fait, nous, on a raison. Ils acceptent pas qu'on a raison. C'est les plus grands et ils veulent toujours avoir raison.
9: Et surtout, parlons de trucs familial, le plus embêtant avec les parents, c'est que quand t'es l'aîné et que t'as toujours une petite dispute avec ta sœur, ils vont croire au plus petit. Pourquoi ? Je ne sais pas. Mais alors ça, c'est un truc qui me saoule vachement, en vrai.
10: C'est totalement vrai. Alors, la dernière fois, mon petit frère, il a mis ma chambre en bazar, alors j'avais tout rangé, mais j'ai pris.
4: C'est toi qui as été disputée ?
10: Oui.
4: Et tu as réussi à expliquer à tes parents ou pas ?
10: Oui, au bout d'un moment, ils ont réussi à me croire. Donc ça va, c'est mon petit frère qui a été puni, pas moi, heureusement, mais c'est de l'injustice.
11: Pour moi, on obéit tout le temps à ses parents, même si c'est un truc grave et tout, j'obéis.
4: Mais quand vous n'êtes pas d'accord avec vos parents, est-ce que vous échangez ? Est-ce que vous arrivez à discuter ?
10: Oui, mais en fait, ils font ça pour notre bien, c'est pas parce qu'ils veulent pas.
4: C'est toujours pour votre bien ?
10: Non, c'est pas vrai.
8: Quand, par exemple, je suis pas d'accord avec ma mère, et elle me laisse m'expliquer, mais à la fin, elle dit toujours son dernier mot, du coup, c'est moi qui ai tort et c'est elle qui a raison, alors que c'est moi qui ai raison.
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12: Adieu Baleine, adieu à toutes. Franz, une question.
13: Ah,
12: Kusiba, Bapla la Santate.
13: Bapla.
12: Ouais, bon. Si je vous pose cette question, c'est parce que le pitchou de mes voisins bat Atalatal. Ah. Anna Atalatal, c'est aller Kusi Kusa. Donc il pourra aller mieux bas Atalatal. A quoi fait maille d'une journée que le pitchou de l'Ebézi qui topasse des Toussis. Ça fait plusieurs jours que le pitchou de mes voisins n'arrête pas des Toussis. Alors, votre avis, qu'est-ce que ça signifie le verbe toussir en occitan ?
13: Ce serait pas tousser ?
12: Eh oui, bravo. En effet, en pays tousain, c'est dit toussi, autre prononciation, mais tussi, c'est de brembal au verbe tufega, sans oublier le verbe tufega pour dire également tousser. Alors, mais le pauvre drôle, vous pouvez dire que toussi, ce qui conne. Alors, le pauvre drôle, c'est-à-dire le pauvre garçon, je peux vous dire qu'il tousse quelque chose. Et quand quelqu'un tousse bruyamment, on dit en Gascogne toulousaine que toussi, c'est comme une tibao.
13: Qu'il tousse comme un cheval.
12: Mais oui, ah c'est bon quand une personne pousse très très fort. C'est pas dit les tamés qui toussent comme un tambour. Ouais, comme un tambour, là aussi, c'est assez imagé. Oui. Ou encore qui toussent comme une asclaire. Une asclaire, que j'accou, eh bien, c'est quelqu'un qui fend le bois et qui tousse fort, Macarel, et qui frappe fort comme un forcené. La toux se traduit en occitan par la tousse, le toussimen, le toussite, et dans certains endroits de la Gascogne, la toussiquaire. Alors, concernant le pitchou du voisin, nous n'y a mal que nous n'ajons remède. Il n'est pas de mal sans remède. Une bonne sirop et c'est la garite, un bon sirop et il sera guéri.
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14: On sait qu'on est lorrain parce que...
15: parce qu'on klaxonne en partant de quelque part.
14: Ah oui. Vous faites ça?
15: Ça m'arrive, mais j'ai toujours des scrupules à le faire parce que j'ai peur d'embêter les voisins. Salut, papapap!
14: Vous êtes pile dans le thème.
15: Ouais.
14: Un auditeur fidèle m'indiquait récemment dans un mail qu'il s'étonnait de ce travers très lorrain de klaxonner lorsqu'on quitte des amis ou de la famille.
15: Ça, c'est dans toute la France, non?
14: Bah, je pense. C'est ce que je lui ai répondu, mais je lui ai dit que je m'attarderais sur le sujet tout de même.
15: Très bien.
14: Vous savez, on tourne au coin de la rue, on appuie sur la corne. Mimi! Fais tut-tut, disent les enfants.
15: Tut-tut.
14: Je ne sais pas si cette manie est expressément lorraine. Vous l'avez dit. Moi, au départ, je croyais que c'était une tradition belge.
15: Pourquoi?
14: Qui klaxonnait pour être sûr qu'il parte vraiment. Sinon, il reste sur le palier. Mais, quoique, il y a tellement de grisailles et de brouillard chez nous que peut-être qu'en Lorraine, on joue de la corne juste pour être certain qu'on est bien vivant. Ah oui, dis donc, je suis encore là. Encore klaxonner en arrivant. Ça se comprend.
15: Oui,
14: par exemple, dans une ferme où il n'y a pas de sonnette, ni d'interphone, ou dans le cas d'une visite à des amis naturistes. T'as pas envie de voir à poil, ou tu as des pratiques un peu cheloues. Tu sais, tu préviens que t'arrives. Mais en partant, tout joyeux soit ton signal, tout prolongement du bon repas partagé soit-il, tout écho de l'amitié qui te lie à tes hôtes soit-il, tout point d'exclamation à une soirée excellente, à 2h du matin, là où il ravit tes copains, il fait chier tous les autres voisins. Tu risques fort de déclencher une kyrielle de réactions irritées. Une de mes voisines, pleine de bon sens, me disait l'autre fois, le klaxon devrait faire autant de bruit dehors que dedans, ça limiterait son usage. C'est pas bête?
15: C'est vrai.
14: Rappelons ce matin que l'usage de l'avertisseur est encadré par la loi.
15: Oui.
14: Je cite,
15: oh là là.
14: En France, dans une agglomération, il est prohibé lorsqu'il fait jour, sauf en cas de danger immédiat. À la campagne, on peut l'utiliser pour prévenir d'autres usagers, par exemple sur une route particulièrement étroite. Mais de nuit, le klaxon est interdit partout, sauf en cas d'absolue nécessité. Bon, on pourrait rétorquer que l'absolue nécessité de dire merci et qu'il y ait une bonne ambiance fait loi. Mais non, l'utilisation du klaxon hors de ces circonstances est passible d'une amende forfaitaire de 68 euros. Avouez que ça fait cher le tut-tut.
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1: Bonjour, je m'appelle Esteban Raymond, ma passion est d'organiser les fêtes votives.
2: Je voudrais un jaune et des glaçons dans un verre à ballon.
1: Ah, étrange, quand on vient du Sud, c'est pas étrange. C'est la tradition, c'est la beauté du Sud. Ça me représente du plaisir parce qu'on organise quelque chose qui donne de l'envie aux gens, qui donne le sourire aux gens. Ça permet de se retrouver, c'est ce qui est beau.
3: Vous avez toujours vécu avec ça dans votre village, les villages?
1: Ça fait 22 ans que je vis ici, depuis le 15 octobre 2003 où je suis né, et je vis depuis avec les fêtes votives.
3: Donc Saint-Hilaire d'Ozillon, les fêtes votives, elles sont incroyables ici?
1: Ah, ici, Monsieur Duport-Jouronnet est un très très bon président. Moi, je suis président dans le village voisin, à Castillon-du-Gard. Bon, ben, ça fait depuis mon plus jeune âge où je fais la fête. Donc maintenant, faire monter la fête, monter les projets de la fête votive toute l'année, moi, c'est un honneur. On organise toujours des surprises. Chaque année, on change. Chaque année, on peut rajouter une manade. On peut changer les DJ. On peut changer les animations qu'il y a dans la fête. On peut changer même ce qu'on fait au cours de l'année parce qu'il n'y a pas que les taureaux. Il y a les lotos, il y a les soirées. C'est le loto, je crois que c'est même plus compliqué à organiser que la fête votive.
3: Pourquoi ça vous passionne tant d'organiser tout ça?
1: Ah, donner autant de sourires aux gens. Faire vivre nos traditions, c'est magnifique. Moi, j'aimerais que si plus tard j'ai des enfants, ils puissent vivre la même enfance que j'ai eue avec les fêtes votives. Mm-hmm. C'est magnifique. Avec tous ces problèmes d'assurance, de maladie actuellement, c'est très compliqué, mais on va arriver à se relever.
3: La fête votive démarre. Vous en profitez quand même un peu ou...
1: On en profite, mais on travaille beaucoup. On travaille beaucoup. Mais grâce à tous les membres qu'on a, on peut arriver à tourner un peu. Des fois, il y en a un qui va faire la fête pendant que les autres servent et on essaye de tourner. Puis à des moments, on a les parents qui passent derrière le comptoir et nous, les enfants, on retourne faire la fête.
3: Votre fête votive, elle est parfaite. Elle serait composée de quoi?
1: De bonheur, de joie et de beaux taureaux. Le plaisir de voir les gens heureux, le plaisir que nous, on soit heureux. Même en servant, en s'occupant de la fête, il faut qu'on soit heureux. Il faut qu'on fasse la plus belle fête pour que les gens soient les plus heureux.
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4: Bonjour à toutes et tous, bienvenue dans Affaires classées, le podcast. Nous sommes en 1875, au cœur de la Bigorre, dans le petit village de Montousset, pas loin de Bagnères. Un fermier du village est assassiné avec sa fille. La veille, trois inconnus leur avaient rendu visite. Question, qui sont ces étranges visiteurs? La suite, dans un instant.
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4: Nous sommes en l'an 1877. Les gazettes judiciaires de l'époque regorgent de faits divers, de vols, de meurtres. Pour quelques sous, certains n'hésitent guère à frapper, à tuer. Souvent, hélas, ces drames sordides impliquent des ressortissants espagnols sans ressources. Des sans domicile fixe, errant de ville en ville, profitant de la quiétude des campagnes pour commettre leurs méfaits. En cette fin de 19e siècle, la France accueille nombre d'immigrés fuyant leur patrie après l'invasion de Napoléon, comme en atteste le procès qui va suivre. Ce matin du 12 mars, une imposante foule de curieux s'est amassée des deux côtés de la petite rue qui conduit de la prison au palais de justice de Tarbes. Tous guettent le passage, dans un instant, du convoi à cheval qui transportera les accusés du crime de Montousset. Voilà plusieurs jours que la presse régionale annonce ce qui sera le procès criminel de l'année dans le coin. Il est 11h. Le président de la cour d'assises, Monsieur Léniel, vêtu de son imposante robe rouge et noire, ordonne aux gardes qu'on introduise les accusés. Deux hommes et une femme dans le box. Ils sont jeunes, une trentaine d'années, de taille moyenne. Les deux hommes sont originaires de la province voisine de l'Aragon, tandis que leur voisine de galère est certes née à Tarbes, mais de parents espagnols. L'affaire a débuté 2 ans plus tôt. Dans la soirée du 25 novembre 1875, le trio arrive d'Auch en diligence à la gare de Lannemezan. Ils vont marcher à pied toute la nuit en direction du petit village de Montoussé dans le canton de Bagnères-de-Bigorre qu'ils atteignent enfin au matin suivant.
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4: Leur traversée ne passe pas inaperçue. Des paysans, déjà au champ, scrutent ces inconnus. Qui sait s'ils ne sont pas là pour voler ? Un petit garçon les voit, aiguisant leur couteau au bord d'un sentier. C'est à lui que le trio réclame son chemin. La ferme des Campistrous, tu sais où c'est ? Arrivé à destination, il toque à la porte et tombe sur Philippe, le chef de famille. C'est Louise, sa fille, que la dame du trio demande à voir. Elle dit être une ancienne amie. Direction, un champ proche où Louise est à pied d'œuvre. Quand elle aperçoit sa visiteuse, elle se jette dans ses bras, l'embrasse avec effusion et propose au trio de passer la nuit à la maison. Dimanche 27 novembre, Rosalie, une voisine des Campistrous, s'étonne de voir les volets fermés. Elle frappe à la porte. Personne. Louise. Silence. Un sombre pressentiment envahit Rosalie qui part alerter monsieur le maire, lequel se transporte sur place, accompagné de quelques hommes. Un épouvantable spectacle les attend. Philippe, le chef de famille, gît inanimé dans son lit. Une mare de sang s'écoule à travers le matelas. Un double bâillon noué derrière la tête et fortement serré a été posé sur sa bouche pour l'étouffer ou l'empêcher de crier. Des plaies béantes sur sa poitrine, son cou, sa tête lui ont été infligées par une arme blanche. Et Louise, elle, c'est dans l'écurie que son cadavre mutilé sera découvert, lardé de coups de couteau. Pour les gendarmes de Bagnères, il n'y a pas à chercher bien loin. Le vol est le mobile de ce double meurtre. Les meubles ont été fouillés, le linge des armoires jeté au sol. Un objet va pourtant retenir leur attention.
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4: C'est un cache-nez noir et blanc. Rosalie, la voisine, est formelle. Il appartient à l'un des deux hommes arrivés la veille. Elle a croisé le trio quand il se dirigeait vers la ferme en début de soirée. Et bizarrement, tout ce beau monde a disparu. Nul ne sait à ce stade qui sont les deux hommes à l'accent espagnol qui accompagnaient la visiteuse qui se disait amie de Louise Campistrous. Elle, en revanche, est très vite identifiée. Elle se nomme Marie Viau. Née à Tarbes, elle s'adonne depuis longtemps à la prostitution dans les rues du chef-lieu de la Bigorre. Selon les policiers, Marie s'est mise en ménage avec un certain Francis Badel, un homme fort dangereux, condamné par 3 fois et fraîchement sorti de prison après avoir failli assassiner un compatriote. Sa spécialité, c'est le vol d'argent et malheur à la victime qui lui résiste. Un voleur patenté, capable de tuer sa proie, voilà qui dessine le portrait idéal du suspect numéro 1 dans l'enquête ouverte sur le crime survenu le 26 novembre à la ferme de Montoussé. Reste une question. Comment Marie Viau a-t-elle fait connaissance avec Louise ? La réponse ne tarde pas. Quelques mois avant son assassinat, la jeune paysanne avait fait un petit séjour derrière les barreaux à la prison de Tarbes à cause d'un menu larcin. Et c'est là que Louise et Marie s'étaient liées d'amitié, à tel point que Louise lui fit promettre qu'il faudrait passer la visiter une fois dehors à la ferme familiale. Immature, Louise avait glissé une imprudente confidence. Philippe, son père, avait longtemps vécu aux Amériques. Il en était revenu riche, très riche, et pour preuve, il cachait sous son matelas des lingots d'or et 30 000 francs en espèces.
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4: Une confidence qui ne tomba pas dans l'oreille d'une sourde. Marie en parla aussitôt à son amant, lui aussi en prison. C'est pour s'emparer de ce joli magot que Marie Viau conçut le projet de rendre visite à son ex-voisine de cellule, aidée des deux hommes que les policiers ne tardent pas à identifier comme étant les deux frères

0: spécialité culinaire de la ferme de Montousset avant de tuer le père et sa fille. Selon ses deux compères, c'est Marie Viau qui a décidé d'achever le vieil homme.
1: Il faut en finir, et vite, sinon les gendarmes vont arriver.
0: Joignant le geste à la parole, elle s'empare d'un couteau de cuisine posé sur la table et elle le tend à son compagnon.
1: Vas-y, achève-le.
0: Détail sordide, une fois les deux meurtres commis, la jeune femme s'est mise à danser, ivre de joie, à l'idée du magot qu'elle imaginait découvrir dans les armoires de la ferme. Mais sa joie sera de courte durée. Malgré une fouille approfondie, les trois compères ne trouvent pas une seule trace du butin dont Louise avait parlé à sa copine de cellule en prison. Ni lingot d'or, ni billets, ni pièces de monnaie. Le butin se résumera à quelques vêtements. Deux robes, un parapluie, des boucles d'oreilles, des chemises, des draps et une montre.
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0: Un butin bien dérisoire face à la guillotine que les trois assassins encourent à présent. Inculpés du crime de vol suivi de meurtre, commis avec préméditation, ils retournent à la prison de Tarbes, et pour longtemps, la même où naquit leur sanglant projet criminel. Le procès aux assises s'ouvre au printemps 1877. La presse locale et nationale est là. L'affaire passionne l'opinion publique car, aux yeux de tous, les frères Badel ne sont que des exécutants. Le cerveau du drame, l'instigatrice, c'est Marie, la diabolique. Dans l'inconscient populaire, la femme donne la vie, pas la mort. Et comme chaque fois lorsqu'une femme est accusée d'un crime horrible, la foule accourt. Face aux magistrats et aux jurés, les frères Badel semblent résignés, convaincus que leur sort est déjà scellé et qu'ils finiront coupés en deux par la lame du bourreau. Mais Marie, jeune et belle, joue la comédie jusqu'au bout. En pleine audience, elle tombe à terre, en proie à des attaques nerveuses. Simule-t-elle la folie pour échapper à la peine capitale? Un médecin court, il lui fait respirer des sels. Marie se calme, repose sa tête sur l'épaule d'un gendarme et l'audience reprend. Au nom de la société, l'avocat général, M. Dumoulin, requiert la peine de mort contre les trois accusés. Unis dans le crime, unis dans le châtiment. Une heure suffira à la cour pour rendre son verdict. Peine de mort pour Marie Viau, peine de mort pour Francis Badel et prison à vie pour le jeune frère Valentin. C'est le 12 mai suivant que Francis sera guillotiné. Marie aura plus de chance. Elle est graciée par le chef de l'État. Devenue une détenue modèle, elle sera libérée 25 ans plus tard, en 1902.
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0: D'or et de sang, c'était ce nouvel épisode du podcast. Je vous propose de nous retrouver dans un prochain rendez-vous avec cette fois-ci un petit voyage dans le temps en juillet 1992. Un curé d'origine basque est découvert dans les toilettes d'une aire d'autoroute en Charente-Maritime. Que s'est-il passé? Réponse dans un prochain numéro. À bientôt.
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4: Bonjour Johan.
5: Salut Manu, bienvenue au garage à Issoudun.
4: Devant un instrument de musique, il y en a quelques-uns ici.
5: Tu connais aussi mon deuxième métier, enfin qui est mon premier métier, on va dire, c'est la musique évidemment.
4: Chanteur-guitariste du groupe Blancas, on le rappelle, Johan Ledoux.
5: Avec mon frère Guillaume, qu'on a fondé il y a plus de 30 ans maintenant, ça ne rajeunit pas. Mais on est là, on prépare un nouvel album en fait. Donc forcément, moi dans ma collection d'objets un peu insolubles, il y a des instruments de musique anciens. Et là tu es devant un ancien violoncelle de Thibouville, qui était une maison de fabrication qui a fait énormément d'instruments d'études, mais aussi d'instruments de très belle qualité. Ce violoncelle, on va dire qu'il est début du siècle. Il n'est pas en très bon état, donc je t'avoue que je le mets ici

0: pour la déco. Mais c'est toujours très beau. Et puis le format du violoncelle est déjà un format imposant pour un instrument à cordes.
1: Il y a une élégance.
0: Il y a une élégance. On imagine très bien, une ou un violoncelliste sur son tabouret avec son archet sortir du bac comme ça. Enfin, voilà. Moi, je suis fan absolu du violoncelle et du son du violoncelle.
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0: Donc ça, c'est une pièce de déco qui peut être vendue, hein, on va dire autour de 300-400 euros. Parce qu'un violoncelle ancien en bel état de cette marque-là, ça peut se vendre assez cher aujourd'hui.
1: Là, on pourrait jouer avec un violoncelle de ce type-là ?
0: On pourrait jouer, tout à fait, bien sûr. Ce sont des violoncelles qui sont encore utilisés. C'est un très beau violoncelle d'étude.
1: Ça mérite une grosse restauration.
0: Ça mérite une très grosse restauration chez un luthier. J'ai bien peur que la facture soit un peu onéreuse. Donc, je pense qu'il faut le destiner à la déco ou alors à un bricoleur, vraiment. Voilà.
1: Je le valide parce qu'il est très élégant, ce violoncelle. J'entends déjà un certain son. Ouais. Merci beaucoup, Joël.
0: Merci, Manu. À très vite.
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1: Ouais, ça c'est un truc que je fais souvent. Alors c'est marrant parce que je le fais un tout petit peu moins parce que je vieillis. C'est des bateaux très violents, les bateaux de course. C'est les Imoca, les bateaux du Vendée Globe. C'est des bateaux qui tapent vraiment très très très très fort. Je me suis cassé le dos une fois. J'ai cassé mes caméras plein de fois. Je suis reparti l'année dernière sur Tara, sur la goélette Tara. Donc là c'est plus cool, c'est plus smooth.
2: C'était improbable aussi de croiser tous les gens que t'as pu croiser avec Tara.
1: Ouais, je fais pas une liste, mais oui, ça va de Thomas Pesquet. Je sais même plus. Je pourrais pas te dire, mais le dernier film sur lequel j'ai bossé, il sort bientôt d'ailleurs. Il s'appelle Mata. C'était avec Mélanie Laurent.
2: Et tu faisais quoi sur ce film?
1: Là, c'était de la photographie de plateau et making of. Ça, c'est un truc que j'aime beaucoup parce que un tournage, c'est compliqué, c'est éprouvant, c'est 6 semaines de travail intense. Et quand on est à ce poste, en fait, on est mobile, on fait ce qu'on veut, on se balade et ça rejoint mon amour du documentaire.
2: On va revenir sur le fait de naviguer parce que tu as participé à différentes courses, tu as navigué avec des grands skippers, des marins pêcheurs, des sauveteurs de la SNSM. Comment on filme en mer?
1: Sur les bateaux de pêche et sur des gros bateaux, c'est très facile. Et sur les IMOCA ou les ultimes, c'est la guerre. C'est vraiment, on est à genoux, on est malade, on se cogne partout. Et là, j'avais fait la Fastnet avec Jérémy Bayou et Franck Camas sur un IMOCA. On utilise 1% des rushs parce que le reste, ça bouge et c'est pas cadré, quoi.
2: Le gars qui est dans le chaos total, quoi.
1: Ouais, puis les bateaux sont fermés, ils vont vite, ils sautent, ils volent, enfin tout ce qu'on veut. Et par contre, il y a un truc qui est très très chouette et très formateur là-dedans, c'est que quand on revient à terre, et ben tout paraît facile. On appuie sur un bouton, ça fait un café, on a des toilettes normales et quand on cadre, ben, c'est cadré. Donc c'est une très très bonne école, c'est une sorte de mini-service militaire express.
2: Comment est-ce que tu pourrais la décrire, justement, la mer, toi? Ça t'a appris des choses sur elle de la filmer?
1: Et ben en fait, c'est même pas que ça m'a appris des choses, c'est que moi je suis né à Cherbourg, j'ai grandi à l'école de voile de Cherbourg, j'ai fait l'optimiste du 420 en compétition. J'ai même été champion de basse Normandie en 93 d'optimiste. J'ai toujours fait du bateau. Quand je suis allé habiter à Paris, quand j'étais prof, j'ai acheté une péniche parce qu'il me fallait de l'eau autour de moi. J'ai tout fait pour revenir à Cherbourg et ça, c'est un attachement qui est vraiment profond. Et moi, le Cotentin, on parle de presqu'île, mais je le vois comme une île en fait. Et j'ai toujours été passionné par les îles. J'avais un bateau dans le port que j'ai vendu il y a pas longtemps parce que j'avais plus le temps d'en faire et que je naviguais beaucoup trop sur les autres bateaux. Quand je rentrais, j'avais pas envie de faire du bateau. C'est toujours un truc d'aller vers Origny, Guernesey, qui est... Il y a un petit côté passionnant, là, comme les Robinson ou la série Lost, tout ce genre de choses. Et donc, moi, le Cotentin, je le vois vraiment comme une île, pas comme une presqu'île, un lieu de retraite. C'est pour ça que j'ai jamais fait le choix d'habiter à Paris, ce serait plus facile hein, pour plein de choses. Mais je préfère vivre ici et prendre le train pour aller travailler que l'inverse, que travailler à Paris et prendre le train pour aller me reposer au bord de la mer. En fait, quand on a grandi ici, on est né ici, c'est pas quelque chose qui fait partie du décor, c'est le décor.
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3: Saviez-vous qu'en France, une grande partie des voitures de police que vous voyez dans les séries n'ont jamais arrêté personne? Non, non, elles viennent parfois d'un hangar très discret en Alsace. Oui, oui, ici, entre deux zones industrielles, on fabrique l'illusion du cinéma avec plus de 90 000 objets différents. Aujourd'hui, je teste pour vous Ciné-Régie à Geispolsheim. Nous sommes dans une zone d'activité en périphérie de la ville. Assez classique, hein. Sauf que sur le parking, on peut apercevoir plusieurs voitures de police qui attendent tranquillement. Intriguant, hein. Et là-bas, j'y retrouve Mickaël. C'est le directeur fondateur de Ciné-Régie. C'est une compagnie d'ici hein, qui propose à la location des uniformes, des costumes, des véhicules, des armes et même de la décoration pour le cinéma et la télévision. Mickaël m'accueille avec un super sourire et une phrase plutôt rassurante. Tu verras ici, tout est faux, mais tout doit paraître vrai. Et il n'a pas tort, hein. En poussant la porte de l'immense hangar, je comprends que je viens d'entrer dans un monde littéralement parallèle où se mêlent des uniformes à perte de vue. Police nationale, gendarmerie, pompiers, militaires, chaque uniforme correspond à une époque précise, une couture, un écusson, une nuance de bleu, tout compte parce qu'un détail faux peut ruiner littéralement la crédibilité d'une scène. Alors comme le veut la chronique, j'ai évidemment tenté d'en porter un, mais je découvre immédiatement un problème. Oui, marcher avec assurance quand on porte un uniforme officiel, ça ne s'improvise pas. Non, je ressemblais davantage à un agent de sécurité un peu paumé plutôt qu'au commissaire Boulin, si vous voyez ce que je vais dire. On poursuit en changement littéralement d'ambiance. Hein. Place aux fusils, aux flingues et autres lance-roquettes. Méga impressionnant. Mais Mickaël insiste, hein. Toutes les armes sont neutralisées ou adaptées pour le cinéma. Ah oui, ici on rigole pas avec la sécurité. Hein. Elle est maximale pour une illusion absolument totale. Et je vous le confirme, ici, on n'est pas avec des petits jojos en plastoc. Non. Et Mickaël a déjà fourni des tournages de films assez balèzes. Hein. Si je vous dis Fury avec Brad Pitt ou encore Sherlock Holmes avec Robert Downey Jr. et même le film Les Rivières Pourpres.
4: La classe quand même. Hein.
3: Cinérégie peut même livrer ses véhicules et ses équipements sur des tournages partout en France et même en Europe. Alors je vous laisse imaginer la scène, hein, lorsqu'il y a un contrôle routier disons banal, la tête de l'agent quand il réalise que le véhicule de police n'est pas un officiel et qu'à l'intérieur on y trouve un bazooka, 10 mitraillettes et 12 fusils à pompe. Et heureusement, hein, avec l'attestation très spéciale que présente Michael, ah bah tout est réglé. Hein. Mais il faut le dire, la scène reste quand même très cocasse. Comme quoi, à Geispolsheim, on peut vivre un polar sans même commettre de délit.
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7: Bonjour Olivier, on parle donc de cuisine aujourd'hui ?
5: Tout à fait, et on fait un viron du côté du nord du département. Bonjour les amis, petit tour du côté du pays rouennais aujourd'hui. Comme on y dit là-bas, la gastronomie c'est très important à Rouen, vous en avez peut-être écouté parler. Sur le plan linguistique, le Y pronom neutre, on y aime bien dans le nord du département. Et je vous rappelle que le verbe entendre n'existe quasiment pas. À Rouen, on écoute. Donc vous avez peut-être écouté parler de l'importance de la gastronomie là-bas. Alors la figure tutélaire, c'est la maison Trois Gros, 3 étoiles au guide Michelin. Le restaurant tenu à partir de 1930 à Rouen par Jean-Baptiste Trois Gros et son épouse Marie, puis par leurs fils Jean et Pierre, et enfin par leur petit-fils Michel, qui s'est installé depuis quelques années à Ouche près de Rouen, et maintenant son fils César. Vous avez remarqué comment je dis Rouen en une syllabe plutôt que Roanne en deux syllabes ? C'est comme ça qu'on y dit dans la région. Donc vous l'avez compris, la gastronomie c'est important, c'est number one. Les gens aiment bien les douceurs aussi. Hein. La région rouennaise, c'est la terre où l'on a fait la vraie papillote, celle qui est faite chez Révillon au Coteau. Ça va être de saison. Et puis, nous avons la praluline, une brioche au beurre et aux pralines roses, créée par Auguste Pralu en 1955. Au fait, la pâtisserie et chocolaterie Pralu, c'est bien d'origine rouennaise, même si on en trouve un peu partout aujourd'hui, et même si les Lyonnais tentent de se l'approprier. Non, les gones, Pralu, c'est rouennais. Les pralulines, ils en font tellement qu'il faut qu'ils prennent très tôt le matin. Prendre, ça peut vouloir dire embaucher, commencer le travail dans le parler rouennais. Alors, attention quand même avec les papillotes et les pralulines, hein, si vous avez une chemise blanche, parce que vous pouvez vous faire une catole, c'est-à-dire une tache. Par contre, après avoir mangé, vous aurez la caisse. À d'autres termes, vous serez en forme. Les ch'tis, ils adorent. Oui, à Rouen, on parle volontiers de ch'tis pour désigner les enfants. Ne pas confondre avec le ch'timi du Schnorr. Un événement incontournable de la région rouennaise, c'est Rouen Table Ouverte, RTO pour les intimes, dans lequel gastronomie et spectacle vivant se rencontrent pour le plaisir des papilles, des yeux et des oreilles. Un autre grand rendez-vous, c'est le Salon de la Gastronomie, organisé par le comité des fêtes au Coteau et qui se tient depuis quelques années dans la grande salle du Scarabée à Riorges. On y propose le meilleur de la production d'une centaine d'exposants et leur savoir-faire. Et même si ça pleut, et si la pluie vous y craignez, comme on dit volontiers à Rouen, c'est-à-dire si vous n'aimez pas ça, vous serez bien à l'abri au Scarabée. Au Scarabée, on peut s'étendre, mot du patois rouennais qui veut dire se réchauffer. Voilà, voilà.
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1: L'oreille de Sam Berda fait des merveilles depuis 2016. Il s'occupe de masteriser les albums de vos artistes préférés ou encore de s'occuper du son de leur vinyle. C'est un travail précis et unique en Moselle. Bonjour Sam.
2: Bonjour Jérémy.
1: Vous avez commencé par des études dans des domaines très différents avant de tourner vers la musique. Comment cette transition s'est-elle opérée ?
2: Effectivement, ouais, différentes études, même que je dirais avortées. Puis après, j'ai travaillé pas mal d'années en restauration, en faisant de la musique à côté en fait. Et puis, c'est des concours de circonstances et d'opportunités qui ont fait qu'à un moment, j'ai eu la possibilité de me lancer comme d'abord comme producteur et mixeur en musique électronique en essayant de produire d'autres personnes. Et puis, petit à petit, à transitionner vers le mastering par intérêt et puis par opportunité et par demande aussi des clients simplement.
1: Est-ce qu'on peut expliquer ce qu'est le mastering à nos auditeurs qui sont pas forcément dans le milieu de la musique ?
2: Pour faire simple, c'est la dernière étape entre la production de la musique et sa distribution ou la fabrication des disques si on parle d'un support physique.
1: Vous avez l'occasion de travailler avec des artistes de renommée comme Cœur de Pirate, Gims, Lio, Claudio Capeo. Vous êtes occupé de masteriser le tout premier vinyle qui sert ensuite pour le pressage commercial. Comment ces collaborations ont pu voir le jour ?
2: Pour ces artistes-là, je fais ce qu'on appelle donc le master vinyle. Donc c'est le disque témoin qui est ensuite dupliqué pour le pressage et puis la vente des disques comme on les connaît, qu'on achète chez soi. Moi, j'ai pas contact directement avec ces artistes-là, je travaille beaucoup
1: avec les maisons de disques.
2: Les maisons de disques, ouais.
1: Quelle est votre méthode, Sam Berda, de travail pour faire ressortir l'âme de la musique d'un artiste ?
2: Je pense que ça passe beaucoup par énormément d'écoute de musique déjà, de manière générale, être un peu curieux de choses différentes, et il faut savoir mettre ses propres goûts, et je dirais même de manière plus générale,
1: de côté,
2: côté, et essayer de comprendre les intentions de l'artiste et les sens, puisqu'au final, nous, on est des techniciens, des artisans au service d'artistes, et c'est pas du tout l'inverse, quoi.
1: Il y a de plus en plus d'artistes qui font appel à l'intelligence artificielle pour la création de morceaux. Qu'en pensez-vous ? Est-ce que vous trouvez que votre métier est en danger ?
2: Pour la partie purement créative, je reste assez dubitatif pour l'instant avec tout ce que j'ai entendu, mais bon, j'imagine qu'il en faut quand même pour tout le monde. Pour ce qui est de mon métier, je me sens pas du tout en danger pour l'instant. C'est-à-dire que ce sera peut-être des outils pour
1: perfectionner,
2: humain, pour gagner du temps sur certaines tâches répétitives, mais tant que les outils IA sont dépourvus de sensibilité, justement aller comprendre l'essence d'un morceau et mettre en avant des fois ses imperfections parce que c'est ça qui fait que c'est joli, on y sera pas, quoi.
1: On souhaite longue vie à The Wall, votre studio de mastering, et puis bonne route pour la suite, Sam Berda.
2: C'est gentil, merci beaucoup.
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5: Arnaud Fromage est avec nous chaque matin, c'est l'heure de la nécessaire minute comptoise. Mon cher Arnaud, bonjour.
6: Bonjour.
5: Du côté des radars, il y a des petites surprises, on donne vraiment des drôles de noms aux choses, parfois, chez nous en Franche-Comté.
6: Oui, et en voici un nouvel exemple. Alors, petite mise en situation, vous êtes en voiture, vous venez de Belfort et vous roulez en direction de la chapelle sous Rougemont. Bref, vous êtes sur la départementale 83, vous passez de nez avant d'arriver à Rope. Là, vous passez devant la mairie, sur l'avenue Charles de Gaulle, il y a Céline Coiffure, mais vous continuez. La petite patte d'oie à la Vermenoncourt, vous restez sur la route principale et vous avancez encore un petit peu. Il y a les jolies maisons typiques là sur le côté, et c'est là, dans le virage, qu'il faut freiner, tout simplement parce qu'il y a un radar.
5: Bon, bah, pas mal la petite balade là autour de Belfort, je vois pas vraiment. Vous voulez en venir, Arnaud ?
6: Eh bien, exactement à cet endroit précis, là, sous le radar, en face de la boîte aux lettres. Parce que ce n'est pas n'importe quel radar. C'est celui qui est surnommé le radar Johnny Hallyday. Mais alors, pourquoi, allez-vous me demander, maintenant que j'ai réussi à capter votre attention ?
5: Eh bien oui, pourquoi le radar de Johnny Hallyday, Arnaud ? Oui.
6: Pour comprendre, il faut remonter à février 1970. L'idole des jeunes a donné la veille un concert à Strasbourg et doit se rendre à Besançon. 3000 personnes l'y attendent et il est 18h passé. dans la DS Palace Citroën qui roule à fond parce que, bah, années 70. Il y a donc Johnny Hallyday et Sylvie Vartan, mais aussi Mickey Jones, le guitariste de Johnny, Jean Ponce, son manager, et Sacha Rulle, son secrétaire. On est en février, il fait nuit, il fait froid, il y a du verglas et ça roule vite. Bref, Johnny perd le contrôle de sa voiture. Il glisse et se retrouve dans le fossé. Alors il parvient à reprendre le contrôle de son véhicule, parce que, ne l'oublions pas, Johnny Hallyday est un pilote, mais malheureusement, il y a un bloc de béton qui bloque le fossé et la voiture finit par s'y écraser. À bord, Johnny et son guitariste n'ont rien, mais son secrétaire et son manager sont blessés. Sylvie Vartan, elle, a carrément traversé le pare-brise, elle a le visage en sang. En 1970, la ceinture de sécurité est censée être obligatoire, mais dans les faits, personne ne la met vraiment. Les voisins viennent au secours des blessés, alors au départ, ils avouent ne pas vraiment avoir reconnu Johnny et Sylvie Vartan parce qu'ils sont sous le choc, et les blessés sont conduits à l'hôpital de Belfort. Johnny s'empare du téléphone d'un riverain pour annoncer qu'il n'y aura pas de concert à Besançon ce soir-là. Sylvie Vartan, elle, s'exile quelques mois à New York dans une clinique de chirurgie esthétique où elle subira des dizaines d'opérations de reconstruction pour effacer les traces de l'accident. Alors voilà pour la petite histoire. Et c'est donc dans ce même virage, toujours à la sortie d'Europe et toujours aussi dangereux, qu'a été installé en 2019 un radar, le radar Johnny Hallyday, pour nous rappeler que, star ou pas, il ne faudrait pas oublier de...

0: radar Johnny Hallyday. Voilà, on sait désormais où il est grâce à vous, Arnaud Fromage, pour la nécessaire minute comptoise. Vous menez les enquêtes dans tous les sens et vous nous faites revivre avec un superbe podcast La vie incroyable de Paul-Émile Victor, un jurassien qui, pour sa première expérience et sa première expédition, est parti au Groenland. On a entendu le premier épisode jeudi, à partir de 10h. Et le numéro 2 est déjà disponible en ce moment sur l'application ICI ICI. Vous allez véritablement découvrir ce qu'a enduré l'équipe autour de Paul-Émile Victor. Une équipée qui a été véritablement sans danger, mais ô combien importante pour l'avancée de la science. Un podcast passionnant avec vous, mon cher Arnaud Fromage. Je vous dis à demain.
1: À demain.
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1: Bonjour, je m'appelle Julien Patrick Escos, mais on me surnomme Papy Cocos. C'est un surnom qu'on m'a donné quand j'étais plus jeune, à l'époque j'avais 14 ans, et c'est une amie d'école qui m'avait donné ce surnom. Et j'ai mon fils qui s'appelle Cocos.
2: Cet homme d'une soixantaine d'années est un médocain, amoureux de sa terre, de son phare. Il se souvient d'un monument laissé à l'abandon durant son enfance, la base du bâtiment, envahi par les ronces et les herbes. Aujourd'hui, le phare de Richard est restauré, il se visite, l'enfant du pays est même devenu le gardien du phare. Cocos, qui d'ailleurs a plus un look de corsaire que de gardien.
1: Oui, oui, tout à fait. Parce que bon, quand les enfants viennent, ils me voient avec mon bandana, je suis le pirate.
2: Alors justement, comme les gosses, comme les gamins, comme les drôles, ici, nous allons visiter ce phare.
1: Oui, mais bon, il est pas grand.
2: Il est pas grand, mais on le voit.
1: Oui, mais bon, j'avais ma collègue Aurélie qui a travaillé moi cet été, comme elle disait, c'était son petit phare.
2: Quelles sont ses dimensions exactement?
1: 16 mètres de haut.
2: Et quelle est son histoire? Pourquoi a-t-il été construit ici, juste en bordure de l'estuaire de la Gironde?
1: Et apparemment, autrefois, il y avait un arbre qui est tombé. Les pêcheurs, avant, se fier à l'arbre. Et après, ils n'avaient plus aucun repère. Ils ont fabriqué ce phare à la suite.
2: Tout est lié à un arbre, c'est fou quoi.
1: Voilà, au départ, c'est un arbre.
2: On va rentrer, vous avez un trousseau de clés qui vous sert à quoi? À ouvrir le phare, tout simplement?
1: À ouvrir le phare. Caline! Caline! Caline!
2: Et Caline, c'est votre chienne donc?
1: Oui, oui, c'est ma chienne. Ça fait 3 ans, comme un mois, qu'elle vit ici.
2: Ah ouais, dans le phare alors, du coup?
1: Ben, elle vit dans l'appartement à côté, oui, avec moi.
2: Elle garde bien le phare ou pas?
1: C'est plutôt la gamelle.
2: Où va-t-on là?
1: Je vais vous faire visiter mon chez-moi, là où j'habite, là où je vis tous les jours, enfin, où je dors le soir. C'est là où je passe mes journées.
2: Un bâtiment qui est collé au phare. Ah oui, il y a la cuisine en face.
1: Et à côté, j'ai mon salon. J'ai même la télé, j'ai tout ce qu'il faut.
3: À 7 ans.
1: Je vais sur ICI, parce que bon, les autres chaînes ne me plaisent pas trop.
2: La 3.
1: Voilà, c'est ça.
2: Comment vit-on à l'intérieur d'un phare?
1: Non, après c'est une habitude, on m'appelle l'ermite un peu. J'aime bien la tranquillité, donc bon, l'hiver, moi ça me dérange pas.
2: Aline. Nous quittons le local personnel du gardien. Il nous emmène à présent visiter le musée et le phare en lui-même.
4: Aline.
2: Changement d'ambiance, autant à l'extérieur, il fait très beau, autant quand on rentre à l'intérieur, ça résonne avec, pour commencer, la première pièce qui est un musée.
1: On a des pièces, que des photos, que des personnes du coin nous ont données. Enfin, on donnait à l'époque à l'association.
2: Ce phare avec la pièce d'à côté, votre local, c'est chez vous, c'est votre maison.
1: Mais c'est chez moi, et puis moi je l'ai toujours connu, donc après...
2: Quel est l'endroit que vous préférez?
1: Moi, le carré.
2: À proximité du phare.
1: À proximité du phare. Même.
2: Et c'est pas le phare en lui-même.
1: Si, j'aime bien le phare, mais bon, je monte pas en haut, j'y monterai pas tous les jours.
2: On peut y aller là?
1: Bien sûr, on peut y monter, oui.
2: Donc forcément, il y a un escalier en colimaçon. Il y a combien de marches au total?
1: 63.
2: Vous savez qu'il y a une légende qui dit qu'il y a plus de marches à l'aller qu'au retour. Et vous savez pourquoi? C'est parce que c'est plus facile à descendre qu'à monter.
1: Il y en a qui descendent et il y en a qui arrivent à nous trouver 72 marches.
2: On a presque le tournis, hein?
4: Oui.
2: Cocos, gardien du phare de Jodignac et Loirac, va reprendre les visites à partir du mois de mars prochain. En attendant, il se contente de profiter d'un cadre exceptionnel.

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2: C'est l'heure de Décibel, toute l'actualité musicale avec ce soir. Vous n'êtes pas prêts. Ah, les ados des années 80-90 et les aficionados du gaming rétro auront reconnu la musique d'un classique du jeu vidéo, Super Mario. Et oui, comme au cinéma et les bandes originales de films, les musiques de jeux vidéo ont leur histoire, leur mode, leur star, leur budget, leur studio dédié. Un univers musical à part entière que vous allez pouvoir découvrir grâce à la grande expo Video Games and Music à la Philharmonie de Paris jusqu'à la fin de l'année. Le co-commissaire de cette expo, Jean Z, est ce soir notre invité.
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2: Salut à toutes, salut à tous et bienvenue dans Décibel. Merci de nous avoir choisis pour passer votre mercredi soir. Qu'est-ce qui vous attend, les amis? L'anniversaire du jour extrêmement réjouissant, c'est celui de Stevie Wonder. On l'écoutera donc à la fin de l'émission. La découverte, alors que j'aurais dû vous passer la semaine dernière. Et puis on avait été bavard avec l'invité et puis on n'avait pas eu le temps. Donc c'est ce soir que je vous fais découvrir Metro Verlaine, un duo rock que vous allez adorer, qui en plus chante en français, à découvrir donc tout à l'heure. On ira faire un petit tour aussi à Vienne avec Sissi Impératrice alias Laurent Petit-Guillaume, notre envoyé spécial à l'Eurovision. Ça y est, il est arrivé, il a déjà plein de potins, des coulisses, il a croisé la délégation française, il va vous tenir au courant de ce qui se passe à l'Eurovision. Ce sera dans la deuxième partie de l'émission. Et là, courons à la Philharmonie de Paris, redécouvrir, ou même découvrir pour celles et ceux qui ne s'y étaient jamais intéressés, ces fameuses musiques de jeux vidéo. Jean Z, bonsoir.
4: Bonsoir.
2: Bienvenue dans Décibel. Je vais être tout de suite très transparente avec les auditrices et les auditeurs. On a fait de la radio ensemble au siècle dernier. Ce qui veut dire qu'à tout moment, je ne pourrai plus vous voyez. Et des vieux réflexes, voilà, des vieux réflexes vont revenir. Et peut-être je vais dire, oh, ça fait trop plaisir de te voir, Jean Z. On a fait de la radio ensemble sur Le Move. Vous avez aussi été chroniqueur sur France Info. Donc voilà, beaucoup de radio. Mais vraiment, votre truc depuis ces dernières années, c'est les jeux vidéo. Vous avez déjà été commissaire d'expo autour du jeu vidéo en 2017 à Paris, en 2019 à Saint-Etienne, en 2022 à Montpellier. Et vous avez écrit 6 bouquins sur le sujet, notamment art et jeux vidéo en 2018. Et puis il était une fois le jeu vidéo aux éditions Les Arènes en 2024. L'expo donc qui s'appelle Video Games and Music, jeux vidéo et musique en bon français. Ça a commencé le 2 avril, c'est jusqu'au 1er novembre. Donc ça laisse à nos amis tout le temps de s'organiser pour passer par Paris pour voir cette expo. C'est la plus grande qui ait jamais été faite. Ça n'existe, ça n'a jamais existé avant.
4: Sur la musique, non. Sur la musique, je pense que c'est même la première, vraiment d'importance. En tout cas, on a 2 ans et demi de travail. Puis c'est la Philharmonie de Paris. Alors, quand la Philharmonie, alors pour celles et ceux qui ne connaissent pas, c'est un très très beau bâtiment. Voilà, une superbe architecture où ils font plein d'ateliers pour les enfants. Il y a une énorme salle de concert classique et absolument magnifique, et un lieu qui fait musée. Donc ils font plein de choses. Et donc ça met un coup de tampon en fait.
2: Oui.
4: En gros, ça dit bon ben voilà, la musique de jeu.
2: C'est de la vraie musique.
4: Ça. Nous aussi, on l'aime bien. Et c'est bien. Et c'est cool, voilà. Donc,
2: mais oui, mais alors c'est vrai, c'est important de le dire. Il y a eu une grande expo sur le reggae, une autre sur David Bowie, sur John Lennon, sur le metal, sur le hip-hop. Là, ce sont les musiques de jeux vidéo. Donc oui, c'est de la musique. Et c'est bien de commencer par ça, parce qu'en fait, c'est vrai que nous, si on a nos souvenirs de Street Fighter à la borne d'arcade en 1987. Attends, ça y est, j'ai choisi mon perso. C'est un bonheur, mais est-ce que c'est de la musique, ça, déjà, Jean Z?
4: Oui, c'était de la musique parce que sur Street Fighter, donc la borne, il faut savoir qu'il y avait des limitations techniques absolument incroyables, donc il faisait bien ce qu'il pouvait. Souvent, d'ailleurs, les compositeurs étaient des ingénieurs, enfin, en gros, des codeurs, parce que pour
2: imprimer... c'était les informaticiens qui faisaient la musique.
4: Pour mettre de la musique là-dedans, il fallait vraiment, vraiment... Aujourd'hui, c'est plus vraiment le cas. Enfin, il y a une partie logicielle qui est plus cool. Bah voilà, la vie avec des logiciels, c'est devenu plus sympa aujourd'hui qu'hier. Ça, voilà, je vous apprends rien. Et bah, à l'époque, c'était pareil. Mais souvent, il y avait très, très peu. Voilà. Ils avaient 1 millième de smartphone, quoi. Voilà. Et fait de la musique. Alors que tous les autres développeurs voulaient mettre de l'image. Donc, ils bourraient toute la machine d'image. Et puis, tiens, voilà, il te reste le petit coin en carré derrière pour faire de la musique. Donc oui, c'est de la musique. À tel point que d'ailleurs, il y a certains, comme Yuzo Koshiro, qui est devenu, qui était un compositeur japonais, qui a fait des musiques de Street of Rage 2, et qui est devenu une icône dans l'électro électro-française, par exemple, parce ouais. qu'il a fait des concerts, et de la musique, sa musique est incroyable. Ce qu'il est arrivé à faire, voilà, sur des toutes petites consoles, toutes petites machines, c'est absolument incroyable. Et aujourd'hui, c'est reconnu parce qu'on, voilà, on s'aperçoit que, voilà, il y avait une difficulté à faire de la musique, et que cette musique, elle est restée imprimée en nous, mais c'est ce que vous disiez. C'est-à-dire que comment se fait-il que cette musique-là, soit resté en nos mémoires, ouais. hein, et même pour celles et ceux qui n'y jouent pas, parce que c'est ça qui est le plus incroyable.
2: C'est ça, voilà. Et c'est la force, vraiment,
4: c'est la force de cette musique, et c'est la force de cette musique de ce temps-là, voilà, parce qu'elle a ouais. changé, mais de cette époque-là.
2: Alors, on apprend sur la première console en 1972, il n'y avait pas de son, non. par exemple. C'est dire à quel point ce que dit Jean Z est vrai, c'est qu'au départ, c'était vraiment pas une priorité. Ouais,
4: c'est exactement, mais c'est resté une non-priorité depuis, enfin, pendant longtemps, enfin, pendant ouais, des décennies. C'est-à-dire qu'au début, bah, il n'y avait pas de son. Voilà, elle s'appelle la Magnavox Odyssey, elle sort aux États-Unis, puis elle connaît un certain succès, mais il n'y a pas de son. Voilà, il n'y a pas de son, il n'y a pas la place, c'est tout. De toute façon, il n'y a même pas de processeur, enfin, il n'y a pas digne de ce nom, il ouais. n'y a quasiment rien. Voilà, pour mettre de la couleur, on met des calques sur le téléviseur, hein, c'est réel. Donc voilà, enfin, voilà, on est vraiment au minima. Enfin, c'est une période du muet que, voilà, on est en 72, donc on va pas connaître une période muette comme l'a connu le cinéma.
2: Voilà. Oui, ça voilà, va être beaucoup ça. Moins.
4: Voilà, ça va être quelques mois, et ouais. puis il va y avoir un pong, et puis il y a du son, et puis voilà, c'est fini. Déjà, on a un peu de son design, même si c'est un peu crispant.
2: Oui, le son de pong, voilà. Je ne l'ai pas mis d'ailleurs ce soir, je me suis dit le pays va assez mal, je ne vais pas vous mettre ouais, pong, voilà. Mais oui.
4: Relevons
2: oui.
4: la France, mais voilà. Donc, mais le son y est, et d'ailleurs, quand le grand patron est allé voir Alan Corn, c'est l'ingénieur qui a fait pong, il a dit, ouais, je vois un son comme un Flushing Meadow, comme un Roland Garros, voilà. Voilà, c'est ça. Voilà ce qu'on pouvait faire à l'époque, et encore en trifouillant, parce que c'était un électronicien de génie, en trifouillant dans la machine pour essayer de trouver des fréquences sonores capables de produire le son Pong.
2: Après, il y a eu donc les fameuses bornes d'arcade, on en a parlé, avec Street Fighter, entre autres, où là, il y avait quand même un certain type de musique. Et puis, on a eu aussi dans nos consoles à la maison, les premiers jeux, je pense à la NES, où on pouvait jouer à Super Mario, et où là, en fait, la musique changeait selon l'ambiance. Il y avait Mario tout content. Il se balade, des champignons, des étoiles, et puis après il arrive dans le château qui fait peur. Autre grand moment de la musique à l'époque, au début, Tetris, on pouvait choisir la musique A. Qui donnait envie de buter un chat, du coup on passait à la musique B. C'était pire en fait.
4: Ouais, je pense qu'on revenait à la A très vite.
2: Hein. Et on revenait à la A très vite. Donc en fait, entre le moment au début des années 70 où il n'y a pas de son, et ensuite quand on arrive dans les années 80, fin des années 80, on peut commencer à faire des choix. Finalement, ça a évolué très très vite. Et c'est devenu un peu comme une musique de film. Ça accompagne ce qui se passe à l'écran. C'est-à-dire que non seulement il y a du son, non seulement il y a de la musique, mais la musique s'adapte aussi à ce que fait le joueur.
4: Exactement. C'est ce qui différencie finalement la musique de cinéma, qu'on connaît toutes et tous, et la musique de jeu, c'est-à-dire que la musique est adaptative. L'exemple de Super Mario est frappant parce que dans Super Mario, le Koji Kondo, qui est le compositeur, il utilise un truc qu'il utilise chez Disney, c'est-à-dire que Disney remplaçait le bruitage par des sons musicaux. Voilà, le son devenait une espèce de... Voilà, on pouvait mettre une harpe, un coup de violon, etc. Donc voilà, le son devenait de la musique, le bruitage devenait de la musique. Et bien chez Super Mario, vous avez exactement la même chose. Et du coup, quand on joue à Super Mario, on intervient dans la musique. Les bruits interviennent et se mêlent à la musique de manière gracieuse et on ne le voit pas. Et en fait, donc on a tout un espace comme ça dans l'exposition où on explique voilà la musique de Super Mario, comment finalement elle s'adapte, comment finalement le joueuse et joueur deviennent un peu aussi compositeurs de la musique quelque part. Voilà. Vous n'aurez pas la même expérience que votre voisin. Voilà. Expérience musicale.
2: Mais oui.
4: Non seulement expérience de jeu, mais aussi expérience musicale.
2: Alors Jean Z, vous êtes co-commissaire de cette expo, je l'ai dit, avec Fanny Rebillard qui est musicologue et archiviste numérique, tous les deux.
4: Forte,
2: donc, vous avez bossé 2 ans et demi, vous m'avez dit. En vrai, la masse de thèmes à aborder était énorme. Il a fallu faire des choix. Donc voilà, Super Mario évidemment est là, Final Fantasy aussi. Enfin, il y a évidemment des incontournables, mais ça a été compliqué de faire ce tri.
4: Oui. Oui,
2: comment vous avez fait ?
4: Parce que quand on vous dit oui, bon bah vous avez 50 ans d'histoire à résumer, 50 ans d'histoire de ce que vous voulez.
2: Oui.
4: Bah vous vous dites ah oui, en 800 mètres carrés, c'est pourtant assez grand,
2: mais surtout en fait
4: ça devient tout, oui, surtout à Paris et au prix des loyers.
2: Bah, c'est ça, dites donc.
4: Voilà, d'un coup ça devient tout petit en fait. Voilà, ouais, ça devient tout petit parce qu'on se dit mais qu'est-ce qu'on va raconter, par quel fil on prend, etc. Donc on voulait raconter quand même une histoire au début, donc on s'en tient vraiment au début de l'exposition. On se dit on reste dans les années 70 puis 80, 90 et à ce moment-là, mais comme dans l'histoire de la musique de jeux vidéo, tout explose. Voilà, en fait, la scénographie devient un univers de jeux vidéo, c'est-à-dire qu'on appelle ça dans le jeu vidéo un monde ouvert. Alors, c'est quoi un monde ouvert? Ben, en gros, il y a une porte qui s'ouvre au début du jeu, il y a un grand panorama, et puis on vous dit, ben, vous pouvez aller à droite, à gauche, tout droit, ben, faites bien ce que vous voulez. Alors, vous êtes là, bon, ben mince, ben, qu'est-ce qui se passe si je vais à droite, à gauche, etc. Ben, là, c'est la même chose, et on va découvrir des thématiques différentes des années 90, 2000, 2010. On rencontre l'électro, notamment, avec des musiques de Prodigy, notamment, ou des Chemical Brothers, mais des choses beaucoup plus calmes, comme la musique traditionnelle qu'on a écoutée avec une Game Boy géante.
2: Et on fait jouer
4: Tetris. Voilà. Et du coup, en copiant finalement le monde des jeux, on a réussi à trouver une scéno, un parcours, une visite qui soit un peu comme celle des ce qui se passe dans les jeux vidéo. Et du coup, je pense que les visiteurs qui ne connaissent pas vont être un peu perdus, mais vont se dire bon, ok, je joue le jeu.
2: Oui, voilà,
4: l'exploration est récompensée dans cette exposition. Ouais. Donc on va trouver une salle sur Sonic, Super Sonic, bah ok, on va y jouer. Ah ok, on va trouver une salle sur l'électro, elle est vachement bien, etc. Donc voilà, et d'ailleurs il y a plein de Easter eggs, il y a des bonus cachés aussi dans l'exposition.
2: Comme dans les jeux, il y a des passages secrets.
4: Exactement. Et donc ça a été 2 ans où il a fallu ça pour que la Philharmonie, parce que c'est un travail collectif. Voilà, c'est un vrai travail collectif. Il y a Fanny, il y a moi, mais enfin moi, il y a tous les autres et toutes les autres. Et du coup c'est un peu une rencontre. En fait c'est marrant parce que c'est une rencontre. Un peu des non-joueurs et des joueurs. Voilà. Ouais. Nous, on est plutôt joueurs avec Fanny, donc on joue beaucoup. Et puis eux, ils sont plutôt non-joueurs, mais très curieux. Et donc, du coup, il a fallu aussi dialoguer, leur faire comprendre, etc. Donc, c'est pour ça qu'on a voulu une expo pour tout le monde. C'est pour pas exclure quand même toute cette partie de gens qui n'y connaissent rien ou qui ont lâché. Hein, parce que
2: oui,
4: bon, c'est aussi beaucoup
2: on peut
4: ça.
2: Lâcher à la fin du collège.
4: Exactement.
2: Ça a commencé le 2 avril et c'est jusqu'au 1er novembre. Video Games and Music à la Philharmonie de Paris. Vous allez y croiser alors un grand moment, un grand pivot, j'ai l'impression, de la musique de jeux vidéo. Mais Jean Z, ne vous en faites pas, compter sur lui, va me dire si je dis une bêtise. Grand Theft Auto, GTA, il me semble que c'est un pivot parce que là, un peu comme dans les bandes originales de films de Tarantino, Grand Theft Auto propose, donc on joue à conduire une bagnole, mais alors vraiment comme un cochon, on conduit très mal, on veut tuer des gens, et on a un autoradio, et on a 9 radios au choix.
4: Ça c'est vrai.
2: Ah, ça c'est quand même une dinguerie, ouais, ça c'est un vrai pivot. Et
4: qui s'est inspiré d'un jeu qu'on n'a pas pu présenter non plus, ça s'appelle Outrun de Sega. Outrun, c'est un jeu de console, hein, de salle d'arcade, où on conduisait une bagnole, c'était le rêve américain, hein, donc c'était un conducteur, il a une blonde assez côté, et voilà, on est à fond la caisse sur la highway, ok, super, et les musiques sont incroyables, et il y a 6 morceaux dans l'autoradio.
2: D'accord.
4: Du coup, Grand Theft Auto a récupéré cette idée, mais on a fait... on a fait le pendant moderne de ce qui se passe quand on fait de la musique de jeu et qu'on va mettre de la musique enregistrée dans Avengers, voilà, dans un Walkman des Avengers, on va mettre un certain son. Ben là aussi, on va prendre des sons, mais un peu comme Blur, et le song tout de Blur qui est absolument incroyable, s'est fait connaître, a été popularisé en partie grâce à FIFA, grâce à l'écran titre de
2: un
4: FIFA.
2: Jeu de foot, ouais.
4: C'est un jeu de foot, c'est une simulation de foot, sauf que tout le monde, tous ceux, hein, qui ont joué à ces FIFA des années 90-2000, se rappelle de Blur, de Song 2 via ça. Et donc il y a beaucoup de morceaux de hip-hop, de rock aussi, hein, d'ailleurs, de country, parce qu'ils mêlent plein de choses.
2: Ah, dans GTA, il y a tout.
4: Voilà, exactement, ouais. qui se sont imprimés dans les mémoires des joueuses et des joueurs grâce à GTA.
2: Ce qui fait qu'en 2001, dans GTA 3, vous pouviez jouer en écoutant Toto Africa. Alors je vous propose de rentrer dans le jeu vidéo, un peu comme dans l'expo Video Games and Music. Jean Z est notre invité, on va continuer à parler d'essais musiques de jeux vidéo et de ce qui se fait maintenant. C'est de la vraie musique classique.

0: temps Grand Theft Auto, GTA 3, voilà, si vous voulez. C'est sur la radio classique des années 80. Vous écoutez Décibel et on parle avec Jean Z, qui est le co-commissaire de cette grande exposition de la Philharmonie de Paris, pardon, Video Games and Music, jeux vidéo et musique. Je vous soupçonne d'avoir mis le nom de l'expo en anglais parce que vous supportez pas les gens qui écrivent jeux vidéo et qui mettent un S à vidéo.
1: Ça, c'est vrai.
0: Je sais que c'est vos pires ennemis.
1: C'est vrai, hein, qu'au pluriel, ouais, le vidéo ne prend pas de S, mais effectivement, il y a la vox populi qui j'essaie de combattre quelque chose qui est imbattable, c'est la vox populi.
0: J'aime bien, c'est ce petit côté, on se bat contre les moulins avant, mais ça fait du
1: voilà,
0: bien.
1: Voilà, c'est ça.
0: Donc les jeux X vidéo, pas de S. Voilà. Merci les enfants. En vrai, pourquoi c'est en anglais le titre?
1: Parce qu'on dit VGM en anglais. Voilà, la vidéo, parce que voilà, au bout d'un moment, la musique de jeux vidéo, ça devient long à dire.
0: C'est un peu long, j'avoue.
1: Voilà, c'est un peu relou, et donc du coup, pour les Anglais, les acronymes, ils aiment bien aussi les acronymes, comme les Français, mais voilà, celui-là, on l'a pas, celui-là, mais eux, ils l'ont, c'est VGM.
0: VGM.
1: Et donc, VGM est devenu Video Game and Music, et je trouve que ça colle très bien à l'exposition, c'est-à-dire que, voilà, on explore les rapports de la musique et des jeux vidéo. Voilà, c'est pas une histoire de la musique des jeux vidéo avec une histoire extrêmement poussée et du coup technologique, parce qu'on aurait été obligé de passer par beaucoup de techno, de machines, beaucoup de logiciels pour expliquer comment on intègre finalement de la musique dans les jeux, et on est plus dans les rapports finalement qu'entretient la musique avec ces jeux au fil du temps. Voilà, et là ça nous allait bien, c'était beaucoup plus popu, beaucoup plus pop.
0: Ah ouais. Alors ce qu'on vient d'entendre là, c'est donc une chanson qui était déjà un tube, Toto Africa, et qui s'est mis dans un jeu vidéo. Il y a aussi des compositeurs qui sont devenus, vous l'avez dit tout à l'heure, même des grands compositeurs reconnus et à qui on demande de composer les thèmes des jeux vidéo, comme on pourrait composer le score d'un film à Hollywood. Il y a par exemple dans Final Fantasy VI la musique de Nobuo Uematsu.

0: Dans un autre style, Gustavo Santaolalla, qui avait été le compositeur de la musique de Brokeback Mountain, on lui doit la musique de The Last of Us. Alors comment on passe de tout tout tout tout tout tout à ça, qui est de la belle et grande musique? Vous avez donné un élément de réponse tout à l'heure, c'est l'évolution de la technologie qui fait qu'on...
1: Ah, c'est sûr.
0: Voilà, on a plus de mémoire, plus de place pour les jeux, ça c'est évident. Mais il n'y a pas que ça aussi, il y a quand même un côté psychologique. Intellectuellement, les gens qui vendent du jeu vidéo, qui fabriquent du jeu vidéo, maintenant se disent, il nous faut une musique.
1: Oui, exactement, il y a eu un changement, c'est-à-dire que cette musique est devenue, à partir des années 90 déjà, hein, Nintendo, Sega, ils disent, on va quand même dans le marketing, on va quand même dire qu'il y a du Dolby, de la stéréo. Enfin voilà, même si ça prend pas beaucoup de place dans la machine en réalité, mais on va quand même le dire et on va quand même essayer de montrer que le son. C'est marrant parce que Nintendo a une image aujourd'hui très polie, enfin en tout cas très familiale. Oui. Et à l'époque, dans les années 90-2000, il y avait des pubs ultra grunge, très rock, très rugueuses. Et du coup, on se dit, ah mais tiens, comment la com a changé. Mais Sega, tout le monde se rappelle, enfin beaucoup en tout cas, les plus anciens, se rappellent de ce punk voilà, qui prenait des roustes aux jeux vidéo et on disait, Sega, c'est plus fort que toi.

0: à la manière du jeu vidéo, c'est-à-dire de manière interactive, en impliquant, on va dire, le joueur. Ça a mis un peu de temps aussi, hein, pour que cette interactivité se fasse jour. Mais voilà, effectivement, le CD a beaucoup poussé, le logiciel également. Et effectivement, on arrive aujourd'hui à des qualités qui sont incroyables. Enfin, je veux dire, voilà, on a des orchestres symphoniques. Olivier de Rivière, qui est un compositeur français, qui a fait la musique de Remember Me, c'était il y a une dizaine d'années. Donc, ça se passe dans un Paris futuriste. Le jeu est absolument magnifique. Ça revisite vraiment la capitale. Et on est dans le futur. Enfin, voilà, au cinéma, on n'a quasiment jamais vu ça. Et il a fait enregistrer par l'un des plus grands orchestres anglais toute une musique symphonique pour la rescratcher, retravailler, rééchantillonner. On fait pas ça au cinéma, parce que ça a déjà tellement coûté cher.
1: Oui, c'est l'orchestre, on n'y touche plus après.
0: Voilà, mais là, il y a une espèce d'impolitesse dans le jeu vidéo. Mais non, mais si, vous allez voir, on fait en futur, etc. Et c'est la musique est absolument touchante aussi, hein, mais aussi incroyable par ce côté un peu osé, quoi. Ce côté, bah voilà, c'est du jeu vidéo, on a le droit, quoi.
1: J'adore. Et donc, en parallèle de cette expo, la Philharmonie organise des conférences, mais aussi des concerts, donc, puisque aujourd'hui, partout dans le monde, il y a des gens qui vont dans les théâtres, dans les cinémas aussi, ça se passe pas mal, et dans les salles de concerts, pour entendre des concerts de musique de jeux vidéo. Donc, il y a par exemple un concert Assassin's Creed The Piano Collection. Ça sera le 23 juin. Toujours autour d'Assassin's Creed, là, il y a carrément un concert avec les images, avec l'orchestre symphonique. Il y a l'Orchestre National d'Île-de-France aussi qui va jouer Final Fantasy. Ça va être bien, ça va être le 25 juin, voilà, à la grande salle de la Philharmonie. Et voilà, donc tout au long de cette expo, il y aura aussi en parallèle des concerts. Alors,
0: ouais, c'est presque le regret, ça, de se dire que ouais. Voilà, bah, la Philharmonie de Paris, elle n'est qu'à Paris. Voilà, on aimerait une Philharmonie de Reims,
1: mais ça dure longtemps.
0: Toulouse,
1: alors on se dit, on a toujours moyen de passer par Paris d'ici novembre.
0: C'est tout le parce qu'on reçoit plein de commentaires. Ah, ça a l'air génial. Si je pouvais être à Paris, etc. Mais effectivement, c'est long. Là, la Philharmonie a bien pensé en se disant, bon, on va rallonger, on va faire attention au créneau pour que tout le monde puisse jouer, parce qu'il y a une trentaine de postes jouables. Mais du coup, si c'est blindé, effectivement, les gosses peuvent pas jouer, vous non plus, parce que vous avez quand même envie de vous faire une petite salle d'arcade. Là, c'est plutôt bien pensé. Je trouve qu'ils font bien les choses, c'est-à-dire qu'il y a des créneaux. Et du coup, quand il y a du monde, il n'y a pas non plus trop de monde. Mais voilà, mais c'est un peu le regret de se dire, la Philharmonie de Paris, il en faudrait plein. Voilà,
1: il en faudrait partout en France.
0: Exactement.
1: En attendant, essayez de programmer lors d'un passage à Paris la visite de cette expo. Et alors, si vous pouvez faire ça le samedi 27 juin, il va y avoir un grand moment. C'est la Just Dance Experience. Donc, c'est un spectacle participatif et en famille à partir de 6 ans autour du jeu Just Dance. Alors, vous allez nous en dire deux mots, Jean-Z, parce que Just Dance, il a vraiment sa place dans l'expo. Mais avant, je vous propose d'écouter une des chansons en français de Just Dance. Alors, il n'y en avait pas des masses. J'ai trouvé le bal masqué Oé Oé de la compagnie créole.
0: Pourquoi pas, Amélie?
1: J'ai trouvé Papa Outé de Stromae.
0: Oui, tout à fait.
1: Et j'ai trouvé Plastic Bertrand.
0: Très bien.
1: Ça plane pour moi. Répétez vos chorés.

0: vous pouvez le chanter très fort et très faux dans votre douche, mais avouez que aller à l'expo sur les musiques de jeux vidéo et taper votre meilleure choré sur Ça plane pour moi,
1: épuisante,
0: de Plastique hein, Bertrand, choré, ah bah ça va très très vite.
1: Hein. Ah, c'est ça, voilà, ça, faut sautiller, ouais.
0: Donc Just Dance, c'est un des jeux mis en avant et ça fait partie des espaces jouables de l'expo de la Philharmonie de Paris. Il y a 29 jeux en tout hein, auxquels on peut jouer, mais celui-là, il est vraiment important.
1: Bah, il a sa petite salle, il est important parce que les jeux musicaux existaient. C'est très populaire. Mais ce qu'a réussi Ubisoft, parce que c'est un éditeur français hein, qui
0: est. C'est français, Just Dance.
1: Just Dance, c'est français. C'est fait à Montreuil.
0: C'est voilà, pour ça
1: en région
0: a
1: parisienne.
0: Le bal masqué, ouais. Bravo les gars, dédicace.
1: Après, ils sont très très éclectiques et ils écoutent effectivement plein de choses. Et c'est marrant parce que ce qu'ils ont réussi à faire, c'est-à-dire que dans les jeux de danse, il y a un petit côté simulation. Alors comment, il faut jauger le niveau. Est-ce que c'est un peu haut? On va demander de la simulation à danser vraiment bien et à suivre vraiment les chorés. Bon, ça, c'est dans Dance Dance Revolution où avec les pieds, il va falloir suivre toute une série de gestes absolument précis. Alors que Just Dance, pas du tout.
0: Oui. Hein,
1: Just Dance, c'est très permissif. C'est-à-dire que tout le monde peut danser et même de son canapé, normalement, si on est assez malin, on peut quand même réussir à avoir quelques points.
0: Sans se lever,
1: exactement.
0: Oh là là.
1: Mais nous on a fait un truc encore plus fort, mais c'est Ubisoft qui l'a proposé. Je trouve que c'est une idée géniale. C'est-à-dire qu'il y a plus du tout de manette, il y a plus rien. Voilà, on arrive dans la salle, on choisit son morceau et puis on commence à danser.
0: Face
1: à l'écran, il y a pas de points, il y a pas de correct, perfect, etc. On y va, on danse. D'ailleurs, j'ai vu des jeunes filles notamment danser et changer totalement la choré. Il y avait une choré sur l'écran, grand écran, et elle faisait une autre choré qui était vachement bien. Et voilà, donc il peut se passer ça pendant l'exposition. Et ça, c'est drôle parce que d'un coup, le jeu vidéo devient un peu autre chose. C'est-à-dire que nous, ce qu'on voulait aussi montrer, c'est que cette musique de jeu, elle est très physique finalement.
0: Ouais.
1: Au-delà même des jeux musicaux, il y a quelque chose d'une physicalité, il y a quelque chose du corps. Et c'est peut-être pour ça aussi qu'on les retient aussi bien. C'est que quelque chose se joue au niveau physique. Et on voulait ces parties dansantes parce qu'en plus ça sent incroyable. Voilà, quand on fait une expo et qu'on peut danser, c'est quand même super. Voilà, c'est rare, c'est rare.
0: C'est pas tous les
1: jours.
0: C'est
1: pas chez Matisse que ça arriverait, mais même si on adore Matisse, hein, c'est pas ça le problème. Hein, mais voilà, chez Matisse, il y a moins Just Dance, mais là, vous pouvez la voir. C'est quand même sympa.
0: Video Games and Music à la Philharmonie de Paris, c'est jusqu'au 1er novembre. À tout de suite.
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0: Parler d'argent, donnons les tarifs de cette expo. Non, c'est bien parce que c'est pas cher. Je vais dire du bien. Tarif réduit, 6, 9, 11 euros. Tarif plein, 15 euros. Tout va bien pour aller passer un long et bon moment où on va jouer, chanter et même danser.
1: Donc, et même danser.
0: Voilà. Video Games and Music.
1: Et si à ce que je vois, les gens restent plutôt
0: 2-3
1: heures parce qu'on a une grande expo. On a aussi une grande projection, un grand écran pour les gens qui veulent vraiment pas jouer, qui sont allergiques, mais qui passent un excellent moment et les gens restent. Voilà. Enfin, vraiment, c'est un lieu où les gens restent. Donc, c'est très agréable.
0: Est-ce que, quand vous avez préparé cette exposition, Jean Z, avec Fanny Rebillard, est-ce que vous avez pensé aux gens pour qui la musique de jeux vidéo, c'est ça ?

0: Anne, baby. Voilà. Est-ce que si on n'y connaît vraiment rien, ou si on a de très très vieux souvenirs des années 80, est-ce que on se sent perdu? Est-ce que c'est devenu une musique savante, la musique de jeux vidéo, ou bien est-ce que c'est quand même toujours quelque chose qui doit être immédiat?
1: Alors, c'est immédiat, et nous on a voulu le faire jouer comme ça, c'est-à-dire que quand on va dans la salle d'arcade, bah c'est une salle d'arcade et on explique un peu avec les cartels, un peu avec un peu de texte ce qui s'y passe, mais après c'est beaucoup aussi beaucoup de sensations, et les gens vont jouer, vont écouter, vont dire bah tiens, les prémices des premières musiques, voilà, on a aussi fait confiance au jeu pour dire ce qu'il avait à dire sur le jeu, et on va dire que ça c'est le mode facile. Il y a un petit peu le mode intermédiaire, les gens vont commencer à fouiller, tiens pourquoi il y a Wipeout 2097, pourquoi Prodigy et Chemical le browser, ils ont participé à un tel jeu avec PlayStation au milieu des années 90. Tiens, voilà, là c'est le milieu intermédiaire, puis il y a le milieu, on va dire, expert. Le mode expert. Ouais. Donc on a toute une partie sur la plongée dans le code, bah c'est ça, on va faire une plongée dans le code.
0: Avec comment coder
1: Comment on peut coder, comment on peut essayer de commencer à comprendre. D'ailleurs, il y a un vieil ordinateur qui s'appelle le Commodore 64 qui rappellera des souvenirs à certaines et certains, et on peut composer de la musique dessus. Voilà, on propose de composer de la musique, mais assez facilement. Assez facilement. Donc voilà, il y en a un peu pour tous les goûts, mais. Franchement, ça a été vraiment voulu pour que les non-joueurs et les joueurs dialoguent. Ça, c'est vraiment très important. Et que si on y va en famille, il y a quelqu'un qui n'y connaît rien, ou quelqu'un qui s'y connaît, mais en salle d'arcade, mais l'autre qui s'y connaît plutôt en PlayStation 4, bah, puisse dialoguer ensemble. Et ça, c'est plutôt vraiment important. Et je pense que c'est ce qui se passe. Et on a notre jeu vidéo. Oui. Et on a voulu aussi que tout le monde dialogue et que tout le monde se parle.
0: Ah, ça, c'est une très, très belle chose. Video Games and Music. Juste par curiosité, une musique de jeu vidéo, alors on l'a compris, il y a 50 ans, aux prémices, c'était vraiment, fallait que ça coûte que dalle, et c'est le gars qui faisait les graphismes qui composait une musique vite fait dans son salon avant d'aller au bureau. Aujourd'hui, une musique de jeu vidéo, c'est comme celle qui est orchestrale qu'on a entendue tout à l'heure, celle de Final Fantasy, celle de The Last of Us, c'est combien de pourcentage du budget d'un jeu vidéo à la louche, hein?
1: À la louche, je pense que ça doit toujours pas,
0: c'est toujours pas
1: extrêmement
0: énorme.
1: Extrêmement haut de fait. Pourquoi? Parce que ben le ce qui coûte cher en fait dans un jeu vidéo, je vais vous dire, c'est les mouvements. Voilà, quand vous voyez un jeu qui ressemble à du cinéma, c'est-à-dire tous les PNJ, tous les personnages sont ultra fluides, c'est que ça coule, c'est incroyable.
0: C'est là les sous.
1: Et là les sous ils sont là, parce que là il faut un max d'animateurs, de gens qui font que ben voilà, vos personnages ils sont super. Ça n'empêche que les gens qui mettent de l'argent, vous allez l'entendre sur la musique, généralement vous l'entendez. Voilà, Just Dance par exemple, ben voilà.
0: Ah oui, voilà, mais sauf
1: que
0: licence.
1: Sauf que bon, ben derrière il y a quand même des gens qui font des chorés, qui les imaginent, qui se costument au sein d'Ubisoft, voilà, qui vont enregistrer tout ça, mais voilà, ça représente toujours pas quelque chose d'important, mais de plus important en tout cas qu'à l'époque des années 90, ça c'est sûr.
0: Et ça fait vraiment partie de la pop culture, notre culture commune, ces musiques de jeux vidéo. Merci beaucoup.
1: Merci
0: Jean Z. Pour se dire au revoir, je vous propose une petite partie de Guitar Hero en 2005.
1: Pas de problème. C'était pas le meilleur. Hein.
0: Avec Franz Ferdinand. Ah oui, il y a du rock aussi dans les jeux vidéo. Take Me Out. Merci Jean.
1: Merci.

0: spéciale dédicace à celles et ceux qui ont marqué plein de points à Guitar Hero grâce à cette chanson de Franz Ferdinand, Take Me Out. Franz Ferdinand en tournée française des festivals d'été. Ça commence à la Cartonnerie de Reims le 19 juin. Festival Beauregard à Hérouville-Saint-Clair le samedi 4 juillet. Puis Carcassonne le 27 juillet. Et ensuite Saint-Cloud, Festival Rock en Seine le vendredi 28 août. Semaine de l'Eurovision, notre envoyé spécial sur place, Laurent Petit-Guillaume, est en direct. Il est bien arrivé à Vienne. Ça va, Lolo ?
1: Oui, salut Émilie, bonsoir à tous. Effectivement, je suis bien à Vienne, entouré de tous mes collègues de tous les pays qui participent à l'Eurovision. Comme chaque année, on est tous réunis ici devant un écran qui nous présente tout ce qui va se passer. Et demain soir, on ira voir dans la salle la demi-finale. Je vous en dirai plus, donc vendredi.
0: Ouais. Alors Laurent, bonjour. On a vu qu'à Vienne, ouais, le ciel est bleu, la mascotte est affreuse. Oui. Et toi,
1: c'est vrai.
0: Elle est affreuse. J'ai vu une story, il faut suivre absolument, oui, Laurent Petit-Guillaume sur Instagram. Il vous poste tout en story, cette mascotte est absolument terrifiante, mais c'est pas grave, ce qui nous importe, donc oui, c'est les demi-finales, et une petite déception, Lolo, oui. Alors
1: oh, je suis très déçu, je vous avais parlé du Portugal,
0: oui.
1: Ils ont été éliminés complètement lors de la première demi-finale, et il y a eu une autre annulation, c'est la chanteuse de San Remo, qui s'appelle Zenith, et elle était en duo avec Boy George, il était là, Boy George,
0: oh.
1: Et bien il est rentré chez lui,
0: ah,
1: voilà,
0: mince.
1: Ils participeront pas à la finale. Puis alors je voudrais quand même rassurer tout le monde, parce que c'est vrai qu'on regarde sur internet les pronostics et les bookmakers, je dois le dire, parfois se trompent. Bon, ils s'étaient pas trompés en 2021, quand ils avaient mis les Italiens de Maneskin en première partie, enfin en numéro 1, et
0: oui,
1: Barbara en numéro 2, Barbara Pravi. Mais l'an dernier, ils se sont trompés. Tout le monde croyait que c'était le groupe suédois qui allait gagner, et finalement, c'est l'Autrichien. Donc, si vous êtes un fan de l'Eurovision et que vous regardez les paris, les bookmakers en ce moment, ne vous inquiétez pas, tout peut changer, et notamment pour notre petite Monroe, qui a fait belle impression lors des répétitions cet après-midi, qui participera demain à la demi-finale, que vous pourrez regarder sur France 4 à partir de 21h ou sur le site de France Télévisions. Vous verrez sa prestation pour la première fois demain soir à la télé.
0: Ah, voilà. Trop bien. Et là, bon, les journalistes l'ont vu, hein, puisque donc les répétitions du jour,
1: oui,
0: étaient,
1: oui, oui,
0: ouvertes,
1: oui,
0: à la presse.
1: Ouais, ouais.
0: Revenons à la compétition.
1: Mais il faut voir ce que ça donne en télé. Hein.
0: Oui, oui,
1: bon,
0: bien sûr.
1: Allez, je vais te faire plaisir.
0: La Moldavie, c'est ça ?
1: Oh, je l'adore.
0: Qu'est-ce qu'il
1: se passe ?
0: C'est
1: un petit gars, il s'appelle Satoshi. Il est très marrant. Et c'est une vraie déclaration d'amour à l'Europe et à son tout petit pays dont l'indépendance est menacée. Bon, c'est un mélange de plein de choses. Il y a de la tradition, il y a du rap. Il a fait sensation lors de la demi-finale. Et voilà ce que ça donne. Ça s'appelle Viva Moldova.
2: Viva Moldova!
1: Mallorca.
0: C'est pas mal du tout, Satoshi.
1: Mais il est sympa. Ah non, franchement, il est sympa. Tu verras, il y a une belle chorégraphie autour de lui. C'est plutôt rigolo. Ça peut le faire. En tout cas, il y a de l'ambiance et il a fait sensation lors de la demi-finale. Alors, il y en a une autre dans la série des refrains,
0: ouais,
1: vraiment entêtant, voire énervant, mais donc efficace.
0: Ouais.
1: J'ai choisi de vous parler de la Bulgarie qui fait son grand retour, représentée par une chanteuse qui est star dans son pays. Elle a gagné X Factor. Elle fait partie du jury de The Voice en Bulgarie. Elle s'appelle Dara, c'est très énervant, mais serait très efficace. Baranga, baranga, baranga, baranga. Tu vas voir, c'est génial, c'est génial. Ça fait danser.

0: J'adore. Attends, c'est pas du tout agaçant. Je trouve ça très bien. Ça me relaxe.
1: Même.
0: Non, si, bien sûr, non, c'est terrible. Mais oui, en tout cas, ça peut bien rentrer dans la tête. Et encore une fois, tout dépend. Et c'est vrai, Laurent le disait, mais il faut vraiment le préciser. La chanson est bonne ou pas bonne, mais c'est la prestation aussi. Qu'est-ce que ça rend à la télé? Eh oui, évidemment.
2: Exactement. Parce que nous, dans la salle, on voit tous les trucages. On voit tous les gens qui courent autour, qui accrochent une robe quelque part pour pas qu'elle s'envole, etc., etc. Il faut voir absolument ce qui se passe à l'écran, et c'est comme cela que les jurys pourront juger. Allez, un petit peu de rock, parce que la Roumanie est de retour pour des raisons économiques, elle était absente, la Roumanie. Alors bon, je suis désolé pour la prononciation, elle s'appelle Alexandra Icapitanișcu, c'est du rock fort. Bon, la chanson s'appelle Shock Me en français.
0: Étrangle-moi.
2: Alors, on lui a demandé de changer certaines parties en termes de paroles, parce que c'était plutôt tendancieux, plutôt...
0: C'est dommage,
2: c'était un petit peu comme une normalisation d'une pratique un peu dangereuse, si tu vois ce que je veux dire. Voilà. Bon. Alors, elle a déclaré que sa chanson était au contraire très positive. Elle parle d'amour de soi, que la notion d'étouffement se rapporte plutôt à des doutes, des remises en question personnelles. Bon, enfin, c'est du rock. Pour une fois qu'il y a un peu de rock à l'Eurovision, écoutez plutôt.

0: une petite voix à la Lady Gaga. En tout cas, elle plaisante pas quand elle chante. Hein. Ah ouais.
1: Et pas que la voix, elle dégage également sur scène. Rendez-vous demain soir également, elle participera à la demi-finale. Et puis on va se quitter quand même avec une conclusion. Ce soir, on y croit, on aime toujours et encore plus Monroe. Grâce à ce qu'on a vu cet après-midi, les répétitions, grâce à ce que vous allez voir demain soir lors de la demi-finale.
0: Dis-nous, est-ce que la robe est belle? Est-ce que la Corée est belle? Ouais, on y croit.
1: Alors, elle est entourée de danseurs et de danseuses. La robe est blanche, je ne vous en dirai pas plus.
0: Okay.
1: Et c'est tout un cheminement qui est très inspiré d'œuvres. Enfin, il faut décrypter, hein, d'œuvres connues, de peintures connues, d'œuvres connues.
0: Ah,
1: il y a un
0: bien.
1: Mélange de tout. Oui, ça a la pêche. C'est vraiment quelque chose qui nous emporte jusqu'à la fin. On verra ça demain, Monroe. On regarde et on écoute plutôt.
0: Merci beaucoup, Laurent Petit-Guillaume, en direct de Vienne. À demain, l'Eurovision, grande finale.

0: Elle est franco-américaine, pardon. Elle a 17 ans. Elle s'appelle Monroe, chanteuse lyrique qui représente la France cette année à l'Eurovision. Laurent Petit-Guillaume qui a vu les répètes cet après-midi et qui dit que pour nous, c'est drôlement bien parti.
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0: Le Cheap Show d'Anaïs, le premier album d'Anaïs, donc, fête ses 20 ans. Pour l'occasion, Anaïs sortira vendredi prochain une nouvelle version d'une chanson que vous connaissez bien. Normalement, vous la connaissez même par cœur depuis 20 ans que ça dure. Mon cœur, mon amour. En attendant la nouvelle version, on écoute le classique. On souhaite un bon anniversaire au Cheap Show d'Anaïs. On attend avec impatience les concerts.
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0: 20 ans pour le Cheap Show d'Anaïs. Et comme les albums qui sortaient au début des années 2000, ils sortaient pas en vinyle, et bien pour ces 20 ans, il sort pour la première fois en vinyle. Vous pouvez déjà effectuer une petite précommande. Et la nouvelle version de Mon cœur, mon amour, version 2026, ça sera pour le 22 mai.
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0: Métro Verlaine, c'est un groupe que j'adore. Ils viennent de sortir un quatrième et nouvel album. Comment vous dire, c'est un duo, c'est rock, c'est culotté, c'est... lettré, intelligent, les paroles peuvent pas être connes puisqu'elles sont en français. Voilà, c'est ça, parce que parfois on se cache un peu derrière l'anglais en se disant c'est beau, ils vont rien comprendre. Là, non, ça n'est pas le cas. Sur scène, ils sont absolument merveilleux. Il y a une vraie alchimie entre eux. J'ai beaucoup aimé cette chanson Rodéo. Je me suis dit qu'elle allait aussi vous plaire, vous parler. Et puis parce qu'on a besoin d'écouter du rock, ça fait du bien. Vous avez entendu tout à l'heure Laurent Petit-Guillaume. Même à l'Eurovision, les gens réclament du rock. Alors en voilà du bon. Made in France, Métro Verlaine.

0: monter un groupe après avoir eu un coup de foudre, c'est parfois une très très bonne idée. Ça a été le cas de Métro Verlaine. Lui, c'est Axel. Elle, c'est Raphaël. Leur quatrième album va arriver tout bientôt. Il y a déjà donc cette chanson que vous venez d'entendre, Rodéo, qui est disponible, et puis une autre aussi qui s'appelle À l'envers. Ils fêteront la sortie de leur quatrième album à Paris, au Point Éphémère, le 14 novembre prochain. Mais croyez-moi, ils n'oublieront pas de tourner absolument partout en France. Et ils sont excellents en live, Métro Verlaine. Ils viennent d'Évreux. Vous allez me dire, est-ce que ça a un rapport avec le fait d'être excellent? Eh bien oui, Made in Normandie, ça fait des années que c'est une recette qui fonctionne dans le rock'n'roll, croyez-moi.
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0: C'est l'anniversaire de Stevie Wonder. Et franchement, on est à deux doigts de faire un jour férié, tellement on a de la chance, toutes et tous, autant que nous sommes, de vivre à la même époque que ce génie. C'est-à-dire que les gens, dans 300 ans, ils diront « Oh là là, Stevie Wonder !» Comme nous, on fait genre « Oh là là, Mozart !» quoi. Stevie Wonder, les gars, légende vivante, 25 Grammy Awards, 100 millions d'albums vendus. Il a aujourd'hui 76 ans. Et on fait ça en musique, évidemment, Sir Duke, chanson dans laquelle Stevie a le bon goût de rendre hommage à ses héros musicaux, Duke Ellington en tête, mais pas que. Vous écoutez ici, bon anniversaire, Stevie!

0: Joyeux anniversaire à Stevie Wonder et à cette chanson qui a pile 50 ans. Allez, merci d'avoir écouté Décibel. Merci à l'équipe. Il y avait ce soir Iris Guitoni, Justin Panigiani, Elodie Biancamaria, Laura Carvalho et Franck Moilier. À demain, la team.
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0: Bonjour à toutes et à tous, j'espère que vous allez bien. Jusqu'à 13h, ce sont les meilleurs moments au taquet pour vous changer les idées. Bon courage si vous êtes sur la route, bison futé, voire rouge sur tout le pays et même noir sur une partie du quart sud-est dans le sens des départs. Alors dans quelques instants, Valérie Damido et Eric Bastien s'amuseront avec les candidats au programme Dalida, une quiche Lorraine en crochet, des centaines de verres à champagne qui tombent et une candidate enfermée dans un cimetière. Et oui, il s'en passe des choses sur votre radio ici.
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0: Et la musique, c'est maintenant sur votre radio ici avec un succès du groupe Gold qui d'ailleurs donnera son nom à l'album où il est présent, Calicoba.

0: Gold avec Cali Cobas sur votre radio ici. Alors, il est l'heure de manger, ça tombe bien, car François d'ici Bourgogne se débrouille plutôt bien en cuisine. Sa spécialité, le gratin dauphinois. Et il a une petite astuce qu'il vous partage juste après Émilie d'ici Sud-Lorraine, qui confectionne des choses un peu particulières en crochet. Ce qui a amusé Valérie Damudo et Eric Bastien sur votre radio ici.
1: Alors, Émilie, elle est un peu comme moi. Elle fait pas trop de sport, t'aimes bien le vélo électrique, c'est ça?
2: Oui, c'est ça, électrique, c'est très bien.
1: Voilà, et puis les apéros avec les copines, hein?
2: Oui, essentiellement, c'est du sport aussi. Hein.
1: Je suis assez d'accord.
3: Bah, le lever de verre, hein, c'est muscle.
1: Bah, c'est très très dur, les apéros avec les copines, tu donnes une énergie, c'est incroyable.
2: Alors, rigole, on parle, ça fait du sport.
1: Mais je suis d'accord, rigoler, ça fait du sport. Alors, ça me plaît énormément. Voilà, ça, c'est mon petit moment à moi. Et d'ailleurs, hors antenne, je te demanderai d'en faire un pour moi, parce que figurez-vous qu'Émilie s'est mise au crochet. Elle s'est mise au crochet et à la couture. Donc ça, elle fait pas n'importe quoi. Alors, elle fait des quiches Lorraine en crochet. Ça, c'est comique.
3: Mais c'est quoi?
2: C'est magnifique.
1: Bah, tu vois ce que c'est le crochet quand tu fais, c'est le crochet?
3: En cuisine. Non mais attends, franchement je vois pas ce que c'est. Non mais là je le fais pas exprès.
1: Mais le crochet
2: du tricot.
1: Du tricot.
3: Mais pourquoi vous parlez de cuisine alors?
1: Parce qu'elle fait des quiches Lorraine en crochet.
3: D'accord. Ok. Elle fait des pulls de quiches Lorraine.
1: Mais pas des pulls, des petits. Elle fait au crochet une mini quiche Lorraine.
3: Ok. Mais qui est le capitaine dans tout ça?
1: Allez. Ok. Alors elle ne fait pas que des quiches Lorraine. Elle fait un truc que je veux avoir. Elle fait des vulves en crochet.
4: Je me fais sucer la friandise.
1: Et c'est l'occasion d'écouter Colette Renard, et c'est un plaisir.
4: 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Bise. Je me fais picorer le bonbon.
1: Ah, elle fait picorer le bonbon.
3: Bien,
1: ça, tu connais.
3: Oui,
1: et ben, elle fait des foufounes en crochet. Et ben, moi, j'en veux une. Mais oui, je veux une foufoune en crochet. C'est extraordinaire.
2: Mais elles sont très, très belles.
1: Oui. Alors, tu vas envoyer tout de suite une photo au professeur Brown. Je veux voir ça. Je vais en commander une.
3: Vous savez, les gens qui arrivent pour la première fois et qui entendent « Je veux une foufoune en crochet »,
1: ouais.
3: C'est particulier, hein, l'émission.
1: Bon, déjà, t'as pas compris ce que c'était la quiche Lorraine en crochet.
3: Ça, c'est normal.
1: Excuse-moi. Bon. Alors, tu ne fais pas de jardinage parce que t'es allergique à l'herbe. C'est magnifique, ça.
2: Oui. C'est bien une terrasse en béton, c'est très bien.
1: Ah ouais, d'accord. Bah non, fais-nous une terrasse en crochet. Allez, hop là. Bien, tu vas marquer...
2: J'ai des pots, j'ai des plantes, hein, mais pas d'herbe.
1: Ah, tu peux mettre des petites plaques de bois. Enfin, tu vois, t'es pas obligé de mettre du béton. Enfin, bref, chacun fait ce qu'il veut. Alors, mon chat, deuxième question à un point. C'est une question vraie ou faux. Tiens, une petite extrait. La BO du fabuleux destin d'Amélie Poulain. Quelle musique extraordinaire, quel film magnifique. Alors, je pose une question. Jean-Pierre Jeunet a écrit le film Le fabuleux destin d'Amélie Poulain suite à sa rencontre avec Audrey Tautou. Est-ce que c'est vrai? Est-ce que c'est faux? Top chrono, 5 secondes. Vite.
2: Oui.
1: Eh ben non, figure-toi que pas du tout, parce que Vanessa Paradis et Émilie Dequesne étaient pressenties pour jouer Amélie Poulain.
3: Ah oui.
1: Audrey Tautou, c'était pas le premier choix, mais Jeunet a adoré quand elle a fait le casting, donc il l'a engagée. Je vous rappelle que le film a remporté 4 Césars et a été nommé 5 fois aux Oscars.
3: Mm-hmm.
1: Magnifique, pas de points, mais t'as un point, t'es quand même en tête.
3: Pas de points, François, alors que Émilie Milouz rime avec Louz, nous, on va tout de suite...
1: Tu vas te calmer parce qu'elle a un point. François qui rime avec...
3: Bon, François, notre comédien qui habite à Dijon, qui est marié et qui cuisine. Il est temps quand même à 12h19 qu'on se fasse plaisir. Ça, c'est une petite séance qu'on aime bien avec Valérie. Alors toi, tu cuisines pour les enfants qui te réclament quoi d'ailleurs essentiellement?
5: Ils réclament des pizzas pas mal ou des nems aussi, des bobounes aussi. Ils réclament ce genre de choses.
3: Et tu cuisines du coup asiatique toi-même?
5: Oui, un peu.
3: Ah ouais.
5: Je cuisine un peu asiatique. La dernière fois, on a pris à la bibliothèque un livre sur comment faire des sushis. Donc, on s'est fait une soirée maki sushi.
1: C'est bien ça.
5: C'était, voilà.
3: Et pareil, tu t'es perfectionné en pliage de samoussa aussi. J'adore les samoussas.
5: Exactement. Oh. J'avais fait, il y a fort longtemps, une petite soirée cuisine avec mon fils. Et nous avions appris dans cet atelier à faire des pliages de nems et des pliages de samoussa.
3: Oh. Non, mais attendez, c'est pas tout, Valérie. Ah oui, non, François est le roi du gratin dauphinois. Si vous aimez. Mais... Tu fais quoi? Qu'est-ce que tu mets? Pourquoi il est meilleur qu'ailleurs, ton gratin?
5: Il est meilleur parce qu'on le mange 3 jours après.
3: C'est une vraie astuce, ça?
5: Ah ouais. C'est une astuce, ouais. Il est meilleur le lendemain, le surlendemain. Alors il est meilleur aussi parce qu'il y a plein de crème et de l'ail qui est écrasé, ouais. Puis dans la crème.
3: Oh là là. Et puis, pour finir, pour vous achever un peu, Valérie, il est capable de concevoir un royal, c'est-à-dire un gâteau avec différentes couches. Il sait faire les éclairs et il sait faire lui-même les choux.
5: Oui.
0: J'ai faim, j'ai faim, j'ai faim, j'ai faim.
3: Ah, tu nous as donné envie, là, écoute.

0: aussi Don't Go Breaking My Heart. Valérie Damido et Eric Bastien sont à présent avec Patrice Dissiero, qui est un grand fan de Dalida et qui a eu la chance d'échanger avec elle. Et puis Bruna Dissinor, musicienne qui joue d'un instrument que perso, je ne connaissais pas. C'est l'euphonium. Vous savez, vous, ce qu'est un euphonium ?
1: Alors Patrice...
2: Il paye l'addition midi.
1: Et voilà, Patrice, tu es donc à Montady dans l'Hérault, tu es marié à Marc. Tu t'amuses bien, tu chantes, tu cuisines, tu chines pour te trouver des vêtements parce que tu es très steampunk. Tu adores les vieilles broches, les colliers, et tu es comme moi, tu aimes cette chanteuse.

0: Dalida.
1: Oh, je te vois, Valérie, dans le noir.
2: Tu es fan de Dalida?
3: Oui.
2: Alors, dis donc, il paraît que Dalida t'a signé ton livre d'or.
3: Oui, c'est ça même. Un mois avant son suicide, j'ai eu la chance de la rencontrer. Donc, j'ai amené mon livre d'or et j'ai demandé de me signer. Voilà.
2: Oh là là.
0: C'est gentil? Sympa?
3: Ah, super. Dalida était super.
2: Ouais. Bah ouais, super. Tu le vois que c'est gentil. Il paraît que tu as une lettre d'elle aussi.
3: Oui, parce que j'avais son adresse personnelle, donc je lui écrivais et j'avais des courriers de Dalida.
2: Mais la gentillesse, quand même, c'est bien.
3: Elle prenait son temps pour répondre, mais elle a toujours répondu.
2: Alors, là, c'est le moment de marquer 3 points, mon chat, avec la question à choix multiples. Je vais te poser une question, je vais te faire des propositions, et à mon top chrono, tu auras 10 secondes pour me donner ta proposition. Tiens, je te mets chez là. L'école est finie pour certains, d'ailleurs c'est les vacances en ce moment.
0: Oui.
2: Mais justement, en quelle année les zones de vacances scolaires, hein, la zone A, la zone B et la zone C, en quelle année ces zones ont-elles été créées? 1964, 1978, 1986 ou l'année de naissance d'Éric Bastien, 1932?
0: Bien sûr.
2: Allez, top chrono, 10 secondes.
3: Alors, je vais dire... c'est quoi, mon 86?
2: 64, 78, 86.
0: Ou 32.
3: Bah, je vais dire au pif 78.
2: Et non, c'est 64. Pour étaler les départs en vacances, ils voulaient éviter les embouteillages. Alors bon, 60 ans plus...
3: C'est ça. J'étais pas né en 64, je suis né en 65.
2: Comme moi, je sais.
0: Bon, t'es pas loin. Hein.
2: Et oui, mais là, bon bah voilà, c'était 64. Pas de points pour toi, mon chat.
0: Bruna, t'étais née, toi, en 64 ou pas du tout?
4: Non, pas encore.
0: Pas encore, toi, t'es bien plus... T'es après, toi, t'es 70, toi, non? T'es dans les années 70.
4: Ouais, c'est ça. Ouais, 73.
0: C'est ça. Exactement. Ah, elle est passionnée de musique aussi. On en a pas parlé, t'es toi-même musicienne. Et alors, tu joues, je vais te laisser nous le présenter, un instrument particulier que moi, je ne connais pas. Dis-nous ce que c'est.
4: Alors, j'ai pratiqué la clarinette pendant presque 30 ans.
0: Ouais.
4: Et puis, un jour, j'ai dit, bah tiens, j'adorais en fait tout ce qui était cuivre. Donc, j'ai dit, bah tiens, je vais essayer. Parce que mon mari est musicien aussi, hein, bien sûr. Et donc, je me suis mise, donc c'est maintenant un an et demi que je joue en fait de l'euphonium.
0: Alors, l'euphonium, pour ceux qui ne connaissent pas, voilà, c'est ça. Voilà.
2: Ah ouais?
4: C'est un tuba en fait.
0: C'est plus petit qu'un tuba.
2: Ah.
4: C'est plus petit qu'un tuba.
0: Ouais, donc c'est moins lourd du coup.
4: Pistons, voire 4, voire 4 ou 5. Et voilà.
0: Ça pèse combien? Parce que ce tuba, généralement, c'est un peu. C'est lourd. Hein.
4: Oui, c'est vrai. Il faut avoir quelques biscottos quand même.
0: Merci de nous avoir fait découvrir, pour certains peut-être, comme moi d'ailleurs.
2: Comme moi.
0: Pas, et Valérie, donc l'euphonium. Allez, nous avons joué pour 3 points. Tu aimes le basketball?
4: Évidemment.
0: Tu peux faire le foot peut-être?
4: Ah, pas du tout.
0: Ah, bah ça le tombe rugby. Bien. C'est le foot. Ah, j'adore cette musique. Ah là là, l'entrée de Valérie à la radio.
4: Ah, si c'était ma belle-mère, près de moi, elle aurait pu m'aider parce que ma belle-mère est fan de foot.
2: Aïe, aïe, aïe.
0: Allez, voici la question et la belle-mère te le souffle à distance. Pense à elle.
4: Bah, je peux pas aller en bas, moi je suis en haut. C'est pas
0: bah, dis-lui qu'elle monte. C'est maintenant. Hein. Quel joueur détient le record de buts en équipe de France de football? Voici les propositions. Kylian Mbappé, Thierry Henry, Olivier Giroud ou Patrick, mon voisin qui raconte à tout le monde que si c'était pas fait les ligaments croisés, évidemment ça serait le meilleur du monde. Tu parles, mon Patrick. 10 secondes. Mbappé, Thierry Henry, Olivier Giroud ou Patoche?
4: Moi je dirais
0: Henry. Ouais. Celui qui détient le record de buts en équipe de France de foot, c'est Olivier Giroud. 57 buts.
4: Alors
0: Olivier
4: là,
0: Giroud.
4: C'est la belle-mère qui va m'en vouloir.
0: Et ouais. T'es pas loin parce que Thierry Henry c'est 51 et Olivier Giroud 57 et Mbappé 48 buts.
4: Ouais. Bah, voilà. T'es vraiment pas loin.
0: Bah non.
2: Non, t'es pas loin, mais t'es pas dedans. Ah, t'étais
4: ouais,
2: à
4: non,
2: ça du bol de sangria.
4: C'est ça.
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3: Bienvenue à ceux qui nous rejoignent, j'espère que vous allez bien. Les meilleurs moments d'Au Taquet avec Valérie Damido et Eric Bastien, sans oublier nos candidats, évidemment, c'est jusqu'à 13h. Nous les retrouvons tous juste après Amy Winehouse, Back to Black sur votre radio, ici.

0: temps déjà pour cette chanson d'Amy Winehouse, Back to Black. Merci d'écouter ici. Nous sommes maintenant avec Jean d'ici Gascogne qui raconte à Valérie Damido et Eric Bastien une histoire de guérison miraculeuse et Sarah d'ici Loire-Océan qui a tendance à tout casser même quand elle danse.
1: Jean, tu as 4 points, tu es en tête, c'est magnifique. Alors, nous allons raconter de petites anecdotes. Tu as eu affaire à une voiture de modèle CX miraculeuse. Eh oui.
2: Ah ouais.
1: Oui, parce que quand il passait beaucoup de temps avec son papa quand il jouait au rugby, notre Jean. Et puis, ton papa a dû partir travailler pendant 3 mois à l'étranger. Et à un moment donné, tu t'es fait mal, tu t'es fait une entorse. Hein?
2: Exactement, oui.
1: Et qu'est-ce qui s'est passé?
2: Alors, c'est très marrant parce que il y a mes frères et sœurs qui écoutent et ils vont beaucoup rigoler parce qu'ils me chambrent encore avec. En fait, je pense que à l'époque, pour garder un petit peu d'attention de ma mère, on était 4 frères et sœurs, j'ai un peu poussé la douleur de l'entorse dans le temps, alors que en fait, j'avais plus vraiment mal.
1: Oui, tu avais envie de te faire un peu chouchouter, voilà.
2: Exactement. Et en fait, on allait chez ma grand-mère pour des vacances. Et chez ma grand-mère, il y a plein d'activités. Il y a un baby-foot, on joue au foot avec les cousins. On est assez nombreux, donc c'était toujours des super parties. Enfin, il y avait plein de choses à faire. Et en fait, j'ai tilté sur la route. Et j'ai dit, non mais attends, mais si j'ai mal au poignet, on va me dire que j'ai le droit de rien faire. Ça va pas le faire du tout. Et donc, je me suis réveillé dans la voiture. Là, j'étais au fond et j'ai dit, j'ai plus mal.
1: La CX miraculeuse, t'avais guéri pendant le voyage.
2: Exactement, donc c'est resté aussi depuis, on me chambre bien avec, ouais.
1: Bien, exactement. Alors tu es en tête avec 4 points, peut-être que tu vas en marquer 5 de plus. Avec une question cash, je te mets un petit extrait de sketch.
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1: C'est Thierry Leluron qui émite le pape. On va parler de pape. Alors, Jean, entre 1309 et 1377, dans quelle ville les papes ont-ils vécu en exil loin de Rome? Entre 1309 et 1377, dans quelle ville les papes ont-ils vécu en exil loin de Rome? Top chrono, 10 secondes.
2: Il me semble qu'il y a une ville en France qui s'appelle la Cité des Papes, et c'est Avignon.
1: Eh bien, c'est une bonne réponse, bravo. Ils ont quitté Rome parce que la ville était dangereuse. Sous l'influence du roi de France, ils s'installeront à Avignon, c'était plus sûr, et c'est le début de la fameuse papauté d'Avignon qui durera près de 70 ans. Bravo, tu es à 9.
4: Et on salue les équipes d'ici Vaucluse. Alors, toi, t'es pas du tout avec ici Vaucluse, ici Loire-Océan, Sarah qui a 3 points. C'est un petit peu la ramasse, Sarah, quand même, hein. Là, il y a 5 points qui arrivent. Hein. On y croit.
1: Un petit peu à la ramasse. Moi, j'aime bien. T'es gentil avec tes candidats.
4: C'est un langage familier. Tu as compris. Alors, qu'est-ce qu'elle est maladroite, dis donc, notre Sarah. Qu'est-ce qui se passe quand tu vides le lave-vaisselle?
5: Quand je vide le lave-vaisselle?
4: Il paraît que tu casses tout.
5: Ah oui, il n'y a pas que quand je vais de la vaisselle.
4: Il y a plein de choses. Merci de confirmer. Tu bouscules tout dans la maison. Il paraît que tu fais tout tomber. Mais en tout tomber.
5: Oui, c'est ça, c'est régulier chez moi.
4: Ouais. Alors, le problème, c'est que tu aimes bien danser. Tu es une fille, les femmes adorent danser et dansent très bien. Et alors, une fois en soirée, tiens, on écoutait le Luron qui faisait tutti quanti, tutti machin. On aurait pu faire tutti, tubi free aussi. Hein. Le problème, c'est que quand elle veut danser sur du tubi free, qu'est-ce qu'elle nous fait, Sarah? Elle saute, elle tourne.
5: Elle fait la choré et puis elle se tord la cheville.
4: Oui. Ah. Deux mois d'arrêt.
1: Fallait monter dans la CX miraculeuse, hein.
4: En même temps, 2 mois d'arrêt, tout be free, c'était raccord, hein, voilà. Allez.
1: Hein?
4: Non, rien, deux, excuse-moi. Comme deux, tout be free, les 2 mois d'arrêt, hein.
1: Mais tu sais que tout be free, deux mois d'arrêt, d'accord, mais
4: tout be free, tout, le chiffre 2, tout be free.
1: Non? Ah ouais, oh là là. Ouais.
4: Être libre, ça voulait dire être libre, to be free, to be was been. Et progresser.
1: Allez, pose ta question.
4: Je sais même pas ce que j'ai dit. Je comprends même pas. Heureusement que j'ai des auteurs parce que je comprends rien à ce que je dis.
1: Allez.
4: On y va? On y va.
1: Là, c'est la question cash.
4: Écoutez, moi, je vous suis. C'est la Watt. C'est la Watt, mais version maths.
6: Toutes les matières. C'est les maths que je préfère.
4: C'est les maths.
6: Théorèmes corollaires.
4: T'étais bonne en maths ou pas, Sarah, quand t'étais à l'école?
5: Ça allait. Après, ça dépend quoi.
4: Ouais, on va voir. Combien de mètres carrés font 10 hectares? Top chrono, 10 secondes.
7: 10 000, je crois, je sais pas.
4: 10 000. Combien de mètres carrés font 10 hectares ? 10 000 ? Un hectare, c'est une surface de 100 mètres par 100 mètres. Ça fait donc 10 000 mètres carrés. C'était pas mal, mais 10 000 mètres carrés que l'on multiplie par 10, ça fait donc 100 000 mètres carrés. Donc c'est l'équivalent de 14 terrains de foot.

0: Il faudrait que pleuve l'amour, un titre qui annonce la sortie du prochain album de Pascal Obispo dans une dizaine de jours, ici en duo avec Francis Cabrel. Avez-vous tendance à être maladroit ou malchanceux? C'est le cas de Quentin d'ici Béarn et de Sandrine d'ici Saint-Étienne-Loire qui, j'avoue, sont pas mal dans le genre, ce qui a bien fait rire Valérie Damido et Eric Bastien sur votre radio ici.
1: Alors, nous avons toujours un petit Pierre Richard, un petit gaffeur à qui il arrive toujours des trucs rigolos. Eh bien, aujourd'hui, c'est toi. Quentin, il paraît qu'il travaillait quand il était en apprentissage pour un traiteur. Il fallait qu'il vide le camion rempli du matériel du repas. Et il paraît que tu as fait tomber les caisses de verre à champagne. Et combien t'en as cassé?
2: Il y a à peu près 300.
1: Ah bah c'est sympa, il devait être content, ton patron.
2: À la louche.
1: Oh la vache, oh mon dieu. Alors toujours...
2: Pour me dédouaner, c'était pas tout seul, j'étais avec mon cousin. Hein.
1: Ouais bah tu fais bien de parler de lui parce que avec ton cousin, tu vidais des cartons, toujours des cartons. Et une fois les cartons vidés, tu donnais des coups de couteau dans les cartons pour les découper, les plier, les mettre à jeter. Et un jour, c'est qui a pris les coups de couteau?
2: C'est le cousin.
1: Et voilà. Et voilà. Et oui, il a pris quand même 3-4 coups de couteau. Hein, combien de points de suture?
2: Non, un, et il a eu 3 ou 4 points.
1: Il t'en veut pas?
2: Oh, pas du tout. Hein. Il est parti en rigolant, donc ça allait.
3: Hein. Oh là là.
1: Ah oui, d'accord. Ok, donc il était content. Ok. Bien, alors maintenant, mon chat, c'est le moment de marquer 3 points. Ok?
2: Allez,
1: je rappelle que Sandrine a 3 points. Alors, c'est une question à choix multiple. Je te pose la question, je te propose des réponses. À mon top chrono, tu as 10 secondes pour me donner ta réponse. Alors, Quentin, quel célèbre chanteur français est né un 23 octobre 1953 ? Jean-Jacques Goldman, Francis Cabrel, Julien Clerc, Éric Bastien. Voilà, allez, top chrono, 10 secondes.
2: Octobre, c'est Goldman. Goldman.
3: Oh non.
1: Et non, c'est lui.
4: Petite Marie, je parle de toi parce que...
1: C'est Francis Cabrel qui est né le 23 octobre 53 à Astaffort. Voilà, bon bah pas de points, toujours pas.
3: Moi j'adore Valérie, elle est pleine de poésie. Quentin là, t'es en train de nous la déprimer, hein. Là je veux dire.
1: J'ai envie de chialer.
3: Bah voilà, il pleut, c'est la tornade. Hein.
1: J'ai un candidat qui ne marque pas. Quentin, réveille-toi, tu peux pas rester à zéro comme ça.
3: Écoutez Valérie, on va arrêter de chanter, on va essayer de jouer avec Sandrine.
1: Ah oui, t'es en Belge là.
3: Je vous fais un Cabrel belge. Effectivement, je vais te rendre compte, c'est lamentable.
1: Allez.
3: Sandrine. Toi aussi, t'es ma petite chef du jour. Alors, on est dans du lourd, là. Attention, hein, tenez-vous bien, là, avec notre Sandine, ici, Saint-Étienne-Loire, à Rouen. Est-ce qu'elle n'a pas fait celle-là? Elle s'est fait enfermer dans un cimetière. Oui, elle va porter des fleurs sur la tombe de la grand-mère. Bon, voilà, et au moment de sortir, la porte est fermée. Comment t'as fait? Qu'est-ce qui s'est passé?
5: Bah, déjà, j'étais super surprise, quoi, parce que la tombe de mamie, elle est juste à côté de la porte, qu'on m'ait pas vue. Et je vais vers la porte, j'essaye d'ouvrir, fermée, mais c'est pas possible. Je regarde la hauteur, je dis bah jamais j'arriverai à grimper.
3: Oui.
5: Et puis bah, je me suis mis à courir, j'ai vu une dame qui avait un trousseau de clés. Je lui ai dit madame, vous m'avez enfermée.
3: Elle
5: m'a dit
3: oh
5: bah mince, alors je vous ai pas vue.
3: T'es sûr que c'était une dame réelle avec un trousseau de clés dans un cimetière?
5: Oui, je te jure, elle m'a ouvert et tout, j'étais super contente. Dans ce moment, j'allais appeler les pompiers, ouais. Qu'est-ce que tu veux que je fasse?
3: Évidemment. Alors attends, cet été, t'es parti en vacances en Bretagne, tu nous as dit que t'aimais la Bretagne. Ah bah oui.
5: J'adore.
3: Oui, ah bah t'adores, t'es passé aux toilettes.
5: Exactement.
3: Les toilettes Sanisette, elle ferme la porte, encore une histoire de porte. Ferme la lumière, mais la lumière marche pas. Qu'est-ce qui se passe?
5: Je me suis retrouvée dans le noir et tous les jets ont été sur moi, jusqu'à mes petites cuisses. Je me suis retrouvée dans une douche auto-nettoyante.
3: Ah mais l'horreur.
1: Oh, quelle horreur!
3: Bon, eh ben écoute, bravo, hein. Quelle vie tu as. Jouons à présent pour tenter de marquer 3 points de plus, parce que rappelons que tu as, toi, déjà des points. À la Toussaint, voilà un petit extrait d'ambiance.
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3: Et ça s'appelle la balade dans le cimetière. Je l'invente pas, c'est justement ce qu'a vécu notre amie Sandrine, c'est du Brassens. À la Toussaint, quel est le kilométrage moyen aller-retour parcouru par les Français pour aller visiter un cimetière? Tout est raccord entre toi et la question. 80 kilomètres, 130 kilomètres, 250 km, ou juste assez pour vider un réservoir et un porte-monnaie. 10 secondes.
5: En voiture, c'est ça, hein, pas
3: oui, exactement. Donc, oui, oui, oui.
5: Je vais dire 250 km.
3: Oui, parce que 80, déjà avec 80 km à pied, t'imagines. Non, c'est juste 130 km selon les trucs de Fedoc, qui est le kilométrage moyen, les retours pour aller visiter un cimetière. Voilà, je suis désolé, c'est pas suffisant, Sandrine. Bon, t'as déjà 3 points, mais là, il n'y en aura pas de plus.
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0: Patricia Cage dans la playlist d'ici, Mademoiselle chante le blues.
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2: Ah là là, ici, nous sommes avec Quentin qui n'a pas de points. Sandrine.
3: Qui en a 8.
2: Qui en a 8. Alors, Quentin. Malgré cet air sérieux et peu loquace.
3: Ah, c'est un gros déconneur
2: se
3: en temps normal.
2: Cache un gros déconneur qui adore aller au bal. Au bal masqué, oh, et oui, parce que tu aimes te déguiser, hein, c'est ça?
4: Ouais, ça. Sur les forêts, ça arrive que j'attrape ce qui passe, ce qui me passe sous la main et je l'enfile, quoi.
2: D'accord. Dans un autre contexte, cette phrase n'a pas du tout la même signification.
3: Et surtout pour ceux qui arrivent à cette heure-ci.
2: Voilà. Surtout pour qui arrivent à cette heure-ci. On parle de vêtements.
4: Oui.
2: Ouais, bah oui, bien sûr, faut le préciser. Donc, il paraît que tu mets des perruques, des pyjamas en pilou, les sous-vêtements de ta femme, enfin, tout ce qui te passe sous la main.
4: Ça arrive.
3: Effectivement, c'est bizarre comme discussion.
2: Eh bien là. Alors, pour t'encourager à tenter de marquer peut-être un point, on ne sait pas, on va te mettre un morceau, tu adores le rap. Eh ben moi aussi, ça tombe bien, on va te mettre un 50 Cent.

0: pouvais écouter que du rap, c'est ma vie le rap. Donc. Alors j'apprends que tu as vu le film Banlieue 13 150 fois.
1: Pas 150, mais je l'ai vu à l'appel, je le connais.
0: Ah oui, Banlieue 13, mais pourquoi Banlieue 13? Parce que bon, ouais. C'est sympathique, mais deux fois, c'est suffit, non?
1: Ouais, ça suffit, mais je sais pas, j'ai eu ma période où, étant jeune, où je regardais plusieurs fois la même chose, et c'était celui-là que j'adorais à l'époque.
0: Ok. Alors, peux-tu demander à la personne qui est à côté de toi de bien vouloir fermer sa bouche physiquement? Alors, parce que je t'entends en écho avec lui.
2: Comment il s'appelle? Comment
0: s'appelle-t-il?
1: C'est Thomas.
0: Alors, ferme ta bouche physiquement, mon petit bonhomme, parce que je t'entends et c'est... Oula, pop, pop. Allez, c'est l'heure du bingo. Tu vas gagner, peut-être, ou pas. Allez, on y va. À mon top chrono, tu auras 10 secondes pour me citer un maximum d'animatrices télé. Top chrono, animatrices télé.
1: Valérie Damido. après, là, ouf. Merde. Mercotte.
0: Bon, ouais. Je vais te prendre Mercotte parce que tu me fais de la peine. Ouais. Anne-Sophie Lapix, Estelle Denis, Léa Salamé, Sophie Davant, ouais. Karine Le Marchand, Faustine Bollard, Sublet, Étier, Benaïm, Thomas, Boccoloni. Je suis fatiguée. Bon, t'as dit Damido et Mercotte. Ouais. J'allais te dire les deux yeufs de la télé, c'est magnifique. t'en as deux, c'est super.
2: Alors, c'est vrai, ça fait.
1: C'est vrai que je ne vois pas trop la télé, là, du coup.
2: Il n'y a pas que la télé, hein.
1: Du coup,
2: on fait beaucoup de choses quand même aujourd'hui.
0: Allez,
2: Sandrine,
0: on y va.
2: Ça fait quoi de se dire
1: que... ouais.
2: Attends, Sandrine, ça fait quoi de se dire qu'on a gagné? On a gagné.
0: Attends, t'en sais rien.
3: Je suis contente, mais je
2: n'ai. Alors, attends. Il ne faut jamais dire Fontaine, je ne boirai pas de Fontaine.
3: En fait, content, voilà. Il n'était peut-être pas dans l'eau, ça ne doit pas être facile.
0: Parce que alors, c'est pas ce proverbe qu'il faut dire.
2: C'est
0: il ne faut pas vendre la peau de l'ours avant de l'avoir tué. Parce que Fontaine.
2: Mais comme on aime les animaux, on ne tue pas les ours. C'est pour ça que je ne donne pas.
0: Non, Sandrine, on ne tue pas les animaux. Il faut être complètement débile.
2: Mais Fontaine, vous n'avez pas aimé.
0: Tuer des animaux, hein?
2: Fontaine, vous n'avez pas aimé.
0: Mais c'est parce que ça ne veut rien dire. C'est pas la même signification.
2: Alors demandez à Laurent Fontaine si ça veut rien dire. Il vous le dira. Il vous ouvrira le rideau et il vous dira la vérité. Bon.
0: J'ai envie de crever.
2: Rappelons les règles de ce jeu. Il y a 8-0 sur le papier. On vient de faire un bingo, il a marqué 2 points. Si tu marques 3 points, t'encaisses 10 points de plus, t'as tout gagné. Mais si tu fais moins de 2.
0: C'est
2: lui qui encaisse les 10 points et il te la met à l'envers, du coup.
0: Ouais.
2: T'as compris la petite pression que je te mets quand même, hein?
0: Allez.
3: Bah oui, je le sais.
2: Allez, on y va.
0: Tu vas lui mettre un petit coup de Mylène Farmer pour l'encourager.
2: Mais écoutez, c'est demandé si gentiment que je vais le faire tout de suite.
0: Il y a un moment donné, c'était pas Mylène Farmer. Hein. Je sais pas ce que vous m'avez fait là.
2: C'est son cousin qui fait sa première partie. Ouais. Elle adore Mylène Farmer. C'est vrai, Sandrine, t'adores.
3: Oui, j'adore.
2: Pourvu qu'elle soit douce et pourvu que tu marques des points, allons-y. 10 secondes à présent pour me citer un maximum d'animateurs, les hommes, donc animateurs télé. 10 secondes, on y va. Top.
3: Michel Couper, Cyril Perrault, Nadine, Jean-Pierre Coutou, Arthur, Jean-Luc Reichmann, Olivier Nîmes, Vincent Lagaffe, Alexandre Devoix.
2: Allez,
0: ça fait 9, bravo!
2: Bravo, bien sûr que c'est gagné, bravo Sandrine.
0: C'est gagné!

0: Comté. C'est parfait pour terminer ces meilleurs moments d'Otaquet. Suite demain, toujours avec Valérie Damido et Eric Bastien. Il sera question de gratin dans le four, de Tour de France et de mariage en caleçon, entre autres. À demain.
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0: Air Sweden Fire et leur titre September, parfait pour bien démarrer la journée.
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0: Bonjour, très heureux de vous retrouver à l'heure du petit-déj. On se retrouve, on vous accompagne avec l'info, la musique et la bonne humeur de l'équipe. Emeline, Emma, Saveria, Mélodie, Aude Razo. Bonjour Aude.
3: Bonjour Yann Guérin, bonjour à tous. Est-ce qu'on se ferait pas un petit cinoche?
0: Oh, avec grand plaisir. C'est mercredi en plus.
3: Oui, c'est mercredi, jour de sortie. Et alors, qu'est-ce qui sort, hein? Une petite créature avec des grandes oreilles, toutes vertes.
0: Ah.
3: Je vais pas vous dire ce que c'est, on va en parler.
0: Ah, c'est intriguant. Bon, on en parle dans un instant. 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
0: Mercredi 20 mai, excellent réveil, soyez les bienvenus, il est 5h. À la une, on a suivi à Nantes le premier jour d'audience du procès Jonathan Coulon.
3: Terrible affaire, Jonathan Coulon, c'est ce garçon de 10 ans retrouvé mort dans un étang de Guérande il y a 22 ans, porté et disparu lors d'une classe verte. Dans le box des accusés, Martin Ney, un Allemand déjà condamné en Allemagne pour le meurtre de 3 garçons. Mais dans cette affaire, Céline Loiseau, pas d'ADN, pas d'aveu et un homme qui nie les accusations.
4: Sur les visages des parents de Jonathan, la fatigue des années à attendre a laissé des traces. Ils ne veulent pas parler pour l'instant. Ils sont assis au premier rang, à quelques mètres d'eux, dans son box vitré, Martin Ney. L'accusé a un physique imposant, il est très grand. Âgé de 55 ans, ses cheveux se sont éclaircis par endroits. Il s'exprime dans sa langue maternelle, l'allemand. Après avoir nié toute implication dans l'affaire Jonathan, il parle volontiers de sa vie. Maître Cathy Richard défend la grand-mère paternelle de Jonathan.
5: On a découvert aujourd'hui un Martin Ney qui est en forme. Qui, comme on s'y attendait, ne perd jamais son sang-froid, qui a réfléchi à toutes ses réponses. On voit déjà l'individu qui ne se laisse pas amener là où il ne veut pas aller. Et puis également, on constate que de toute façon, il est très manipulateur. Il a manipulé son curriculum vitae.
4: Il avoue être attiré par de très jeunes garçons depuis qu'il est adolescent. Il explique avoir eu 2 relations qui ont compté dans sa vie. Il était jeune adulte. Les garçons, eux, avaient 9 et 12 ans. Je ne parlais à personne de ma sexualité, de ma pédophilie, précise-t-il. Côté professionnel, il fait le choix de travailler dans des centres fréquentés par des jeunes.
3: Martin Ney qui encourt la réclusion criminelle à perpétuité dans cette affaire. Son avocate ne souhaite pas s'exprimer au micro. Le procès à Nantes doit se terminer le 4 juin. 3 concerts de Patrick Bruel sont annulés au Québec. Ils étaient programmés pour début décembre. L'agence chargée de l'organisation met en avant l'impossibilité d'assurer la promotion. Patrick Bruel est visé désormais par 9 plaintes pour viol et agression sexuelle alors qu'il doit entamer une tournée le mois prochain en France et à l'étranger. À 1 an de l'élection présidentielle, Édouard Philippe est visé par une enquête soupçonnée de détournement de fonds publics, de favoritisme et de prise illégale d'intérêt pour une convention qu'il avait signée en 2020 en tant que président de la communauté urbaine du Havre. Il assure qu'il répondra de façon très sereine, je cite, à toutes les questions que lui posera la justice.
0: Direction maintenant Saint-Étienne où le tribunal reconnaît un préjudice animalier.
3: Affaire emblématique, un chat et un lapin obtiennent chacun 400 euros de dédommagement. Abandonnés dans un appartement, leur propriétaire condamné, Mathilde Montagnon.
6: Ils sont restés plus d'un mois dans un appartement insalubre du Forêt, sans nourriture, sans eau et sans soins. C'est la SPA de Lyon et du Sud-Est qui a recueilli Athéna, la petite chatte d'1 an, et Maddy, une lapine naine, toutes deux en très mauvais état. La propriétaire des animaux a été condamnée la semaine dernière par le tribunal de police de Saint-Étienne à verser 300 euros d'amende pour privation de nourriture et 150 euros parce que le chat n'était pas pucé. Mais surtout, le tribunal a estimé un préjudice animalier de 400 euros par bête. C'est la prise en compte de l'état psychologique causé par l'abandon, se félicite la SPA, et c'est donc une première à Saint-Étienne qui s'ajoute à d'autres décisions de justice du même ordre depuis 2024, à Béziers et à Lille. des jurisprudences qui seront utiles dans d'autres affaires pour faire reconnaître le préjudice animalier, se félicite l'association.
3: Et depuis, bonne nouvelle, les deux animaux, le chat et le lapin, ont été adoptés. Ces 400 euros chacun ont été versés à la SPA. Une pensée ce matin pour les candidats au bac professionnel. Top départ aujourd'hui pour les épreuves écrites. Ce sera le 15 juin pour le bac général et technologique. Ça laisse encore un peu de temps. Attention, il y aura plus d'exigences pour les copies rendues cette année. C'est en tout cas ce que promet le ministre de l'Éducation, Édouard Geoffrey, Noémie Bonin.
2: Une exigence de qualité rédactionnelle déjà. Une attention particulière sera donnée à l'orthographe et à la grammaire. Des barèmes seront fixés pour chaque matière, y compris dans les épreuves scientifiques. Alors impossible de dire aujourd'hui combien de points seront précisément consacrés à l'écriture, mais ça comptera dans les copies. Il faut que le bac atteste d'un certain niveau de langue, selon Édouard Geoffrey. Le ministre a par ailleurs annoncé un renforcement de la lutte contre la fraude, en hausse de 30% l'an dernier, même si ça reste extrêmement minoritaire, avec 1200 cas recensés sur 1 200 000 candidats, terminales et premières confondues. Dans plus de la moitié des cas, la triche était liée à l'utilisation de smartphones, de tablettes, de montres connectées. C'est pour ça que des détecteurs de ce type d'appareils seront installés aléatoirement dans des centres d'examen un peu partout en France.
3: Noémie Bonin, merci. Allez, j'ai une petite devinette pour vous, Johan. Allons-y. Quelle est la sortie du jour au cinéma? Vous dites rien. Vous dites rien. Je donne un indice pour tout le monde.
0: C'est l'univers de Star Wars.
3: C'est l'univers Star Wars, The Mandalorian and Grogu. Film avec Pedro Pascal, très attendu, surtout avec Bébé Yoda, le petit machin vert avec des grandes oreilles. Sacré casting hein, quand même, avec Sigourney Weaver et même Martin Scorsese, s'il vous plaît.
0: C'est la classe. Il est mentionné comme ça, le petit machin vert,
3: petit ou machin pas vert, c'est son nom officiel, j'ai décidé comme ça. Allez, un peu de pluie au nord et du soleil pour le sud.
0: Ouais, dans la Normandie et l'Alsace, de faibles pluies circulent ce matin. Les nuages sont nombreux du sud-ouest au centre-est et vers la Bretagne. Quelques bandes brouillards sont aussi possibles. Du golfe du Lion à la Provence, le soleil, lui, s'impose toute la journée, hormis un faible risque d'averse sur le relief des Pyrénées et des Alpes l'après-midi. Le temps est donc sec sur la moitié sud avec un ciel alterne entre éclaircies et nuages. Plus au nord, donc soleil qui est moins présent et quelques ondées encore possibles cet après-midi près des frontières. Le vent, lui, est sensible sur les côtes de la Manche jusqu'à 60 km/h. Les températures, vous allez le ressentir en sortant de chez vous. La douceur revient de bon matin à Grenoble et Châteauroux. On a relevé en ce moment 12 degrés à Paris, Lille, Strasbourg, Metz, Rennes et Rouen 13. On a 14 à Toulouse, Bordeaux, Nantes et Ajaccio, 16 à Marseille. Pour les maximales, ça affiche entre 17 et 22 sur un tiers nord, de 20 à 26 degrés en allant vers le sud.
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0: 5h06 pour qu'une journée démarre de la meilleure des façons. Qu'est-ce qu'il faut ? Eh bien, choisir votre radio ici qui vous envoie directement un baiser au réveil et avec Alain Souchon.

0: Douceur du matin est signé Alain Souchon et Le Baiser, 5h10.
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0: Allez, je vous emmène en rando ce matin.
3: Oh là là, mais je suis fatiguée.
0: Bah, imaginez, vous êtes coincé au fond d'un ravin taïwanais, sans chaussures, sans nourriture,
3: ça risque pas de m'arriver,
0: sans téléphone depuis une semaine. C'est l'incroyable mésaventure d'un randonneur australien de 50 ans, porté disparu dans les montagnes escarpées de l'est de l'île. Pendant des jours, les secours ont dû lutter contre une météo exécrable, pas d'hélicoptère possible, tout se fait au drone et donc à pied. Finalement, l'homme a été repéré dans une grotte grâce à la technologie des drones, mais aussi à son sens du spectacle qui lui a permis de survivre. En fait, alors que les sauveteurs l'appelaient dans le brouillard, une mélodie s'est élevée des parois rocheuses. Le randonneur, en fait, a sorti son saxophone de son sac à dos.
3: Ah, il avait un sax.
0: Oui, un instrument utilisé comme un sifflet de détresse géant pour guider les équipes vers lui. Il a été retrouvé sain et sauf, ça c'est l'essentiel. Reste à savoir maintenant pourquoi, en partant en rando, il a pris un saxophone avec lui.
3: Mais pourquoi pas ?
0: Eh ben ça, j'ai pas la réponse en tout cas ce matin. C'est vrai qu'on n'y pense pas forcément, mais on y songera la prochaine fois quand on partira en balade. 5h12 dans l'actualité ce mercredi.
3: C'est la journée des abeilles. La récolte du miel bat son plein et elle s'annonce plutôt pas mal. Je vous le dis, on va voir ça dans quelques minutes.
0: Ça, je valide, on adore. Pour la musique, rien de mieux que John Lennon. On l'écoute dans 5 minutes, mais avant, par ici les économies.
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0: Bonjour Valère Coréard.
5: Bonjour Johan, bonjour Aude.
3: Bonjour.
0: À chaque jour avec vous, un bon plan pour notre pouvoir d'achat. Aujourd'hui, vous vouliez nous donner quelques pistes de compléments de revenus pour cet été.
5: On n'y pense pas forcément, mais avec l'arrivée des beaux jours, il y a quelques bons plans pour aller chercher des revenus d'appoint sans trop forcer, et je vais vous donner quelques exemples. À commencer par la voiture et la maison. Si vous partez en vacances cet été, vous allez laisser votre logement vide, a priori quelques jours ou quelques semaines. Cela peut vous donner l'occasion de tester la location de logements entre particuliers ou l'échange de maison. Alors c'est vrai, ça demande un peu de préparation, je ne vais pas vous cacher que c'est quand même du boulot, mais vous pouvez derrière aller chercher un revenu non négligeable en location ou alors des points pour partir ensuite en vacances gratuitement avec l'échange de maison. Autre piste, la location de voiture à des particuliers. L'été, on n'a pas forcément besoin de sa voiture de la même façon. La louer peut être intéressante. Dans les deux cas, en tout cas, un conseil, passez bien par des plateformes spécialisées.
3: Valère, on est aussi dans la période des ménages de printemps.
5: Clairement, et quand vous dites ça, je pense de suite au vide-grenier. C'est la pleine saison en ce moment. Selon où vous habitez, vous allez payer entre 15 et 60 euros votre emplacement. Ça peut vite être rentable. Par contre, attention, on a dit vide-grenier, donc privilégiez des objets en état d'utilisation. Présentez bien les choses, ne partez pas trop bas non plus niveau prix, parce que vous connaissez la règle du jeu sur ce type d'événement. Négocier fait partie de l'expérience. Et puis, vous verrez, les enfants adorent jouer aux marchands pour de vrai. C'est vraiment très sympa à faire en famille. Mais voilà, vous avez quelques pistes pour cet été. Louer le logement, un véhicule, participer à un vide-grenier, à la clé des rencontres et des petits revenus. Vous en avez d'autres ? Pensez à m'écrire par ici les économies @radiofrance.com.
0: Un grand merci Valère Coréard. On vous met toutes les bonnes adresses évidemment dans par ici les économies sur la page ici.fr. Et il y a aussi l'application ici.
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0: 5h15, Aude, c'est aujourd'hui la journée mondiale des abeilles.
8: Les abeilles.
3: Clin d'œil à notre chère Bourville, oui. Journée mondiale des abeilles, effectivement. Et dans pas mal d'endroits, Johan, c'est aussi le début de la récolte du miel. On est en Lozère ce matin, la saison a commencé plus tôt et elle s'annonce plutôt bonne. Saïd Makhloufi nous emmène dans une miellerie de Chastel-Nouvelle.
9: Des dizaines de ruches gorgées de miel.
10: Ça, c'est la deuxième récolte pour moi de l'année.
9: David Blanc sort un à un les cadres.
10: Une fois qu'on a enlevé l'opercule des cadres, on les passe dans cette machine qui est un extracteur.
9: La force centrifuge fait le travail.
10: On voit bien que avec la force centrifuge, le miel est projeté sur les parois de l'extracteur, on le voit vite.
9: Quelques minutes plus tard.
10: Voilà, ça c'est le miel d'acacia, donc qu'on vient d'extraire.
9: Le miel coule généreusement.
8: C'est du miel à la Baloo, là. Hein, c'est vraiment... Il en faut vraiment peu pour être heureux.
9: Et David Blanc a de quoi être heureux avec ce très bon début de saison.
10: Tout s'est enchaîné assez rapidement, vu qu'il a fait super beau quand même au mois d'avril. Les colonies se sont développées rapidement et les floraisons sont arrivées très vite.
9: De la douceur, de l'eau, combinaison parfaite.
10: Ah, c'est tout ce qu'il nous faut. Il faut beaucoup d'eau de toute façon, sinon il n'y a pas de nectar dans les fleurs. Donc de l'eau et des fleurs, ben, c'est bon que ça continue comme ça.
9: Ouais. Et tout le département est concerné, assure celui qui est aussi le président du syndicat apicole de la Lozère.
10: Ouais, les quelques apiculteurs que j'ai eus, oui, sont quand même contents et satisfaits de ce début de saison aussi. Ouais.
9: La saison démarre fort.
10: C'est bien pour la suite.
9: Une suite qui reste encore à écrire, mais qui s'annonce
10: plutôt bien.
9: Prometteuse.
10: Voilà.
3: Une bonne récolte, c'est tout ce qu'on souhaite. L'an dernier, près de 25 000 tonnes de miel ont été récoltées en France. Ça avait été une bonne année aussi. Plus de 40 000 tonnes de miel sont consommées en France chaque année. Ça paraît beaucoup dit comme ça. Mais en Allemagne, par exemple, on en consomme deux fois plus.
0: Aude, une étude est sortie. 8 Français sur 10 ne savent pas identifier la provenance du miel qu'ils achètent.
3: Oui, parce que le miel qu'on mange n'est pas forcément 100% français. D'ici quelques jours, à partir du 14 juin, tous les pots de mélange de miel devront détailler sur l'étiquette chaque pays de récolte. C'est une directive européenne, on l'appelle la directive petit déjeuner. Sur 320 échantillons de miel importés, près de la moitié sont suspectés de déroger aux règles européennes, avec notamment des ajouts de sirop de sucre. C'est le cas notamment des miels originaires de Chine, de Turquie et du Royaume-Uni.
0: Bah franchement, une petite tartine ce matin avec du miel, mais du miel qui vient de nos régions. Oui. Ça, franchement, on prend. 5h10. Que regarder ce soir à la télé? Entre complot, plongée sous-marine et secret de famille, la nouvelle série événement de France 2 débarque ce soir. On vous emmène dans les coulisses de l'or bleu, mais avant Woman, c'est John Lennon pour vous souhaiter un très bon début de journée.

0: C'est mon petit cœur chamallow, ça. Ben voilà, John Lennon avec Woman.
1: Je vous reconnais bien, là.
0: Ah, ben oui, c'est exactement ça. 5h20, l'éphéméride de ce 20 mai, justement. Tiens, bon anniversaire à l'ancien champion de cyclisme, à Christopher Froome. 41 ans aujourd'hui, 55 ans pour Samuel Etienne, et puis 80 ans pour cet artiste.
1: C'est cher.
0: Cher, évidemment, et son titre Believe, qui est sorti en 1998.
1: Mais j'avais le single, figurez-vous.
0: Oh, j'adore. Oh là là, je vous imagine tellement avec des, je sais pas, des couettes. Ou...
1: Ouais,
0: oh
1: tout
0: là
1: à fait, une petite presse.
0: Oh, génial. Bon, ce matin, si vous êtes devant votre dressing, cette info va vous interpeller. C'est le 20 mai 1873 que Lévi-Strauss et le tailleur Jacob Davis obtiennent le brevet pour les pantalons de travail renforcés par des rivets en cuivre. Sans ce brevet déposé précisément ce jour-là, le jean tel que nous le portons tous aujourd'hui n'existerait probablement pas, en tout cas sous cette forme.
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0: Je regarde, vous portez un jean et je porte un jean.
1: Et vous avez même une veste en jean.
0: C'est vrai, on va à full jean ce matin. Bon, on retrouve Patrice Gascoigne avec ses coulisses télé. Aujourd'hui, Patrice, c'est un petit événement à la télé parce que c'est le retour d'une saga de l'été. France 2 lance ce soir sa saga intitulée « L'heure bleue ».
3: Dans les années 80, vous avez vibré devant les sagas de l'été comme le Château des Oliviers, Dolmen. Dès ce soir, laissez-vous...

0: que cela faisait d'être ainsi choisi pour être la tête d'affiche de l'Or Bleu. Barbara Probst.
1: Je me sens très, très chanceuse que France Télévisions et puis Aline Panel, évidemment, notre productrice, me fasse confiance sur un rôle comme ça. Parce que c'est pas rien d'être le visage d'une série et puis de faire revenir la saga.
0: Pour rentrer un peu dans les coulisses de votre travail, de votre jeu, s'il y avait un détail qui vous a permis de rentrer dans ce personnage de Flore que vous avez peut-être vous-même amené, par exemple.
1: Déjà, malgré moi, c'était un désir de la production, de notre productrice Aline Panel, qui voulait qu'il y ait vraiment un vrai lien physique de filiation entre le personnage de ma mère, joué par Déborah Cray, et moi, et donc c'est la chevelure. Là, évidemment, on est à la radio, moi j'ai en ce moment un petit carré roux, et notre productrice voulait retrouver un petit peu une essence à la Manon des Sources, une chevelure blonde, flamboyante, qui vole au vent, un côté un peu sauvage, comme ça. Donc déjà, cette chevelure-là, donc j'ai eu des très belles extensions, qui est tout un travail. Moi, j'ai découvert ce pan de la coiffure que je ne connaissais pas. Donc, on a travaillé avec une experte en la matière qui s'appelle Isabelle Lucet, qui est vraiment sculptrice quoi, du cheveu, incroyable. Donc, cette chevelure qui m'a accompagnée pendant 4 mois et demi, et c'était pas rien. Donc ça, vraiment, déjà, j'habitais avec Flore, je la ramenais à la maison.
0: Ça vous a pas donné envie de garder vos cheveux longs, finalement?
1: C'est quand même du travail, les extensions. Mais non, je suis très heureuse pour l'instant avec mon petit carré.
0: Avec Barbara Probst, vous en savez plus sur la chevelure de l'héroïne de la saga L'Or Bleu qui débute ce soir sur France 2. Quant à moi, je ne vous révélerai aucun secret capillaire demain, mais de nouvelles coulisses télé.
2: Merci Patrice Gascoigne. 5h24, une victoire à la Pyrrhus. Expression qu'on entend parfois. Mais que veut-elle dire précisément? Stéphane Bern, vos réponses ce matin, le temps d'un petit voyage vers la Lune avec Christophe Maé. C'est son tout nouveau titre, Décollage immédiat. Elle.

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1: La lune et Christophe Maé, titre dédié à sa maman. 5h28, un peu d'histoire avant l'actu. Stéphane Bern ce matin en voyage au temps où une victoire ressemble à s'y méprendre à une défaite.
2: Sur certains champs de bataille, il existe des victoires dont on sort plus affaibli que vainqueur. En l'an 279 avant Jésus-Christ, en Italie du Sud, près d'Asculum, en pleine expansion de la République romaine, un souverain grec a l'ambition de réussir l'impossible. Pyrrhus Ier, roi des Pires, veut stopper la conquête romaine. Et le tout, qui plus est, sans potion magique.
3: Tu vas encore me dire que je suis tombé dans la marmite quand j'étais petit.
2: Les troupes s'affrontent sur le champ de bataille. Avec 40 000 soldats de chaque côté, le combat est rude. En seulement deux jours, les pertes se comptent déjà en milliers de morts de part et d'autre. C'est un peu Verdun au pays de Verdi. Les manœuvres audacieuses du roi des Pires, appuyées par ses impressionnants éléphants de guerre, sorte d'équivalent antique du char d'assaut, lui permettent finalement de prendre l'avantage. Si bien que les Romains se replient sur leur camp, les hommes de Pyrrhus sont victorieux, mais à quel prix ? Ses troupes sont décimées, ses officiers les plus expérimentés sont tombés. Il y a fort à parier que sur le moment, les malheureux rescapés ont dû voir le roi des Pires comme l'un des pires rois. Les Romains ont eux aussi perdu beaucoup d'hommes, mais ils peuvent recruter de nouveaux soldats en Italie. Là où Pyrrhus compte ses morts, Rome compte ses réserves. Si nous devons remporter une autre victoire sur les Romains, nous sommes perdus, s'exclame le roi Pyrrhus. Tout est dit dans cette lucidité amère. Les siècles passent, Rome finit par triompher et imposer son empire, mais le nom de Pyrrhus va aussi traverser des siècles dans la langue. Maintenant, vous saurez qu'une victoire à la Pyrrhus, c'est par exemple gagner un procès, mais en ayant payé beaucoup plus de frais d'avocat qu'on a touché d'indemnité.
1: Merci Stéphane Bern pour ce voyage dans le temps. 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Nous sommes le mercredi 20 mai. Bon début de journée, il est 5h30. Toute l'actualité en France et dans le monde, c'est le 90 secondes avec vous, Drazo.
4: Trois concerts de Patrick Bruel sont annulés au Québec. Décision de l'organisateur en raison, dit-il, du contexte actuel. Le chanteur devait se produire à Québec début décembre. Patrick Bruel est visé désormais par au moins 9 plaintes pour viol et agression sexuelle. Édouard Philippe assure qu'il répondra de façon très sereine à la justice. Le candidat à la présidentielle visé par une enquête pour détournement de fonds publics, favoritisme et prise illégale d'intérêt pour une convention qu'il avait signée en 2020 en tant que président de la communauté urbaine du Havre. Le SNES-FSU, syndicat enseignant, dénonce de la poudre aux yeux après le durcissement confirmé des consignes sur l'orthographe au baccalauréat. Toute copie qui n'a pas un niveau suffisant ne peut pas avoir la moyenne, dit le ministre de l'Éducation. Le SNES-FSU demande lui plus de moyens pour aider les élèves à progresser en orthographe et en grammaire. Dans l'affaire des laits infantiles, un rapport parlementaire pointe du doigt les lacunes de l'État et des industriels. Il reproche à Nestlé d'avoir tardé à informer les autorités françaises d'une possible contamination dangereuse pour les bébés et reproche aux autorités sanitaires d'avoir tardé à réagir. Non, le télétravail ne rend pas les salariés moins efficaces, c'est même l'inverse. Étude de l'INSEE, les entreprises qui ont maintenu un télétravail partiel après la crise Covid ont gagné en productivité, un gain qui s'estompe en revanche quand le télétravail est plus massif dans l'entreprise. Et si la deux chevaux mythique renaissait de ses cendres, Stellantis travaille bien à une deux-deux électrique, possible future citadine phare du groupe.
1: L'info du jour, on est allé voir les spectateurs qui continuent d'aller voir Patrick Bruel.
4: Alors que trois concerts du chanteur, je vous le disais, sont annulés à Québec, il est sur scène en ce moment chaque soir au théâtre à Paris. Justine Clos s'y est rendue, Patrick Bruel fait salle comble devant un public indifférent aux accusations qui pèsent contre lui.
0: Pas question pour Brigitte, venue de Normandie, de boycotter l'artiste, même si elle s'interroge sur sa relation avec Flavie Flamand.
5: Bon, ça, effectivement, 16 ans, 32 ans, ça donne réfléchir. Mais Flavie Flamand, personne n'était au courant, elle n'avait jamais rien dit à personne. Elle a invité Patrick Bruel sur les plateaux télévisés, elle n'était pas forcée, elle n'était pas obligée. Donc, c'est peut-être vrai, mais pourquoi est-ce qu'elle a attendu aussi longtemps pour porter plainte?
0: Dans la file d'attente, c'est aussi la question que se pose Julie, billet à la main. Elle est sceptique sur toutes ces accusations portée contre Patrick Bruel.
6: Il vient d'avoir 68 ans, il est connu depuis qu'il a 19 ans, et que ça ne ressorte que maintenant et tout d'un coup, je trouve que c'est un tsunami curieux que... Alors sinon, il a un super bon service de communication et de presse pour qu'il n'y ait jamais rien eu qui ait fuité, quoi.
0: D'autres comme Guy rappellent que l'artiste n'a pas été condamné et que ce n'est pas au public ni aux internautes de le juger.
7: Ah non, mais les réseaux sociaux, c'est pas la justice. Il y a une justice, elle doit rendre, elle doit dire s'il est coupable ou pas. S'il a fait quelque chose de mal ou pas, voilà, c'est aussi simple que ça. On n'a pas à juger, il y a la présomption d'innocence, on n'a pas à juger à la place de la justice.
0: La présomption d'innocence, c'est ce que martèlent presque tous les spectateurs interrogés.
4: Un public divisé, on entendait hier sur notre antenne des fans qui revendent leur place de concert ou qui réfléchissent à ne pas y aller, la politique de la chaise vide. Patrick Bruel qui doit partir en tournée le 16 juin en France, en Suisse, en Belgique, au Canada. L'organisateur qui a annulé ses 3 concerts au Québec met en avant l'impossibilité de faire la promotion du spectacle étant donné les 9 plaintes pour viol et agression sexuelle.
1: La pétition qui demande l'annulation des concerts de Patrick Bruel compte aujourd'hui plus de 22 000 signatures. 5h34, la météo de la Normandie à l'Alsace. De faibles pluies circulent ce matin. Les nuages sont nombreux du sud-ouest au centre-est et vers la Bretagne, avec quelques bandes de brouillard aussi possibles. Du golfe du Lion à la Provence, le soleil s'impose toute la journée, hormis un faible risque d'averse sur le relief des Pyrénées et des Alpes cet après-midi. Le temps est plutôt sec sur la moitié sud, avec un ciel alternant entre éclaircies et nuages. Plus au nord pour cet après-midi, le soleil sera moins présent, avec quelques ondées encore possibles près des frontières et un vent assez sensible sur les côtes de la Manche jusqu'à 60 km/h. Côté Mercure, ce matin, à Grenoble, 12 degrés. À Paris, Lille, Strasbourg, Rennes et Rouen, 13. Nous avons à Toulouse, Bordeaux, Nantes et Ajaccio, 14. 16 à Marseille. Vos messages aussi sur la page Facebook ici, dans le Puy-de-Dôme. Didier a relevé 8 degrés. Marie-Pierre, qui est en Corrèze, 9 degrés 2. 12, ça c'est dans le Nord, nous dit Janine. Même température relevée dans le Loiret, 12 degrés 2 précisément, nous dit Thierry. 13 à Amnéville, dans le Grand Est. On salue Fabrice. Même température en Alsace. Merci Doris. Et puis, dans le sud-est, 16 degrés 6 au Lavandou, avec cette info dédiée. Pour les maximales, on attend entre 17 et 22 degrés sur un tiers nord cet après-midi, entre 20 et 26 en allant vers le sud.
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1: 5h35, excellent mercredi, c'est le retour des températures de saison et on va très vite connaître d'ailleurs un début d'été dans les heures à venir. Le soleil revient, la bonne humeur est là, et côté musique, c'est Alain Chamfort pour vous accompagner avec Manureva. Vous faites bien de choisir ici des 5h.

0: Alain Chamfort et Manu Reva à 5h40. Bon début de journée.
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0: Les arnaques se multiplient, vous êtes méfiants, mais parfois ça ne suffit pas. On est là pour vous rendre service dans votre rendez-vous, c'est pas vrai. Et Aude, ce matin, vous êtes plutôt d'humeur musicale.
3: C'est mon cher Johan, le roi de la pop.
0: Oh oui.
3: Eh bien, certains pensent aussi l'avoir reconnu sur une vidéo qui tourne massivement en ce moment sur les réseaux sociaux. Michael Jackson filmé dans un bus au Brésil.
0: D'accord.
3: Est-il vivant? Vrai ou pas vrai? Gros suspense. On va voir ça dans quelques minutes.
0: J'adore ça. On va y revenir dans un instant. Mais avant, elle est bien avec nous depuis le Luc en Provence et dans le Var. C'est Sonia. Bonjour Sonia.
4: Bonjour à tous les deux.
0: Ravie de vous accueillir ce matin. On vous sent bien énergique de bon matin à 5h41, oh. Sonia.
4: Oui, complètement. Je commence à 5h du matin et c'est vrai que je suis du matin, donc j'ai beaucoup d'énergie le matin.
0: Ça fait hyper plaisir comme ça de vous entendre avec ce sourire. Qu'est-ce que vous faites dans la vie, Sonia?
4: Je suis infirmière.
0: D'accord. Donc là, vous faites une tournée, c'est ça, la rencontre des patients?
4: Exactement.
0: D'accord.
4: Je commence à 5h et je finis à peu près vers les midi 30, 13h, ça dépend des jours.
0: Ouais, franchement, vous avez bien du courage. On salue votre travail, on salue toutes les infirmières également, parce que c'est un travail ô combien important. Sonia, je découvre aussi que vous avez des passions. Alors, il y a la course à pied, les randos et aussi le paddle. Alors, paddle, c'est plutôt, vous, le sport de raquette ou c'est plutôt le sport aquatique?
4: C'est le sport de raquette, tout
0: ah,
4: à fait,
0: le
4: oui.
0: Sport de raquette. D'accord. Ouais, ça c'est chouette. Il y a des petits coins d'ailleurs, parce que vous aimez la rando, il y a des petits coins que vous nous conseillez de découvrir près de chez vous, Sonia?
4: Complètement. Moi je vous conseille la rando qui part de Gonfaron et qui va jusqu'à Notre-Dame-des-Anges. Il y a un point de vue magnifique sur les îles de Porquerolles, Porquerolles. Et la chapelle est juste extraordinaire avec un prêtre très très gentil.
0: Ah, franchement, non, mais rien que la vue sur le Var comme ça, sur la mer Méditerranée, moi ça me donne très envie. Je prends un billet et on arrive tout à l'heure. Après votre tournée, on sera là vers 12h30 chez vous. Ça vous va, Sonia?
4: Parfait, je vous attends.
0: Eh ben, on fait ça, formidable.
3: Pour le sandwich.
4: Bonne journée.
0: Pour le sandwich. Sonia, nous ce matin, on vous offre le jeu de cartes par ici, les économies de Valère Coréard, pour vous amuser en famille avec vos deux garçons qui sont à la maison. On vous souhaite une très très bonne journée, Sonia. On vous embrasse bien fort.
4: Merci beaucoup et merci pour votre bonne humeur à vous aussi.
0: Mais ça fait plaisir, merci à vous, à très vite.
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0: C'est pas vrai, le rendez-vous anti-arnaque. Aude, c'est une vidéo qui nous intéresse. Ce matin, elle nous montre un Michael Jackson toujours vivant. Qu'est-ce que c'est que cette histoire?
3: Mais oui, parlons-en, parce que ces images sont reprises partout. 10 millions de vues, rien que sur l'une des vidéos que j'ai vu passer, c'est absolument énorme. Que voit-on? Michael Jackson, donc, ou en tout cas quelqu'un qui lui ressemble, mais alors énormément, cheveux gris, le visage vieilli, lunettes sur le nez, il est assis dans un bus, les internautes nous disent que la scène est filmée au Brésil, on voit l'homme s'agacer, il détourne la tête, il repousse de la main le téléphone qui est en train de le filmer. Ressemblance troublante, disent les internautes. Coïncidence, demandent-ils. Ils font remarquer que le roi de la pop aurait aujourd'hui 67 ans et que, bah oui, le visage peut tout à fait correspondre.
0: Ouais, sauf que Michael Jackson est bien mort. Alors, d'où vient cette vidéo?
3: J'ai cherché Johan et j'ai trouvé la première fois qu'elle est apparue. C'était la semaine dernière sur Instagram, sur un compte qui se décrit lui-même comme un portail de l'intelligence artificielle. Mmh. Voilà, on a la réponse. C'est un compte qui publie en fait des images truqué. D'ailleurs, si je l'ai fait un peu défiler, j'en vois une par exemple avec deux chats habillés en humains, lunettes de soleil sur le museau et qui se promènent là tranquillement en discutant dans la rue. Donc non, désolé, ce n'est pas Michael Jackson que vous voyez dans ce bus. Les rumeurs sur Michael a simulé sa mort, Or, il est toujours vivant, c'est un grand classique d'Internet. Et ce n'est pas un hasard que ça ressurgisse maintenant, puisque le biopic sur le roi de la pop cartonne en ce moment au cinéma. Les réseaux sociaux ont bien compris qu'il y avait du buzz à faire et donc de l'argent. N'oubliez pas qu'une vidéo virale rapporte des revenus publicitaires.
0: Donc, il n'est pas sur une île avec Elvis Presley.
3: Pas du tout, ni Marilyn Monroe.
0: Merci beaucoup pour cette précision. Ce matin, c'est pas vrai, la chronique qui vous rend service, elle est à retrouver sur ici.fr. 5h45, la musique, elle se prolonge, en tout cas avec Louisa et Soleil Bleu sur votre radio ici. Bon réveil.

0: Soleil Bleu et Louisa. Tiens, il y a un petit nouveau dans les kiosques. Ce matin, on vous présente le magazine Saison qui parle d'écologie sans être donneur de leçons. Magazine lancé par le magazine Le Point, justement. On vous le présente dans moins de 2 minutes. Ne bougez pas. Très bon début de journée, c'est l'équipe d'Ici Matin qui nous rejoint en studio à 5h48, tour d'horizon de l'actualité près de chez vous. Bonjour.
1: Bonjour Johan, eh bien c'est l'été, quand je parle de l'été, c'est vraiment l'été qui arrive en Bretagne. Alors, petite tendance au réchauffement aujourd'hui avec 20 degrés à Auray, 16 degrés à Landerneau ou 18 à Lesnevin et des températures qui vont friser les 30 degrés à partir de demain et pendant plusieurs jours en Bretagne. Voilà, ciel variable encore aujourd'hui avec des averses, mais l'après-midi sera plutôt belle. Dans l'actualité ce matin, Cathy Luguin, bonjour.
2: Bonjour Axel.
1: La loi urgence agricole arrive à l'Assemblée nationale.
2: Un texte qui divise entre urgence économique et urgence de produire. Il est question de pesticides, de méga-bassines, d'extension d'élevage. Julien Cargourlet est agriculteur dans le sud Finistère.
3: On considère mon poulailler comme une usine chimique, comme Lubrizol qui a brûlé il y a quelques années. C'est-à-dire qu'on a les mêmes contraintes administratives. Alors qu'on travaille avec du vivant, avec la nature, qu'on est des petites exploitations familiales, on n'a rien à voir avec une usine qui fait 7-8 hectares et qui fabrique des voitures.
2: La loi d'urgence agricole, on en parle ce matin dans l'info d'ici et en breton dans les Quélaillères.
1: Et puis vous commencez à connaître, à bien connaître et à aimer les petits bonheurs. Hein, c'est juste avant les infos de 8h. Ah oui. C'est Laurent Limentour, Sébastien Paour.
4: C'est rigolo, bonjour à tous.
1: C'est rigolo, c'est tendre, il y a des extraits de films, de séries, de musique, c'est parfois un peu n'importe quoi. C'est des Bretons et des Bretonnes qui se confient sur leur Bretagne. Et aujourd'hui, eh bien, c'est l'une des membres de l'équipe ici Brésisel, Daniel, qui sera dans les petits bonheurs. Et vous le verrez, avec Daniel, c'est Jérôme.
2: Ah,
1: je vous laisse réfléchir, hein, c'est Jérôme.
4: C'était Jérôme.
1: C'est, peut-être vous allez vous rappeler quelques chansons aussi. Allez, à tout à l'heure, avant 8h.
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0: 5h49, la une de la presse.
6: Allez, un petit nouveau, Saison, une autre façon d'habiter le monde. C'est le nouveau magazine lancé par Le Point et on vous le présente ce matin.
0: Oui, avec la directrice de la rédaction du Point. Bonjour Valérie Thoragnan.
7: Bonjour.
0: Merci d'être avec nous ce matin. Dans votre magazine, il y a une volonté de nous faire réfléchir, de penser nos actes différemment. Quelle a été l'idée directrice qui vous a poussé vers ce magazine Saison ?
7: Effectivement, comme vous le dites, c'est d'ailleurs ce qu'on a écrit sur la couverture, la première couverture de ce numéro de Saison, c'est réfléchir autour d'une autre façon d'habiter le monde. En fait, nous sommes tous, quelles que soient nos générations aujourd'hui, motivés, conscients que notre planète va mal, qu'il faut changer nos habitudes, qu'il faut repenser notre façon de consommer, par exemple. Mais en même temps, on veut surtout pas être pris dans un système idéologique trop politique, trop politisé, qui nous culpabilise parce que on serait jamais les citoyens qu'il faut et qu'on ferait jamais les choses comme il faut. Donc l'idée, c'était de proposer un art de vivre éco-positif, de façon extrêmement à la fois bienveillante, positive, pleine d'exemples, d'initiatives, de personnalités qui font bouger les choses. Et on s'est dit que la meilleure manière d'impulser ça et de rendre compte de cette vision très positive en fait de notre avenir, parce qu'on va régler ça tous ensemble et pas en s'affrontant, c'était de l'illustrer à travers les saisons, parce que les saisons nous ramènent à ce que nous avons tous en commun, même si les saisons elles changent d'un coin de la planète à l'autre. Mais c'est aussi le cycle du temps long, c'est nous avons les pieds sur terre, nous regardons en l'air, c'est le ciel, et c'est à chaque fois une démarche un peu exigeante qu'on a de s'accorder nous-mêmes avec des problématiques liées à une saison, mais aussi des images, mais aussi des inspirations. Et on parle de cuisine, et on parle évidemment de portraits, mais on peut aussi parler de philosophie, mais aussi on peut parler de plein d'aspects de la vie quotidienne et des aspects plus profonds de réflexion qui tournent autour des saisons.
0: Oui, parce qu'il y a de nombreuses plumes et personnalités en fait qui vous accompagnent.
7: Absolument. Par exemple, on a Gaspard Koenig. Gaspard Koenig, on le connaît bien parce qu'il est à la fois c'est un écrivain qui est complètement animé par cette passion de l'écologie, de la diversité, de la biodiversité. En même temps, il a une vision du monde très particulière. Il est capable de parler aussi bien de l'eau, hein, c'est ce qu'il fait dans son dernier livre, à quoi des vers de terre, et puis aussi est-ce qu'il faut tondre ou pas tondre, ça peut. Mmh. C'est quelqu'un qui réfléchit à ces questions depuis énormément d'années et qui est voilà un contributeur stimulant. Et beaucoup de personnalités aussi qui telles par exemple Philippe Aguillon dans ce premier numéro à qui on a posé les questions de notre interview récurrente, c'est-à-dire l'interview empreinte carbone. Mais vous faites quoi dans la vie quotidienne pour essayer d'être moins mauvais pour la planète? C'est fait avec bienveillance, c'est fait avec humour, c'est fait avec distance. Mais voilà, c'est toutes ces personnalités se prêtent aussi au jeu de raconter c'est quoi la vie quand on essaye d'être d'avoir une vision positive et de changer sa façon aussi, son quotidien et sa façon de consommer.
0: Mais vous parliez de Philippe Aguillon qui a été prix Nobel, hein, dernier prix Nobel d'économie. Merci beaucoup Valérie Thoragnan. Longue vie à ce nouveau venu, donc Saison Magazine qui était la une des kiosques. À très bientôt. 5h53, Aude, est-ce que vous êtes bonne en quiz de culture générale?
6: Alors, je suis très mauvaise en quiz de manière générale.
0: Vous êtes mauvaise perdante aussi. Voilà, c'est ça. C'est ça qu'il fallait dire. En tout cas, c'est une vraie tendance qui se développe. On en parle avec Muriel Jordan, mais avant, c'est Status Quo.

0: Status quo in the A minor, 5h56. Chaque jour, l'œil curieux de Muriel Jourdan s'arrête sur une tendance et nous aide à mieux comprendre le monde qui nous entoure. Ce matin, Muriel, on s'intéresse au quiz de culture générale.
1: Très populaire sur les réseaux sociaux, notamment grâce à Émilien. Né à Nantes, il vit à Toulouse, il n'a que 23 ans et cumule 647 participations consécutives au jeu télévisé Les 12 coups de midi. Émilien détient le record du plus grand gagnant de l'histoire des jeux télévisés en France, en termes de gains comme de longévité. Plus de 21 mois à l'antenne et il a remporté 2,6 millions d'euros de gains. Il a mémorisé des mots-clés, il s'est entraîné longuement. Bah oui, parce que pour rester invaincu pendant 647 émissions, faut bosser. La culture générale, c'est son sport. Il s'est entraîné comme un athlète. Il a musclé son cerveau et il a fait des adeptes. Émilien anime des sessions de culture générale sur la plateforme Twitch, où plus de 200 000 abonnés le suivent. Il fait aussi des vidéos sur TikTok.
2: Orkan, c'est la bonne réponse. Bien sûr, tout à fait. Tu récupères les 4 premiers points. T'es le premier à débloquer ton compteur. J'ai une playlist de blind test, histoire d'essayer de m'améliorer dessus et de reconnaître des musiques, bien sûr.
3: Mon site de quiz sur lequel j'enverrai tous les jours, à midi, 2 questionnaires de 10 questions dans 10 thématiques différentes.
1: Bref, le mec nous donne envie d'arrêter de scroller et de réviser, de stabiloter nos fiches Bristol, comme à l'ancienne. Et ça fait du bien sur les réseaux sociaux où l'on performe beaucoup dans le m'as-tu vu, le faire savoir, plutôt que dans le savoir-faire.
4: Muriel, il y a un vrai engouement généralisé pour les quiz de culture générale?
1: Oui, notamment sur Discord, une appli pour communiquer, un peu comme WhatsApp, mais qui sert beaucoup aujourd'hui à faire des quiz de culture générale via des groupes. Il y a aussi la plateforme Quizipedia, créée par des passionnés de quiz, d'anciens champions aussi, comme si tous ces gens sur Internet avaient créé un immense cahier de jeux collaboratifs. Des plateformes pour jouer, il y en a plein. Et il y a aussi celle du fameux Émilien, qui a créé sa propre plateforme de quiz, la table des savoirs.fr, déjà testée par plus de 50 000 personnes. Bref, les quiz, c'est tendance. Et si vous vous entraînez, n'oubliez pas de bien noter dans vos fiches de révision où se situe la mer Noire.
5: Quelle mer fermée de l'Asie occidentale est bordée par la Jordanie et par Israël?
6: C'est la mer Noire.
5: Non, quelle mer faisant partie de l'océan Arctique borde la Sibérie?
6: C'est la mer Noire. La mer.
5: Quelle mer située entre l'Arabie et l'Afrique est reliée à la Méditerranée par le canal de Suez?
6: C'est la mer Noire.
5: Non, là, elle est rouge. Là. Au bord de quelle mer est située la station balnéaire de Yalta?
6: C'est la mer Noire.
5: Oui.
1: Hein, ce souvenir culte de questions pour un champion, on ne risque plus d'oublier la réponse.
0: Ça c'est clair, c'est un super souvenir, on adore cette référence. Merci beaucoup Muriel Jourdan. Tiens, Aude, petit quiz ce matin à la volée pour vous. Mais oui, mais je suis sûr vous en sortir très bien. Qui arrive entre 6h et 9h sur la radio ici chaque matin?
4: Ah, je sais, c'est l'équipe d'ici matin.
0: Ah, franchement, vous voyez, vous assurez.
4: C'est facile.
0: Bonne réponse et bon mercredi.
7: Bon mercredi. Et quelle est la couleur du ciel en ce moment?
8: Noir.
7: Noir. La bonne réponse du premier coup. Sébastien Pavon, bonjour.
9: Bonjour Axel Perret, bonjour à tous.
7: Katel Huguin est là aussi. J'espère que vous allez bien cet été qui arrive. Oui, c'est vraiment le mot qu'il va falloir employer dans les jours qui viennent, dans la semaines qui viennent. Là, on monte tout doucement avec des températures jusqu'à 20 degrés. Encore un petit peu d'humidité. Excellent réveil à tous, 6h.
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7: L'actualité de ce 20 mai, Sébastien Paour. Et on repart ce matin de Plouane.
8: Oui, la petite commune des Côtes d'Armor a fait parler d'elle après l'affaire du maire mis en examen pour la mort d'une habitante, vous vous souvenez? Cette fois, c'est à propos des municipales de mars qu'elle revient sur le devant de la scène. Les élections viennent d'être annulées par la justice pour des irrégularités lors du scrutin. Alors, que pensent les habitants de ce nouveau rebondissement? Joanne Moison est à Plouane avec Jeanne Vinza.
11: Eh bien, sur le petit marché au pied de l'église, entre le poissonnier et le vendeur de légumes, la plupart des habitants, à l'image de Catherine, espèrent surtout que cette décision du tribunal permettra de calmer les tensions.
12: Je suis ravie, je pense que ça va un peu apaiser tout ça, et que c'est bien de repartir à zéro. Il y a eu trop de choses. On annule, on recommence, c'est très bien. Les élections en soi, déjà, c'était folklorique. Puis voilà, il y a eu des événements qui ont été beaucoup plus scandaleux et choquants, qui ne vont pas s'effacer, mais qu'on remette les compteurs à zéro, c'est une très bonne nouvelle.
11: C'est vrai que depuis le mois de mars, la commune est sous le feu des projets électeurs. Il y a d'abord eu l'égalité parfaite entre les deux listes au second tour, avec un bulletin litigieux, taché de sang, la victoire de la liste dont la moyenne d'âge était la plus élevée, et le coup de tonnerre, le placement en détention provisoire du maire après la mort d'une habitante qu'il voulait faire hospitaliser d'office. Et maintenant, de nouvelles élections.
13: Ça va être morose, ça va pas se faire dans la joie. Hein.
11: Laurence habite Plouane.
13: Ça se ressent déjà là, dans la population, quand tu vas faire tes courses. C'est plombé, Plouane, maintenant.
14: Et est-ce que vous irez voter?
13: Ah bah oui, on attendait que ça, donc moi j'irai voter.
11: Les dates des nouvelles élections municipales ici à Plouane n'ont pas encore été fixées par la préfecture. Jean-Claude Barbet, le maire, par intérim, estime qu'il ne faut pas précipiter les choses.
15: Je souhaite que ce soit en septembre, pas avant septembre. Que l'été passe et que la commune continue de s'apaiser tranquillement.
8: Autre commune qui voudrait bien que les choses s'apaisent tranquillement, Kérien, près de Quimperlé, théâtre de plusieurs incivilités à deux jours d'intervalle en fin de semaine dernière. Le bureau de tabac de la commune, 2800 habitants, caillassé, les deux vitrines brisées et des vols de fleurs dans le cimetière. Des actes malveillants qui ne sont pas forcément liés, mais que dénonce notamment sur Facebook le maire sans étiquette, Stéphane Cadeau.
16: Des vols de fleurs dans le cimetière, c'est quelque chose que l'on connaît depuis de nombreuses années. Et ce qui se passe dans notre cimetière se passe aussi dans les cimetières d'autres communes. Enfin, moi, je n'accepte pas ça, je comprends pas ça. Le fait de s'introduire dans un cimetière pour dérober des fleurs sur une sépulture, des fleurs que des personnes qui sont dans le deuil ont déposées sur une tombe, ça, c'est des choses que nous, on n'accepte pas. Pour prévenir tout ça, on a mis en place des petites rondes sur les zones sensibles qui se situe dans le bourg et autour du bourg. Donc moi et d'autres élus adjoints, on se relaie en soirée, c'est 23h, minuit, 1h du matin. On ne va pas au-delà, on ne se met pas en danger, mais en tout cas on surveille ce qui se passe et on le fait savoir.
8: Un accident hier après-midi au Faouette dans le Morbihan. Un conducteur de 74 ans est sorti de la route vers 15h30 dans la zone artisanale de Pontmain, sur une petite route, pas sur la départementale qui longe la zone. Il a été blessé au visage. Il participait à la flottille pour Gaza. 430 personnes à bord de 50 bateaux qui tentaient de briser le blocus imposé par Israël à la bande de Gaza. Un trentenaire qui a des attaches à Douarnenez fait partie des personnes arrêtées par l'armée israélienne. Un marin qui vit par intermittence entre la cité Pensardine et Marseille. Dans une vidéo enregistrée et postée avant l'interception lundi, il appelait sa famille et ses amis à se mobiliser en cas de difficulté.
17: Il est 6h03, vous écoutez ici Brésisel, une reconnaissance de l'excellence industrielle lorientaise.
8: C'est le commentaire du maire de Lorient, Fabrice Loher, après cette grosse commande pour Naval Group, choisie par la Suède face aux concurrents espagnols et britanniques pour construire 4 frégates de défense et d'intervention. Les navires militaires seront fabriqués à Lorient, le premier doit être livré en 2030. Un contrat à plusieurs milliards d'euros. Le syndicat UNSA de Naval Group appelle à un renforcement des effectifs accompagné d'un plan d'investissement ambitieux. Vous avez tous les détails sur ici.fr. Brésisel. Autre gros employeur de la région, la Brittany Ferries, qui organisait un exercice de sécurité hier au port de Roscoff. Exercice de grande ampleur. 52 sapeurs-pompiers de tout le Finistère combattaient 2 incendies virtuels à bord de l'Armorique. Le navire de la Brittany, qui peut transporter 1500 passagers, près de 500 véhicules. Un entraînement en grandeur nature pour la commandante Virginie Jouan du SDIS du Finistère.
18: On simule plusieurs départs de feu à bord de ce navire roulier de la Brittany Ferry. Ces feux ont été, on va dire, déclenchés par des engins incendiaires, deux engins incendiaires, a priori, à bord, suite à un acte de malveillance, alors fictif, bien évidemment. Ces interventions feux de navire sont des interventions pour nous complexes, puisqu'on a des cheminements exigus, on a des accès difficiles, les fumées se propagent vite, les volumes sont fermés, et en plus, vous voyez, on est dans un environnement restreint, avec multi-acteurs, donc à coordonner. L'enjeu, il y en a plusieurs, hein, c'est effectivement de travailler les reconnaissances à bord de ces navires, c'est aussi d'engager nos équipes en sécurité, c'est également de coordonner les moyens spécialisés et l'interservice, puisqu'on travaille avec les équipes de la Brittany Ferry, avec l'équipage du navire évidemment, mais aussi le port de Roscoff et la capitainerie.
8: L'exercice donnera lieu à un retour d'expérience entre tous les services concernés. Reportage à Roscoff tout à l'heure à 6h20. La Bretagne sera encore l'une des principales destinations des Français pour les vacances d'été. En tout cas, si on en croit la plateforme Airbnb, le leader mondial de la location de meublés touristiques. 3 villes figurent même parmi les lieux les plus recherchés pour la prochaine saison. Fouesnant en 5e position, Perros-Guirec 7e et Crozon 8e. La demande a bondi de 37% pour la presqu'île par rapport à l'an dernier, de 48% pour la station balnéaire du Sud Finistère. Plus globalement, plus de 40% des réservations estivales concernent des séjours à moins de 500 km du domicile. La hausse des prix de l'essence à cause de la guerre en Iran n'est sans doute pas étrangère à tout ça. Une bonne nouvelle pour ceux qui ne connaissent pas l'Andalousie dans le sud de l'Espagne. La compagnie Transavia annonce une nouvelle destination au départ de Brest, une nouvelle liaison directe vers Séville, magnifique ville avec notamment sa cathédrale au clocher de mosquée ou le palais de l'Alcazar. Cette liaison ouvrira le 25 octobre avec 2 vols par semaine, les jeudis et les dimanches.
17: Il est 6h06, la gare du Vœu d'Ennebon, finale de Pro A de ping-pong.
8: Oui, l'équipe emmenée par Simon Gauzy a éliminé l'Alliance Nîmes-Montpellier des frères Lebrun hier en demi-finale, retour parfaitement 3-1. Félix était le seul des Lebrun à jouer. Ennebon affrontera Rouen en finale. Ce sera vendredi de la semaine prochaine, le 29 mai. Et puis, Hugo Delaine en tête de la solitaire du Figaro Paprec. Le skipper de Massif a pris la route la plus à l'ouest dans cette première étape entre Perros-Guirec et Vigo en Espagne. Il mène la flotte ce matin devant Léo Botorel et Tom Dolan.
7: 6h07. Donc, l'été arrive.
17: Et oui, il fait déjà 14 degrés ce matin à 6h07 à Anvec dans le Finistère. Parfait. Alors, ciel voilé, nous dit Valérie. Il n'y a pas de vent, et ça nous change des deux derniers jours où ce vent était assez violent. Le jour se lève tout doucement, les couleurs commencent à poindre avec un lever officiel pour la pointe bretonne à Brest, par exemple, à 6h32 tout à l'heure du soleil. Là encore, donc, quelques petites averses en matinée sur le bassin de Châteaulin, la Cornouaille intérieure, les montagnes Noir-Morbihan. Et les éclaircies sont souvent belles l'après-midi avec 18 degrés à l'Esnevin dans le Nord Finistère, 16 à Lanéderne dans les Monts d'Arrée. Vous aurez 17 à Brest ou Audierne, un petit 16 au Guilvenec ou encore à Camaret. Si on regarde du côté du Trégor, c'est même jusqu'à 21 degrés déjà aujourd'hui à Tréguier. Il fera 17 degrés à Lignoles dans le Morbihan. Puis le thermomètre demain sous une journée belle, 25 degrés, vendredi 28. Et on va s'installer tranquillement à partir de samedi pour au moins 5-6 jours, d'après les prévisions, entre 23 et 30 degrés en Bretagne.
8: Ils sortaient la crème solaire.
17: On n'a pas vu le printemps finalement.
8: Non, c'est vrai, on est passé directement.
17: On passe de l'hiver à l'été, c'est clair. Excellent réveil à tous, bonne fête aux Bernardins aujourd'hui.
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17: Bah, vous profitez du soleil jusqu'à 21h54. Bonne nouvelle du côté d'Herbrez, hein, la qualité de l'air à cause de l'ozone est moyenne. Donc ça veut dire bon pour la Bretagne.

0: France Gall, elle l'a, hommage à Ella Fitzgerald. Il est 6h13.
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0: Un incendie à bord d'un bateau breton. Reportage dans quelques minutes. Catel Huguin.
3: Bonjour Catel. Bonjour. C'est un exercice à bord de l'Armorik, l'un des plus gros navires de la Brittany Ferries, donc à quai à Roscoff.
0: On va s'intéresser également, dans le petit quart d'heure qui revient, à un graphiste. C'est un grand graphiste brestois. Alors, il fait tout par ordinateur, la 2D, la 3D. Il fait même des visites en 360 degrés avec des photos pour ses clients. Mais il a une passion, eh bien, c'est la maquette. Donc, avec ses petits doigts, avec de la colle, avec un cutter et avec des matériaux tout simples, le carton, il fait des maquettes absolument exceptionnelles qui pourraient être filmées dans des grands films américains. On croirait des vraies maisons. Voilà, il vient nous expliquer ça dans l'île s'en fout. C'est breton. Vous êtes sur la route, vous voyez des problèmes, des ralentissements, n'hésitez pas à nous appeler aussi 02 98 53 65 deux fois. C'est le même numéro standard par un vocal ou un message WhatsApp.
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0: Si vous ne les avez jamais vus, ces communs à pans de bois du XVIIe siècle destinés à stocker le blé, au-dessus de la coursive, elle aussi en bois, sont vraiment un joyau de l'architecture bretonne. On les trouve au manoir de Kernot dans le sud Finistère, à Mélac. Et dans l'entrée des bureaux de studio graphique de notre invité, il en a fait une réplique absolument incroyable de 2 mètres de long. Il nous explique. Il est graphiste depuis 28 ans. Ce Finistérien de Rosporden a fondé en 2011 son studio graphique Qu'est-ce tu fabriques ? Il travaille aujourd'hui à Brest sur des cartes de visite, des affiches, des enseignes pour le secteur du tourisme, des communes ou encore des musées du Finistère. Frédéric Taïron, bonjour.
5: Oui, bonjour Axel.
0: Vous avez, Frédéric, une autre corde à votre arc. Vous êtes artisan maquettiste. Autrement dit, vous avez une prédilection pour le patrimoine ancien. Alors, à l'heure des logiciels en 2D, en 3D, à l'heure de l'intelligence artificielle, vous faites des maquettes à la main, carton, bois, colle, rhodoïde. Ils sont fous ces Brestois.
5: Un petit peu, ouais. Oui, c'est vrai que c'est une passion en fait qui date de mes études. En fait, quand j'étais étudiant, cette passion pour les maquettes, c'était un petit projet qu'on avait en commun avec un ami, quand j'étais graphiste, hein, mes études de graphiste, et j'avais commencé à réaliser une petite façade de maison. Et moi, j'avais plutôt bien réussi mon projet, et du coup, ça m'a donné vraiment l'envie de continuer, en fait.
0: Il n'y a pas d'outils sophistiqués dans ce travail-là. Il y a le côté artisanal qui vous intéresse aussi?
5: Oui, c'est surtout ça, en fait, qui m'intéresse, vraiment le côté artisanal. J'utilise très, très peu d'outils. On va dire, mon outil principal, ça va être le cutter, une petite scie à bois, et puis quitter un peu les écrans. Ça fait 30 ans que je suis graphiste.
0: Ah oui, il y a ça aussi.
5: C'est un peu aussi le but de la démarche, c'était quitter un peu les écrans et de reprendre un peu ce côté manuel que j'ai toujours adoré réaliser.
0: Où chaque pierre, là aussi, alors oui. c'est gravé à la main.
5: Alors oui, pour prendre l'exemple, vous parliez du manoir de Kernot, là tout à l'heure, enfin le commun à pans de bois qui est juste en face. Rien qu'à graver les pierres, j'ai dû passer 4 journées pleines à graver les pierres une à une, dans une sorte d'enduit en fait.
0: Rien.
5: C'est un petit travail de patience.
0: Que pour voilà, le plaisir aussi de la finesse. Votre dernière maquette, on va la voir d'ici quelques mois, ça sera au moment des journées du patrimoine, au moment de la réouverture du moulin de Kerouat à Comana. C'est un travail pédagogique aussi que vous avez préparé là.
5: Oui, c'est ça, oui, c'était la demande. En fait, la maquette devait pouvoir être manipulée par le public, c'est-à-dire il y a des petites pièces, on a appelé ça des pièces puzzle, en fait, qui sont montées sur la maquette et qui représentent en fait les 4 types de pierres qui composent en fait cette maison. C'est la maison fagot en fait qui est dans cette vallée là des moulins.
0: Donc granit, schiste, par exemple.
5: Oui, voilà, ouais, c'est ça, schiste ardoisier, et il fallait que la maquette soit très très solide.
0: Et on la verra au moment de la réouverture des moulins de Kerouat à Comana dans le Finistère, mais seulement au mois de septembre. Et alors vous faites pour des particuliers, on peut vous faire des commandes? Quel genre de demande on vous fait? C'est parce que c'est affectif, on a besoin d'une trace, d'un lieu qu'on aime bien?
5: Oui, une des plus importantes que j'ai pu faire, c'était une maison à Annecy. Donc pas du tout dans la région, mais c'était 4 enfants en fait qui m'avaient contacté pour réaliser la maquette familiale, enfin la maison familiale en fait où ils avaient toujours vécu et qui venait d'être détruite. Et ils voulaient offrir ça en fait à leurs parents, tout simplement pour garder une trace en fait de leur maison d'enfance, quoi. Donc la maison faisait à peu près 80 cm de côté, avec un petit aménagement paysager aussi tout autour. C'était vraiment une des plus compliquées que j'ai pu avoir à faire, parce que la maison n'existait plus. Donc c'était par rapport à des plans et des photos qu'ils avaient pu prendre avant. Donc c'était très très intéressant comme travail.
0: Eh ben, gros merci pour cette découverte, ce métier à l'ancienne qui vous fait sortir un petit peu des écrans de votre boulot de graphiste. Frédéric Taïron, il y a votre site internet, on trouve tout votre travail sur questufabrique.fr. Merci beaucoup d'avoir été avec nous.
5: Merci beaucoup à vous.
0: 6h19, bon réveil à l'écoute d'ici Brésil. Il y a encore beaucoup de vent à Bodilis. Frédéric n'est pas content. Elle nous l'écrit sur la page Facebook ici, Brésil dans le Nord Finistère. Il n'y a pas de pluie, c'est nuageux. Il fait 12 degrés pour commencer cette journée. À 6h19, Shiny Happy People, le groupe REM.

Pearson, la chanteuse des B-52s, en renfort avec REM pour ce Shiny Happy People. J'espère que vous êtes contents. Il est 6h23. Un sourire ensoleillé pour démarrer cette journée du 20 mai. Et un exercice pas comme les autres. Un reportage de la rédaction Catel Huguin au port de Roscoff hier matin.

0: un département avec une façade maritime assez importante et étendue. Donc, ces entraînements sont essentiels. On se doit d'être prêt à intervenir dans ces environnements spécifiques.
1: Mais le terrain de jeu est délicat, même pour des pompiers spécialisés.
0: C'est un environnement déjà restreint, avec effectivement des ferries immenses. Hein, c'est 168 mètres de long, 27 mètres de large. Donc, en fait, on a des plans avec les différents niveaux, les ponts.
2: Vous allez descendre une échelle,
3: ouais.
2: Et vous allez arriver, en fait, ici.
0: Il est essentiel de savoir où est localisé le feu exactement pour ne pas perdre de temps, parce que les cheminements sont exigus, parce que les accès sont difficiles et que nos équipes avancent et progressent sous appareils respiratoires, sans électricité, dans les fumées, etc.
4: De suite, il y a de la fumée, là. Il y a combien de mètres jusqu'au point, là, à peu près?
2: Ouais, il doit y avoir à peu près, on va dire, 3 mètres par pont.
4: Ouais, donc la division ici, là.
1: Cet entraînement en conditions réelles n'est pas exceptionnel pour la compagnie maritime.
5: À l'échelle de la flotte, on a une quarantaine d'exercices par an. Sur le département, on va dire qu'avec le S10-29, on en fait 3-4 dans l'année. Quoi.
1: Celui-ci est tout de même le plus important de l'année pour Erwan Gabriel, directeur de la flotte et des ports à la Brittany Ferries.
5: Le risque incendie, c'est quand même un des risques majeurs sur un navire. On est préparé à y faire face tous les jours. Ça n'arrive pas parce qu'il y a des moyens de détection, des moyens de protection et des équipages qui sont formés pour intervenir. Le risque est toujours là, mais les moyens pour y faire face sont bien supérieurs à ce qu'il y avait il y a 50 ans. Quoi.
1: À la Brittany, le dernier incendie grave remonte à 1992. C'était à bord du Quiberon, au milieu de la Manche. Un officier mécanicien avait trouvé la mort.
6: Nicolas Olivier, il y a 7 ans, la Brittany Ferries a connu un incendie sans gravité sur le pont Aven. En janvier 2022, c'était sur le Cotentin, dans le port du Havre, d'un feu qui s'était déclaré.
7: Il est 6h25 et l'affaire Patrick Bruel devient une véritable affaire au Québec. On le verra dans les infos dans 4 minutes.
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7: Le nouveau Benabar. Quoi qu'on en dise. Bon réveil 6h26 à l'écoute d'ici Brice.
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1: Benabar, un extrait de son nouvel album qui est sorti au tout début de l'année. J'espère que vous passez une bonne journée. Ça commence uniquement, hein. Il est 6h28. Bienvenue à tous.
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1: Cette petite perspective d'été a de quoi nous réjouir en Bretagne. Bonjour Sébastien Pau.
3: Bonjour Axel Perret, bonjour à tous.
1: Le maillot de bain est prêt ou quoi?
3: Oui, oui, je l'ai en dessous de mon pantalon.
1: Bon, vous êtes habillé légèrement aussi, Katia Luguin.
4: Oui, on va attendre demain quand même.
1: Oui, c'est vrai. Une petite transition, on n'a que 18 degrés aujourd'hui, mais on va friser les 28-29 pendant au moins une semaine dans les jours à venir. C'est tout à fait anormal, évidemment. On est passé de l'hiver à l'été. Voilà, l'actualité, ce sera en français avec vous Sébastien, en breton avec vous Katia dans 2 minutes.
4: Oui, on s'intéressera à l'agriculture et aux écoles.
1: 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Et oui, hommage à Jean-Jacques Goldman, partout en tournée en France, passe aussi à l'Arena à Brest. Mais on a des invitations aussi pour le SCOP à Lannion. 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Ce sera le 30 mai tout à l'heure à gagner. Audrey Azou, un point sur l'actualité à 6h30, c'est le 90 secondes. Et des nouvelles dans l'affaire Patrick Bruel.
5: Trois concerts de Patrick Bruel sont annulés au Québec. Le chanteur devait se produire en décembre, mais l'organisateur met en avant, je cite, le contexte actuel. Patrick Bruel est visé désormais par au moins 9 plaintes pour viol et agression sexuelle. Édouard Philippe assure qu'il répondra de façon très sereine à la justice. Le candidat à la présidentielle visé par une enquête pour détournement de fonds publics, favoritisme et prise illégale d'intérêt pour une convention qu'il avait signée en 2020 en tant que président de la communauté urbaine du Havre. Le tribunal de Saint-Étienne reconnaît un préjudice animalier. Un chat et un lapin abandonnés dans un appartement sans nourriture et sans soins. Leur propriétaire condamné à une amende et les deux animaux reçoivent, eux, 400 euros de dédommagement chacun versés à la SPA. Elle se félicite de cette décision. L'accès à l'emploi progresse pour les personnes en situation de handicap, mais il reste du chemin à faire avec un taux de chômage à 12%. C'est le bilan de la GFIP, Association pour l'insertion professionnelle. Elle regrette que beaucoup hésitent à demander le statut de travailleur handicapé par peur du regard des autres. Une pensée ce matin pour les candidats au bac professionnel. Les épreuves écrites commencent aujourd'hui. C'est le test de langue pour les autres, bac général et bac technologique. Ce sera le 15 juin avec la philo. Sortez les sabres laser. La saga Star Wars revient dans les salles obscures avec la sortie de The Mandalorian and Grogu. Sacré casting avec Pedro Pascal, Sigourney Weaver, Martin Scorsese et Bébé Yoda, bien sûr.
1: Audrey Azou, vous rêvez d'être sur tapis, j'en suis sûr. 6h31, l'info continue en breton. Katia Luguin, la loi d'urgence agricole arrive à l'Assemblée nationale.
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1: Une première d'un karaoké en live et en breton, c'est ce soir au Vauban à Brest. 6h35, le reportage en breton continue, qu'a-t-elle ? Et une question, comment attirer de nouvelles familles vers l'enseignement en langue bretonne ?
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4: Un reportage gade Antoine Krem, Farelli, Gila Wendro, Dre, Lerienne, ici, Pigefer, Breizizel.
1: L'ancien maire de Tréhaugan demande l'annulation des élections municipales. On en parle dans le journal de Sébastien Paou.
4: Mathis Ternel a été élu dès le premier tour des municipales le 15 mars dernier, mais il a depuis été placé en détention provisoire pour viol et dérive sectaire. L'ancien maire de la commune des Côtes d'Armor, Bruno Le Goff, demande un nouveau scrutin. Explication dans le journal de 7 heures. Et avant 7h, un coup d'œil au ciel. Axel, avant la canicule ou l'été, demain, une journée plutôt belle.
1: 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Il y a encore un petit peu de vent, il va se calmer. Après les deux jours très agités, à Saint-Arnan, il fait 13 degrés. Le ciel est couvert. Donc aujourd'hui, c'est le printemps. Hier, c'était l'hiver et demain, c'est l'été. Ça va être très vite.
4: Formidable.
1: Pendant une semaine, on ne sait pas, après, ça peut durer. En tous les cas, des températures qui vont grimper jusqu'à 28, 29, 30 degrés dans une ambiance quand même humide. Aujourd'hui, alors, c'est un petit peu d'humidité le matin, notamment dans le pays de Châteaulin, la Cornouaille intérieure, les montagnes noires morbihanaises et les éclaircies sont belles l'après-midi. Le vent est généralement faible. Il fera 17 degrés à Lignol dans le Morbihan et 20 à Auray. Dans les Côtes d'Armor, 21 degrés à Tréguier et 18 à Plélof. Et dans le Finistère, 16 degrés à Landéderne, mais 18 à l'Est-Nevin. Le Nord Finistère sera gâté, hein, comme Châteaulin ou Quimper. Il fera à Brest 17 degrés. Je vous rappelle ces travaux qui ont commencé lundi jusqu'à vendredi. Le pont de Térénès, tout à l'heure à 9h, sera fermé à la circulation entre Rosnoël et Argol. Si vous venez de Brest, par exemple, vous devez passer par Châteaulin. Ça fait une bonne demi-heure de plus. Si vous êtes un poids lourd, vous devez passer par Quimper. Allez, comptez 70 km de trajet en plus.
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1: Excellent réveil à tous avec Alain Bachung, 6h39. Bonne fête aux Bernardins ce mercredi 20 mai.

0: Alain Bachung, Vertige de l'amour, 6h42.
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0: Le seul festival en Bretagne où tu lances les dés et tu rentres comme ça. Ça se passe ce week-end du côté du Sud Finistère. Vous avez déjà connu ça, Sébastien Paour?
3: Non.
0: Vous avez deux dés de 6, vous lancez les dés, puis selon ce qui apparaît, vous payez tout simplement votre entrée.
3: Ah ouais.
0: Ou alors c'est prix libre, si vous voulez mettre 50, 80 ou 100 euros.
3: On entre sur un coup de dés, quoi.
0: Voilà, alors le lieu, c'est vraiment génial, c'est la plage de Tahiti, à Nevé, Sud Finistère. Vous êtes face à la mer, et on écoute de la musique dub. Voilà, nouvelle édition de ce festival, La Petite Ribine. C'est ce samedi à 14h. Les dés sont fournis, je précise. On va parler des animaux dans quelques instants avec le docteur Pierre Fabin. Je sais pas si vous avez un chien. Vous avez remarqué qu'il mange mieux que vous? Hein, souvent, enfin, quand vous regardez la liste des ingrédients dans les croquettes,
3: ça vous fait envie?
0: Ah ben, je sais pas si ça fait envie, mais en tous les cas, il y a des graines de chia, il y a des céréales, c'est infusé aux myrtilles, il y a de la viande de bœuf, etc. Hein?
3: Ouais.
0: Alors que nous, c'est bolognaise et puis c'est tout, quoi. Est-ce que c'est normal?
3: On va se faire chien.
0: On va se faire chien. Et Pierre Fabin vient vous éclairer dans un instant.
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0: Il n'y a pas photo. Hein. Quand j'ouvre le haut du placard, je regarde, paquet de coquillettes, pot de sauce tomate, et le placard d'en bas pour le chien, ultra premium, les croquettes, avec du sanglier sauvage, infusé à la myrtille, aux céréales. Il ne se refuse de rien, le chien.
3: Hein. Ah oui, dis donc.
0: 80 euros le sac.
3: Changer de placard.
0: Docteur Pafabin, bonjour, vous êtes notre vétérinaire. On décrypte le marketing de la gamelle ce matin.
7: Alors, c'est un phénomène de société fascinant et très touchant, je dois le dire. Il prouve que le chien est devenu un membre à part entière de la famille. Mais attention, l'industrie de la pet food a parfaitement compris comment jouer avec nos émotions et notre culpabilité de maître. Aujourd'hui, on ne vend plus de la nourriture pour chien, on vend un concept pour le maître. C'est ce qu'on appelle l'anthropomorphisme nutritionnel. On projette nos propres envies de manger sain, de détox ou de sans gluten sur notre animal. Résultat, on se ruine pour lui offrir des recettes qui ont l'air incroyablement alléchante sur le paquet.
0: Mais c'est vrai qu'on achète avec nos yeux et nos propres estomacs, mais quand on lui sert sa fameuse recette, je cite « saumon d'Écosse et bête goji », est-ce qu'il apprécie vraiment cette complexité gastronomique ?
7: Et absolument pas. Un humain possède environ 9000 papilles gustatives. Un chien en a à peine 1700. Il ne fait pas la différence entre une viande maturée et un bout de gras trouvé sous la table. Le chien est un animal presque purement olfactif. Ce qui le rend fou de joie, c'est l'odeur très forte des graisses et des protéines animales. Pas du tout la subtilité culinaire d'une myrtille ou d'une herbe aromatique. D'ailleurs, soyons très honnêtes, si vous lui laissez le choix entre sa croquette à 80 euros et une poubelle de cuisine qui sent bien fort, il plongera dans la poubelle sans aucune hésitation. Ces ingrédients exotiques et très chers servent avant tout à justifier un packaging luxueux qui rassure le maître.
0: Enfin, c'est pas une raison pour donner la poubelle au chien. Hein. Donc, on se fait un peu avoir, si j'ai bien compris, par le marketing pour se donner bonne conscience. Comment trouver, Pierre, le juste milieu pour qu'il soit le chien en pleine forme, sans pour autant se ruiner?
7: Alors, le secret absolu, c'est de lire l'étiquette au dos du paquet et d'ignorer la magnifique photo sur le devant. Un chien n'a pas besoin de luxe, il a un besoin d'équilibre scientifique. Il lui faut des protéines animales de bonne qualité, des acides gras essentiels et des minéraux et des vitamines. Vous trouverez d'excellentes croquettes de gamme physiologique ou vétérinaire, Royal Canin, Hills ou Proplan par exemple, extrêmement digestes avec des dizaines d'années de recherche pour un dosage parfait, pour 20 ou 30 euros de moins que ces gammes ultra-marketing.
0: Ouf! Ouf. Voilà.
3: On va faire des économies.
0: Eh ben, on s'est fait chien et c'est pas raté. Merci, docteur Pierre Fabin.
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0: Dans la playlist bretonne, ici Brézizel, elle brille toujours avec de nouvelles chansons. C'est Madeline Anne et son groupe. Chom et non. Et Brézon, on est que juste.

0: Madeleine Anne Chaumenon, extrait de la brillante carrière, puisqu'elle chante en français, en breton, en anglais. Et ça continue pour la chanteuse de la presqu'île de Crozon. Il est 6h51. Voilà des bons plans comme vous en offre toutes les heures, hein, quasiment jusqu'à 19h30 sur votre radio ici, Brésil. Alors Rennes en Bretagne, oui, mais c'est quand même devenu le bout du monde. Hein. Lundi a commencé un chantier de 7 semaines sur la Nationale 24 entre Lorient et Rennes. La DIRO, la direction interdépartementale des routes de l'Ouest, rénove la chaussée, les glissières, la signalétique, les bretelles d'entrée et de sortie. Donc la circulation est réduite sur une seule voie dans les deux sens, sur 10 km entre Josselin et Pluermel dans le Morbihan avec vitesse limitée. Les bretelles d'entrée des échangeurs de la Belle Alouette et de l'abbaye aux Oies sont fermées. La bretelle de sortie de Plouermel-Ouest est fermée. Des déviations sont en place. Catel et une pinte, une de science.
1: Oui, le festival de vulgarisation scientifique Pint of Science fait son retour depuis lundi dans les bars de Quimper. C'est 7 soirées dans 5 troquets de la ville qui permettent au grand public d'échanger avec des chercheurs autour d'un verre. La prochaine, c'est ce soir, de 19h à 22h, dans les secrets des emballages alimentaires au Big Bang. Ce sera Sandy rue de Bénodet. Le corps ausculté à la loupe, ce sera au vin dans les voiles, Venelle de la Glacière, c'est près de la librairie Ravi. Et enfin, les trésors cachés de la mer bretonne, ce sera aux planches, 4 boulevards du duplex près du théâtre Max Jacob. Au programme intervention des scientifiques suivi d'un échange avec le public, les rendez-vous diabolo science. Alors là, c'est pour les plus petits, vous l'avez compris, ce sera ce mercredi pour les enfants avec des ateliers chimie et microbiologie pour les 9-12 ans. C'est complet, mais toutes les infos sont sur le site Pint of Science Quimper, pint comme une pinte.
0: Et vous croyez qu'après 3 pintes la terre est plate ou pas?
1: Moi je serais capable d'y croire, ouais.
2: Tout le monde est d'accord après 3 pintes.
0: Allez, si on se faisait un relais 4 fois 100 mètres en grosse caisse. Ça existe vraiment, si. C'est le jeu sportif musical imaginé ce week-end à Poulderghat, en Sud-Finistère, par les Glaziket. Ils fêtent leur 80 ans. Autant dire que le Bagad n'a rien perdu de son énergie. La journée se poursuit avec un festnos, comme on les aime, à 19h à la salle Tiernol de Poulderghat. Au programme, vous les entendez Tribé Brass Band, mais aussi le couple Gloaguin, le Hénaf, et plein d'autres encore. De quoi enchaîner les gavottes, les plines, jusqu'au bout de la nuit. Alors pas d'excuses hein, pour les 80 ans des Glaziket, c'est ce samedi. Bill Medley, excellent réveil, 6h53.

0: C'est Bill Medley, The Time of My Life. Je vous en parlais il y a un instant. Un premier ralentissement tout à l'heure. C'était dans les 3 plus entre Josselin et Pleurmel. Ralentissement surtout en direction de Rennes ce matin sur environ 3 km.
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0: De temps en temps, le micro de Laurent Liementour dans Les Petits Bonheurs se tourne vers ses collègues.
8: Ben pourquoi pas?
0: Voilà, et on demande à un tel ou un tel, quel que soit son métier ici à Bray Zizel, ce qu'il aime de la Bretagne, raconter quelques souvenirs. Bref, c'est drôle, c'est tendre. Aujourd'hui, c'est Daniel, mais en fait, c'est Jérôme.
9: Salut Bray Zizel.
2: T'es qui, toi?
9: Je m'appelle Daniel.
10: Quel âge as-tu?
9: J'ai 62 ans et je suis chargée d'accueil à Bray Zizel.
11: Et qu'est-ce qu'elle fait quand elle raccroche?
9: Je suis dans Les Petits Bonheurs.
12: Allô? Allô? Vous êtes dans une mauvaise passe, mais le bout du tunnel n'est peut-être pas si loin.
13: Vous êtes de la région, madame ?
9: J'habite Quimper.
13: C'est une fille de la ville ?
9: Originaire de Quimper, centre-ville.
13: Ça va être mieux.
9: Mais je m'éloigne de plus en plus de Quimper, maintenant.
2: Et tu vas où ?
9: J'ai passé mes étés d'enfance vers Fouesnant, Begmey, et là, franchement, j'ai eu un gros coup de cœur pour le pays Bigoudin.
13: Ça vous plaît à vous, ce sable humide comme de la vase? Non.
9: Les grandes plages, Tréguennec, le côté sauvage. J'avoue que maintenant, dès que je peux quitter Quimper, je vais dans le pays Bigoudin.
14: Alors, raconte-moi comment c'est un peu là-bas.
9: Les gens sont sympas quand on les croise.
14: Il a l'air sympa, votre chat.
9: Et puis, bah, c'est tellement beau.
15: C'est beau.
16: Évidemment, c'est beau.
15: On dirait un calendrier.
16: Oh, c'est mieux qu'un calendrier.
2: Tu m'attrapes un souvenir ?
9: Le souvenir d'enfance, mais incroyable, que je ne pourrais plus faire. Je ne sais même pas comment je ne me suis pas tuée. Il y avait des balançoires.
2: Oh, c'est pas violent, en principe, la balançoire.
9: Je faisais le tour, un 360 degrés, en prenant un maximum d'élan, et sans aucune peur, sans aucune frayeur.
15: Moi, je vole très loin.
14: C'est mortel !
2: Mais t'es complètement taré, hein ?
17: SLC, salut les copains.
18: Comme à tous nos cœurs brisés, nous allons t'offrir un disque 45 tours de ton choix.
9: Ma chanson inavouable, c'est « Oui, Jérôme, c'est moi, c'est Jérôme ».
13: De quoi ? Désolé, excusez-moi, j'écoutais pas.
9: C'est Jérôme, j'avais 7-8 ans.
19: Allez-y, dites-moi qui vous êtes.
13: Je me présente ?
9: Oui, allez-y.
17: Oui, Jérôme, c'est moi, non, je n'ai pas changé.
19: Ah ouais, c'est vrai qu'il y a ça aussi.
9: J'étais au camping et puis il y avait un jukebox. Et il y avait des jeunes de 17, 18, 19 ans. Et puis moi, tous les jours, j'allais au jukebox et je passais « Oui, Jérôme, c'est moi ».

0: Salut, salut à tous.
1: Voilà, c'est Jérôme. C'était Daniel, la chargée d'accueil volante.
2: Cascadeuse.
1: Brésil. Cascadeuse.
2: Balançoire.
1: Tout à fait, il est 7h.
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1: Sébastien Paour, c'est à vous pour les infos en ce 20 mai, c'est mercredi. Et c'est une des réponses du gouvernement à la colère du secteur l'hiver dernier.
2: Le projet de loi d'urgence agricole est examiné à l'Assemblée nationale depuis hier soir et les débats promettent d'être autant enflammés que pour la loi Duplomb. La ministre de l'Agriculture, Annie Genevard, défend un texte de réconciliation qui a pour objectif d'améliorer la souveraineté alimentaire du pays. Texte où il est question de stockage de l'eau, de pesticides, d'extension des élevages. Et c'est ce dernier point qui nous intéresse et nous concerne particulièrement en Bretagne, grande région d'élevage. Il faut absolument faciliter la vie des éleveurs pour Jean-Alain Divanac, le président de la Chambre d'agriculture du Finistère.
4: Nos demandes, c'est d'alléger des règles administratives et non pas de surseoir à des règles environnementales. Il s'agit pour les plus petits élevages d'avoir des procédures plus simples, plus adaptées à leur capacité à payer ces cahiers des charges et ces procédures-là et avoir la chance de développer des projets et non pas de s'arrêter devant un mur administratif qui, au vu de la taille de leur atelier, petite ou moyenne, fait que le coût de dossier sans certitude d'aboutir soit incommensurable.
2: Le projet de loi défend le mauvais modèle agricole, répond Bastien Moisan, secrétaire national de la Confédération paysanne, lui-même pêcheur paysan installé dans la rade de Brest. Pour lui, augmenter la taille des fermes n'est pas la solution.
5: Au lieu d'augmenter encore la taille des fermes, qui en fait sont un non-sens, on a besoin d'avoir des fermes à taille humaine. On voit aujourd'hui qu'on court après les cours mondiaux et que du coup on n'arrivera jamais à s'aligner. Je pense que c'est une fuite en avant, qu'on peut toujours grossir à l'infini. Si on n'est pas concurrentiel par rapport au marché international, on ne le sera jamais. Et c'est un peu une fuite en avant que de pas prendre en compte que le modèle de polyculture élevage que nos ancêtres ont toujours pratiqué sont la clé et qu'il faut arrêter cette spécialisation à l'outrance. Il faut retourner vers des systèmes de polyculture qui du coup permettent d'avoir des sols équilibrés. La nourriture aussi de qualité.
2: On revient sur ce projet de loi d'urgence agricole dans l'info d'ici tout à l'heure à 7h30 avec un éleveur de volailles du côté d'Élian. Et avec notre invité à 8h moins le quart, on sera avec Sandrine Lefeur, députée macroniste du Finistère et elle-même agricultrice en bio à Pleyber-Christ.
1: Vous écoutez ici Brésil, les 7h03, y aura-t-il de nouvelles élections à Tréhougan dans les Côtes d'Armor?
2: En tout cas, c'est ce que demande l'ancien maire Bruno Le Goff, battu au premier tour des municipales le 15 mars dernier. Il a écrit à la préfecture au début du mois avec 7 autres personnes dont 2 conseillers municipaux d'opposition, pour faire annuler l'élection de Mathis Ternel à la tête de la commune d'une centaine d'habitants. Il faut dire que le nouvel élu a été mis en examen depuis, placé en détention provisoire pour viol, dérive sectaire. C'est sa compagne, la première adjointe, qui le remplace. Une situation intenable, Angeline de Meinck, pour une partie des habitants.
6: Depuis le coup de tonnerre de la fin avril, l'arrestation puis la mise en examen de Mathis Ternel, l'ambiance est plombée dans la commune, reconnaît Bruno Le Goff.
7: On se côtoie plus, il n'y a plus de relations humaines. Ça a créé des clans, ouais. Mais il y a une barre partout, quoi. Donc c'est ça qui est compliqué, quoi.
6: Énième épisode d'une vie communale mouvementée. Le 15 mars dernier, Bruno Le Goff, lui-même devenu maire après la démission de ses 2 prédécesseurs, se présentait pour la première fois comme tête de liste.
7: On avançait très bien, et puis M. Ternel est arrivé à manipuler, et voilà. Il a dû faire des promesses seulement à des habitants, le quoi du comment, je ne sais pas. Je pense que c'est des promesses et le jour-là, c'est ça qui a fait la différence. Quoi.
6: Dans son courrier de quelques lignes adressé au préfet des Côtes d'Armor, l'ancien élu demande donc l'annulation de l'élection et l'organisation d'un nouveau scrutin. Car depuis 3 semaines, c'est la compagne de Mathis Ternel qui a pris les commandes de la ville.
7: Première adjointe, donc ça veut dire que c'est un couple, il y a le droit, tant qu'on n'est pas marié. Hein. Mais pour moi, c'est pas démocratique, quoi. C'est pas possible. Moi, je sais pas, on aurait eu un souci comme ça chez nous, là, dans notre équipe, on aurait démissionné, quoi.
6: La préfecture des Côtes d'Armor n'a pas encore donné suite.
2: La préfecture qui fait savoir qu'elle n'a reçu le courrier que lundi. On vous tiendra évidemment au courant des prochains épisodes de la vie politique à Tréhougan. Beaucoup de réactions politiques aussi après l'interruption d'un débat dans l'un des amphis de l'UBO. C'était lundi soir à Brest, une réunion publique sur les questions de défense organisée par la députée socialiste de Carré, Mélanie Thomin. Des manifestants antimilitaristes sont entrés dans la salle et la réunion a dû être écourtée. Le maire de Brest, Stéphane Roulotte, parle d'une négation des vérités territoriales et économiques de la ville. Il rappelle que près de 17 000 emplois dépendent du secteur de l'armée à Brest.
1: Il fait rêver des millions de Français depuis 50 ans.
2: Vous y avez peut-être déjà joué au moins une fois pour voir ou avec des amis peut-être gagné même. On parle évidemment du loto dont le premier tirage a eu lieu le 19 mai 1976. Pas de gagnant à l'époque, mais depuis pas mal de belles histoires et parfois des vies changées, comme dans le village de l'Opérette au sud de Brest où vous êtes allé, Corentin Dévé.
0: Quand on pousse la porte du bar Arglanvez, un message saute aux yeux.
8: Il y a eu ici un gagnant à 1 million d'euros.
0: Candice travaille ici. Le fameux ticket gagnant date du vendredi 13 février. Petit signe du destin et grand coup de projecteur pour le commerce.
8: On était joyeux. On s'est dit, mais qui c'est qui a gagné? C'est top, ça va faire parler plus du bar aussi.
0: Depuis, les joueurs sont plus nombreux, mais personne ne connaît le gagnant, même s'il se murmure que ça serait un groupe d'amis. Assise au bar, Marie s'en souvient.
9: Eh ben, j'étais contente pour eux. J'aurais bien aimé avoir la même somme, mais j'ai pas.
0: Et justement, elle tente sa chance sur un jeu à gratter.
9: Il n'y a pas. Elle ne m'a pas donné un bon. Ah si, j'ai 2 terres. Yes, 2 euros.
0: On est encore loin du million.
9: Ah bah oui, mais j'ai recommencé le même jeu.
0: Bon, le deuxième est perdu. À côté d'elle, Pascal, lui, a déjà eu la main heureuse. C'était en 2009.
10: La serveuse du bar tabac, elle devient toute pâle. Elle me dit, t'as gagné trop, je peux pas te donner. Faut que t'ailles au bureau du loto.
0: Une aubaine alors qu'il avait pour projet de partir voir un ami en Australie.
10: Donc on avait gagné 3280 euros. J'ai appelé mon pote et puis j'ai dit, ouais, écoute, c'est bon, on a les sous, on va en voyage.
0: Des vies chamboulées, c'était aussi ça, le plaisir de Stéphane, ancien courtier.
11: On fait ce métier-là pour avoir des gagnants. On voit des belles histoires après qui se construisent grâce au loto. Il y a des gens qui ont pu réaliser leur rêve.
0: Et comme il aime le répéter, 100% des gagnants ont tenté leur chance.
2: Et la plus grosse somme gagnée en France au loto, c'était en Bretagne. C'était en 2021 à Orgères, au sud de Rennes. Un gros lot de 30 millions d'euros. Des chiffres encore avec les bons résultats de Trecobat pour finir ce journal, malgré la crise du secteur du logement. Le groupe de construction neuve de l'Anilis a dévoilé hier ses résultats 2025. Chiffre d'affaires de 181 millions d'euros, en léger recul de 3%, et des ventes de maisons en progression de 22%. Le PDG du groupe finistérien, qui emploie 550 salariés, se félicite évidemment de ses résultats. 7h07, la météo, c'est le début de l'été alors qu'on est à peine sorti de l'hiver.
1: Oui, alors il y a encore quelques pluies ce matin dans le Finistère, notamment pas chez Dominique, hein, Concarneau, 14 degrés, mais un ciel très encombré. Encore quelques gouttes malgré tout dans le sud Finistère, les Monts d'Arrée ou encore dans le Trégor. Et puis au fil des heures de la journée, les belles éclaircies s'installent. Le vent est beaucoup plus faible que les deux derniers jours. Vent voilà généralement faible et des températures jusqu'à 18 degrés à l'Est-Nevin. Dans le Léon, c'est le Nord Finistère, 16 degrés à l'année d'Erne. Plutôt dans le centre, vous aurez à Brest, Douarnenez ou Concarneau, quelques 17. Dans le pays de Quimper, 18 degrés. Et beaucoup plus chaud dans le Trégor, Tréguier, 21 degrés. 20 degrés également à Auray. Et c'est pas fini. Donc aujourd'hui, c'est le printemps. Demain, c'est l'été.
2: Parfait.
1: Avec des températures qui sont au-dessus des normes attendues au mois de mai, puisqu'on aura jusqu'à 25 demain. Une journée belle. C'est le dégagé vendredi jusqu'à 28 degrés. Et on frise les 29-30 degrés à partir de samedi. Et ça va durer, même s'il y a un petit peu d'humidité. Voilà, vous pouvez vous baigner entre deux averses. Elle sera chaude, froide dedans, parce que c'est pas plus de 16 degrés encore. Hein.
2: Ouais.
1: La mer a pas eu le temps
2: ça
1: de...
2: Ça va être saisissant, le contraste.
1: Ça va être saisissant. Excellent réveil, mercredi 20 mai, bonne fête au Bernardin aujourd'hui.
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1: Attention à ce véhicule en panne à Plouisy, dans les Côtes d'Armor, sur la Nationale 12, en direction de Brest, si vous venez de Guingamp. Bandolero, 7h09.

0: Paris Latino, le groupe Bandolero. Vous écoutez ici Brésil, 7h13.
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0: Vacancier Vaux Blanc d'Arbrise en Dourtan. Et oui, vous êtes de plus en plus nombreux à choisir de passer vos vacances. C'était le cas certainement pour ce long week-end de l'Ascension, mais aussi peut-être les prochaines vacances. Et bien de rester en Bretagne, de redécouvrir la Bretagne. C'est l'un des reportages en langue bretonne qu'on vous propose de réécouter. 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Dans quelques instants, le billet d'humeur de David Ossiou, les très très très jeunes candidats au bac que le ministre ne veut plus voir. Qu'est-ce que c'est que cette histoire? Mon œil dans quelques instants.
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0: Un regard sur une actu du jour, chaque jour, en France. C'est avec vous, David Ossiou. Bonjour. Le ministre de l'Éducation nationale souhaite un âge minimum pour passer le bac.
5: Oui, parce que l'an dernier, un record a été battu. À 9 ans, une jeune fille avait décroché l'examen en choisissant des spécialités scientifiques. Édouard Geoffrey se dit que 9 ans, c'est quand même un peu jeune. Et il ajoute, l'épanouissement d'un enfant passe par autre chose que la préparation d'un examen national. Bien sûr, on a autre chose à faire que de passer ses journées à réviser le bac. S'inscrire sur TikTok, regarder des tutos et surtout, quand il y a Roland Garros à la télé, regarder tous les matchs. Ça reste la pire des tentations à 9 comme à 18 ans. Et donc, au moment où tous les experts disent que le niveau scolaire des jeunes Français baisse, le ministre a demandé à son équipe de réfléchir à un âge plancher pour être candidat au baccalauréat. C'est donc ça la dernière idée de réforme qui concernera combien de jeunes? L'an dernier, sur plus de 700 000 candidats, seuls 594 bacheliers avaient 16 ans ou moins de 16 ans. Et un seul moins de 10 ans. Est-ce qu'on a vraiment besoin d'une nouvelle règle pour si peu de cas? Cette jeune enfant est forcément brillante. En 2024, à 8 ans, elle avait déjà planché sur l'épreuve anticipée de français, avec parmi les sujets des poèmes d'Arthur Rimbaud, ceux qu'il a écrits quand il avait 16 ans. Et c'est à cet âge-là qu'il dit qu'on n'est pas sérieux quand on a 17 ans. Pas sérieux peut-être, mais parfois surdoué. Ça peut arriver. Vous savez à quel âge Mozart a composé sa première symphonie? À 8 ans. Un peu tôt pour le bac.
0: Remarque, à 9 ans, tu passes le bac et à 17 ans, tu fais la fête. Ça peut être aussi dans ce sens-là, pourquoi pas. Merci en tous les cas, David Ossiou, de ces nouvelles. Assez étonnant de la part d'un ministre de l'Éducation. Il est 7h16. Chicago, if you leave me now. Avant de prendre la température du pays, on sera à Plounur-Lanverne dans quelques instants. 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

0: If You Leave Me Now, le groupe Chicago à 7h20, c'est l'heure de prendre le pouls du pays avec notre correspondant météo. On est dans le sud Finistère, à Plonur-l'Anvern, et on retrouve Daniel. Bonjour Daniel.
1: Bonjour Axel, bonjour à tous.
0: Alors aujourd'hui, on est mercredi le 20 mai, est-ce que c'est l'hiver, le printemps ou l'été? Vous votez pour quoi?
1: Écoutez, hier c'était le mois de novembre, hein. Faut reconnaître que c'était pas une température élevée, et ce matin, la canicule, il fait 14,5 degrés.
0: 14,5 pour commencer la journée.
1: Ah
0: oui, non, c'est incroyable.
1: Et c'est impressionnant, hein. Mais non, honnêtement, il est grand temps que ça change. C'est ce qu'on a connu au mois d'avril. Un temps splendide qui a permis aux agriculteurs entre deux semer le maïs.
0: Voilà.
1: Et depuis, il pleuvait régulièrement et les travaux des champs ont dû prendre du retard. Le foin, je vous en parle même pas. Mais bon, ça va le faire. Ils annoncent du beau temps à partir de demain, je crois.
0: Ah c'est ça. Hier, c'était le mois de novembre. Aujourd'hui, c'est le printemps. Voilà. Demain, c'est l'été. C'est carrément l'été.
1: Tout à fait. Hein. Je crois que, qu'est-ce qu'on nous annonce, 25 degrés au moins.
0: 25 et puis même 28 à partir de vendredi pour quelques jours. C'est peut-être un petit peu d'humidité. Mais alors, justement, le thermomètre 14,5, le soleil, il est là ou pas, Daniel, ce matin?
1: Ah non, c'est couvert. Hein.
0: Ah oui, il ne faut pas trop demander
1: couvert,
0: non plus.
1: C'est gris. On a des nuages qui passent chez nous venant de nord-ouest. Voilà, c'est ça, de nord-ouest. Mais non, on ne voit pas le soleil. Hein.
0: Bon, écoutez, on le verra.
1: Ça va se dégager, ouais. J'espère.
0: Ah ben, c'est prévu. Ouais. Voilà, un peu de grisaille, écoutez, quelques gouttes de pluie ce matin, mais des très belles éclaircies pour tout le monde dans l'après-midi. Voilà le programme. Eh bien, écoutez, bon courage à tous ceux qui bossent au champ. Voilà, les jours meilleurs arrivent et c'est maintenant. Merci Daniel d'avoir été avec nous.
1: À bientôt, Axel. À bientôt. Merci.
0: Kenavo. Et oui, parfois on est paysan ou boulanger. Et puis il y a certains dans leur parcours qui décident de faire les deux, paysan, boulanger. On en parle dans Ici, ça marche, hein, découverte d'une activité comme chaque jour avec vous, Gaël Guéguin. Et on est avec Alan, on vous parle d'un projet qui a très longtemps mûri avant d'être semé, c'est le cas de le dire.
2: Ça s'appellera Au pain d'Alan. Alors je dis ça s'appellera parce que c'est un projet en cours qui va aboutir dans peu de temps. Alain de Méfort a décidé de devenir paysan boulanger après avoir été longtemps dans l'agriculture. Bonjour Alain.
3: Bonjour.
2: Et vous avez donc changé de voie ou bien c'est une logique pour vous?
3: C'est une reconversion et en même temps une logique parce que du coup c'était un démarrage dans le monde agricole qui s'est transformé pour devenir paysan boulanger.
2: Vous cultivez vous-même donc vos blés ou votre blé?
3: Oui, je cultive mon blé, c'est un mélange variétal de 4... variétés différentes.
2: Vous allez donc produire du pain?
3: Du pain, des brioches, tout ça au levain et cuit au feu de bois.
2: Alain de Méfort, quand est-ce que vous allez, pour la première fois, mettre du pain au four?
3: Eh bien, les premières fournées seront prévues courant juillet et pour faire les essais et la vente démarrera pour le mois d'août.
2: À l'heure actuelle, donc, on imagine que vous avez

0: j'aime beaucoup. Et du coup, la boulangerie m'a toujours été un peu baignée dedans avec maman, aller avec elle au travail. Moi, ça me rassemble mes deux passions, on va dire, manger du bon pain et puis le monde agricole.
1: Pour aider Alain de Méfort à mener à bien son projet, eh bien, vous pouvez participer à la souscription qui a été lancée sur la plateforme Mimosa. On a toujours besoin de blé pour faire du blé.
2: Paysan boulanger, donc ce sera vu et suivi de A à Z, son travail du champ vers l'assiette. Voici Clara Luciani. Et toi

0: La grenade, Clara Luciani, à 7h28, il fait 17 degrés déjà, Lorient nous dit Annie, avec un temps sans pluie pour le moment, ni vent, elle est sur la page Facebook ici, Brézizel.
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0: Il est 7h29, bon réveil à tous. En ce mercredi 20 mai, on fête les Bernardins aujourd'hui.

0: Reportage dans deux minutes à suivre, Cataluguin.
1: Oui, un texte sensible à l'Assemblée nationale, la loi d'urgence agricole.
0: On sera ensemble pour jouer, on a des cadeaux pour vous, hein, vous qui aimez Jean-Jacques Goldman. 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Et à vous, les deux invitations au Scope à Lannion, la toute belle salle qui accueille des stars. Dans la tourmente, le maire du Havre et le chanteur Patrick Bruel. C'est le 90 secondes à 7h30 et on en parle avec vous, Aude Raso.
2: Trois concerts de Patrick Bruel sont annulés au Québec. Décision de l'organisateur, alors que le chanteur est visé désormais par au moins 9 plaintes pour viol et agression sexuelle. La pétition qui demande l'annulation de ces concerts dépasse les 24 000 signatures. Édouard Philippe assure qu'il répondra de façon très sereine à la justice. Le candidat à la présidentielle, visé par une enquête pour détournement de fonds publics, favoritisme et prise illégale d'intérêts pour une convention qu'il avait signée en 2020 en tant que président de la communauté urbaine du Havre. Dans l'affaire des laits infantiles, un rapport parlementaire pointe du doigt les lacunes des industriels et de l'État. Il reproche à Nestlé d'avoir tardé à informer les autorités françaises d'une possible contamination dangereuse pour les bébés et reproche aux autorités sanitaires d'avoir tardé à réagir. Des premières mesures de précaution sont prises à Mayotte en raison de l'épidémie d'Ebola qui se propage dangereusement en République démocratique du Congo. Sébastien Lecornu, le Premier ministre, assure que le risque d'importation du virus en France est très faible à ce stade. Non, le télétravail ne rend pas les salariés moins efficaces, c'est même l'inverse. Étude de l'INSEE, les entreprises qui ont maintenu un télétravail partiel après la crise Covid ont gagné en productivité, un gain qui s'estompe en revanche quand le télétravail est plus massif dans l'entreprise. Et si la deux chevaux renaissait de ses cendres, Stellantis travaille bien à une deux-deux électrique, la deux chevaux électrique possible future citadine phare du groupe.
0: Il est 7h31, bonne route Aude Raso. L'info d'ici, Brice Hizel, Cataluguin et un texte sensible dans l'hémicycle.
1: La loi d'urgence agricole arrive à l'Assemblée nationale et la ministre de l'Agriculture veut réconcilier la profession entre urgence écologique et urgence de produire. Des sujets clivants, que ce soit les pesticides, les méga-bassines ou encore l'extension des élevages. Et chez nous, peu d'éleveurs souhaitent s'exprimer sur ces sujets qui divisent. Thomas Biet, vous en avez rencontré un dans le Sud Finistère.
3: Julien Kergourlet, 45 ans, agriculteur à Élian depuis 10 ans, a pris la suite de ses parents. Sur 140 hectares, il produit des légumes, du blé, de l'orge, du colza et de la volaille. 27 000 poulets, 18 000 pintades dans deux bâtiments de 1000 mètres carrés, mais lui se voit comme un petit.
4: C'est une ferme familiale. Dans les médias, on parle de ferme-usine, de poulailler géant. Mais c'est petit, c'est ridicule par rapport à ce qui se fait dans le reste du monde. Que ce soit en Ukraine, au Brésil, vous le voyez. Est-ce que ça ressemble à une usine ?
3: Il n'a pas de projet d'agrandissement, à court terme en tout cas, et pour cause, c'est assez compliqué.
4: Si aujourd'hui je décide de faire un nouveau bâtiment, il faudra 3-4 ans avant qu'il sorte de terre. Convaincre les banques, parce qu'un bâtiment neuf aujourd'hui c'est autour de 700 000 euros. Ensuite, donc les normes environnementales, donc il faut un plan d'épandage, il faut faire des dossiers, il faut réexaminer tous ces dossiers au niveau DDTM, DDPP.
3: Alléger les normes, notamment faire sortir les exploitations agricoles de la nomenclature ICPE, qui encadre aussi les activités industrielles, serait donc logique pour lui.
4: On considère mon poulailler comme une usine chimique, comme Lubrizol qui a brûlé il y a quelques années. C'est-à-dire qu'on a les mêmes contraintes administratives. Alors qu'on travaille avec du vivant, avec la nature, qu'on est des petites exploitations familiales, on n'a rien à voir avec une usine qui fait 7-8 hectares et qui fabrique des voitures.
3: Mais ce texte d'urgence agricole n'est pas assez ambitieux pour l'agriculteur breton.
4: Il faudrait trouver un juste milieu entre la production, le consommateur et l'environnement. Si c'est une urgence, il y a le feu dans la maison, on est à quart de choisir de quelle couleur on va repeindre les gens du camion de pompier.
3: Il pointe avant tout notre paradoxe à tous, consommateurs, l'envie de manger sainement, mais toujours moins cher.
4: Faut faire du plein air, faut faire du bio, faut faire du label, c'est très bien. Mais le consommateur, lui, il dit « Ah, bah non, moi je veux du pas cher parce que j'ai plus les moyens ». C'est lui qui, économiquement, devrait payer le prix de ses normes, mais il ne veut pas les payer.
3: Ce qui a des conséquences d'ailleurs bien concrètes autour de la ferme de Julien Kergourlet.
4: Ici, dans le secteur, autour, dans un rayon de 2 km, il y avait 9 poulaillers comme le mien. Il n'y en a plus que 2 en activité. Donc ça veut dire qu'on a divisé par 4 pratiquement la production de volailles sur mon secteur.
3: Et depuis quelque temps, il a renoncé à faire de la viande bovine de qualité, trop peu rentable.
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0: Plusieurs incivilités à Kerrien en fin de semaine dernière, on en parle dans le journal de 8h.
1: Les vitrines du bureau de tabac de la commune ont été brisées, des fleurs ont été volées au cimetière. On entendra le maire de la commune de 1800 habitants dans le journal de Sébastien Paour. Mais avant Axel, un coup d'œil au ciel et on se prépare aux chaleurs estivales.
0: Mais oui, Jean-Jacques nous a appelé à l'instant à Audierne, en Sud Finistère, dans le Cap. Le ciel est couvert, mais il fait déjà 13 degrés. Bonne nouvelle, le vent a baissé après deux jours de sacré vent de sud-ouest. Les températures, après des averses encore ce matin dans le Pays de Château, là, la Cornouaille intérieure, les montagnes noires morbihanaises ou quelques-unes dans le Trégor, eh bien les éclaircies sont souvent très belles cet après-midi avec 16 degrés au Guilvinec, 17 à Landerneau ou à Brest, 18 à Châteaulin, Quimper et même à Lesnevin dans le Nord Finistère. Il fera 16 degrés à Landerneau dans le Centre Finistère. À Plélof, vous aurez 18 degrés, ça c'est les Côtes d'Armand, mais 21 à Tréguier, 17 à Lignol et 20 degrés à Auray, voilà pour le Morbihan. Demain, journée belle jusqu'à 25 degrés. Vendredi, beau temps jusqu'à 28 degrés et même 29 voire 30 degrés à partir de samedi, même si on a quelques averses chaude samedi matin. Et voilà, incertitude pour l'instant, mais ça devrait être plutôt ensoleillé pour samedi après-midi et dimanche en Bretagne. Mercredi 20 mai, bonne fête aux Bernardins, bonne nouvelle. Très peu de difficultés sur la route, c'est mercredi, à moins de circulation. Petit ralentissement de 3 km, somme toute, à Lanester sur la Nationale 165 en venant de Vannes.
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0: On parlait justement de Goldman, hein, vos cadeaux pour rendre hommage à Goldman avec les Goldman, ce sera tout à l'heure dans une demi-heure.

0: Jean-Jacques Goldman, je te donne, il est 7h40.
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0: Goldman qui n'a pas prévu de chanter à l'Olympia hein, dans les années qui viennent. Alan Stivell, oui, ce sera le 31 mai. Il y revient, re-revient après le fameux Olympia de 1972. Il fête 60 ans de carrière. Il est en ce moment en tournée. Ça passe par Nantes, par l'Irlande. Il sera à Galway, évidemment. On l'attend au Portugal également et donc à l'Olympia où il avait d'ailleurs fêté en 2012 un autre Olympia avec Nolwenn Leroy qui était à ses côtés. Voilà, on en parle dans l'actualité, Alan Stivell qui a 82 ans et qui continue à chanter, à jouer de la harpe, ses harpes électroniques, à inventer aussi de la musique. 60 ans de carrière. Dans l'actualité, des nouvelles pour l'agriculture française, Sébastien Paour.
3: Dont on va parler avec notre invité dans un instant, puisque le projet de loi d'urgence agricole est examiné depuis hier soir à l'Assemblée nationale. On sera en ligne dans un instant avec Sandrine Lefeur, députée macroniste de la 4e circonscription du Finistère et elle-même agricultrice bio à Pleyber-Christ.
0: Elle sera avec nous dans 6 minutes. Clémence Bégout.
4: Bonjour Axel, bonjour à toutes et à tous.
0: Bonjour Clément Soubégou, c'est le petit cours de breton aujourd'hui. J'allais dire de météo, oui parce qu'on va parler météo, mais aussi d'un nom de famille, le Meunier. Comment on dit ça en breton ? Eh bien c'est tout de suite.
4: En regardant la météo, on se dit que ça ne va probablement pas arriver ce mois-ci, mais parfois il peut y avoir des grosses vagues de chaleur au mois de mai.
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4: Preuve en est ce dicton aujourd'hui. Emis mei, au mois de mai, emis mei, mougid el divar armour. Et Oltom, Kena Fauto en or. Alors, comme d'habitude, je répète, pour vous le mettre dans l'oreille, j'explique. Emis mei, Mugidel divar armour, et Oltom, Kena Fauto en or. Mugidel divar armour. Mugidel, parfois appelé brumenvor, c'est la brume de mer. Celle qui peut se lever d'un seul coup en venant du large et gagne rapidement les terres, ce qui n'est jamais bon signe. Ceux qui habitent au bord de l'eau le savent. Mugidel divar armour, heol tom kena fauto en or. Ça annonce l'arrivée au mois de mai d'une chaleur à fendre le bois des portes. Rien que ça. Heol, le soleil. Tom, la chaleur, chaud. Ken a fauto en or, si fort que la porte d'entrée se fendra. Donc ça peut chauffer au mois de mai. Plus qu'à surveiller la mer si vous vivez en Arvor. Emis mei, mugidel divar armour, heol tom kena fauto en or. Alors attention, si ça ne se produit pas, ne venez pas vous plaindre à la radio. Moi je vous apprends, c'est tout, je fais pas la météo.
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4: Et les noms de famille, vous le savez, permettent souvent de découvrir des choses sur vous et vos ancêtres. Alors aujourd'hui, un nom de métier, bon, très facile, et un nom de famille aussi qui est millénaire. D'ailleurs, ça se dit toujours comme ça, dans une grande partie de la Bretagne. Eh bien, c'est le Meunier, art millénaire. Les noms de famille comme Mélinaire, Melinaire, Le Millénaire, Le Mélinaire prouvent que votre lointain ancêtre savait transformer le grain en farine. Millénaire, millénairienne, des meuniers, Melinairion, dans le Morbihan. Par contre, il faut savoir une chose. Les meuniers n'étaient pas toujours très bien vus du reste de la population, car on les accusait de ne pas toujours donner le bon poids de farine. Ce qui a donné l'expression « Milliner l'air, meunier voleur ». Vous serez prévenus, heure poc brase, un gros bisou à tous les millénaires et à bientôt, même heure.
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0: Merci Braz. D'ailleurs, d'autres noms de famille tiens, qu'on trouve dans le numéro d'Armen tout nouveau, hein, celui de mars-avril dernier. Alors vous en saurez plus sur les Kéménère, les Kéré, les Lebars aussi, noms de famille bretons, que décortique Clément Soubigou, le numéro d'Armen, donc la Bretagne, un monde à découvrir du mois de mars-avril dernier.
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0: Zaoud de Sagazan, il est 7h45 dans la playlist ici Brice Zizel.
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1: La symphonie des éclairs, 7h48, c'était Zao de Sagazan. Excellent réveil à tous.
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1: Sébastien Paour, les débats devraient être animés ces prochains jours à l'Assemblée nationale.
4: Oui, les députés examinent le projet de loi d'urgence agricole depuis hier et jusqu'au 29 mai. Troisième projet sur l'agriculture en moins de 3 ans. Une promesse du Premier ministre pendant les mobilisations agricoles de cet hiver. Bonjour Sandrine Lefeur.
5: Bonjour.
4: Merci d'être en direct sur Ici Brice Zizel ce matin. Vous êtes député Ensemble pour la République de la 4e circonscription du Finistère. Vous êtes vous-même agricultrice bio à Pleyber-Cris. Alors, ce projet de loi prévoit d'assouplir les normes pour l'agrandissement des bâtiments d'élevage, notamment les poulaillers. On va y revenir. Il y a question aussi de méga-bassines, des importations, du loup. La ministre de l'Agriculture dit que c'est un texte de réconciliation, qu'il va améliorer la souveraineté alimentaire de la France. Pourtant, on a l'impression qu'il ne plaît à personne, ni aux agriculteurs, ni aux défenseurs de l'environnement. Vous qui êtes aussi présidente de la commission durable à l'Assemblée, est-ce qu'il vous convient ce texte ?
5: Alors vous savez, moi je n'aime pas trop qu'on oppose les agriculteurs et les défenseurs de la protection de l'environnement. Je pense que les deux doivent travailler ensemble pour l'agriculture et pour la transition agricole. Aujourd'hui c'est un texte qui est globalement un texte d'équilibre puisqu'on va assouplir effectivement au niveau des ICPE par exemple certaines règles ou alors pour le stockage de l'eau. Mais en parallèle on va mieux protéger les captages d'eau. Donc c'est un texte d'équilibre et qui veut opérer et apporter des avancées pour la transition agricole.
4: Les ICPE, les installations classées pour la protection de l'environnement, c'est l'un des chapitres qui fait le plus polémique, celui qui prévoit de faciliter les extensions de bâtiments. Je l'évoquais au début de cet entretien. Est-ce que vous aussi, vous pensez que, comme le syndicat, la FNSEA, qu'il faut alléger le poids des normes, permettre de modéliser, de moderniser les élevages, de les agrandir comme ça, en facilitant ces extensions ?
5: Alors, les normes environnementales, elles n'ont pas vocation à être allégées. Par contre, les normes, l'administratif qui est autour de ces normes environnementales, il faut qu'on avance sur ces sujets. Surtout à l'heure d'aujourd'hui, on peut faire beaucoup mieux et alléger le travail des agriculteurs d'un point de vue administratif. Maintenant, sur le sujet de l'article sur les ICPE, il va effectivement alléger la participation du public notamment. Mais moi, j'alerte quand même sur cet article parce que il y a trois grands risques. Il y a vraiment une sortie partielle du droit commun des ICPE et le texte, il ouvre une voie dérogatoire. Il y a le sujet de l'ordonnance où le Parlement est un peu dépossédé de ce qu'il va y avoir dans le texte. Et puis le troisième risque, c'est une fragilité contentieuse, puisque si le futur régime réduit trop fortement l'évaluation environnementale, notamment la participation du public, eh bien il pourrait être attaqué devant le Conseil d'État ou la Cour de justice. Donc en fait, on va arriver à beaucoup plus de tensions, beaucoup plus de recours et beaucoup plus de quelque part d'opposition, alors que c'est pas du tout le sens de ce texte.
4: Mais il y a un risque pour l'environnement quand on parle d'alléger les normes, de sortir les élevages, par exemple, de ce régime ICPE, donc je le rappelle, installation classée pour la protection de l'environnement, comme les usines et les grands entrepôts. C'est clairement un risque environnemental, ça.
5: Alors, nous, on n'a pas la main puisque le texte va être écrit par ordonnance. Donc, c'est un petit peu pour ça que le Parlement aussi, nous, on n'aime pas trop ça parce qu'on n'a pas vraiment la main sur ce qu'il va y avoir dedans. Par contre, ce qui est prévu par le gouvernement, c'est qu'en fait, l'agriculteur ne va plus être obligé de faire des réunions publiques et de s'exposer devant des personnes qui sont souvent opposées au projet. Par contre, il y aura toujours une enquête du commissaire enquêteur. Donc, les gens pourront toujours venir et dire pourquoi ils sont opposés au projet ou alors poser des questions et l'agriculteur sera obligé derrière de répondre. Mais donc il n'y a pas d'allègement des normes environnementales en tant que telles. Par contre, il y a un allègement de la participation au public, ce qui pourrait être attaqué au niveau du Conseil d'État ou de la Cour de justice de l'Union européenne.
4: Oui, tout se passerait dans les ministères et non plus à l'Assemblée, si on résume ce qu'il y a dans ce texte. Quelle est votre position sur la possibilité d'agrandir en particulier les poulaillers? On rappelle que la France importe aujourd'hui 50% de sa production de poulets. Vous dites aussi que ça va permettre de l'autosuffisance française, d'agrandir les poulaillers français?
5: En fait, le sujet aujourd'hui, il est pas tant d'agrandir les poulaillers, mais il est de les mettre aux normes, et aux normes notamment environnementales, et par rapport au changement climatique, on a vraiment besoin d'avoir des poulaillers, comme des bâtiments porcins aussi, beaucoup plus résilients. Et donc, ça passe par une modernisation, par un peu plus d'agrandissement, mais ça veut pas forcément dire qu'on va mettre plus d'animaux à l'intérieur de ces bâtiments.
4: C'est quand même souvent le cas. L214 nous a montré encore récemment que les plus grands poulaillers, les plus grands élevages de porcs donnaient lieu aux plus grosses maltraitances à l'endroit des animaux et à une agriculture intensive.
5: Alors, L214, je mets beaucoup de bémols à cette association qui manipule beaucoup l'information, mais quand on regarde globalement au niveau mondial, on peut pas dire qu'en France, on a des méga poulaillers. Il y a quand même nécessité de pouvoir, comme je disais, moderniser les bâtiments. De toute façon, il y a des normes, je veux dire, ils vont pas pouvoir mettre plus de poulets au mètre carré que ce qu'on autorise, mais par rapport à la transition agricole et au changement climatique, il y a vraiment besoin de moderniser ces bâtiments qui sont très vieillissant et pour le coup qui parfois ne respectent pas tous non plus le bien-être animal, et donc il y a vraiment besoin d'autoriser cette modernisation.
4: Bon, on verra ce qui sera décidé à l'issue de ces débats qui ont donc commencé hier soir, qui vont durer jusqu'à la fin du mois, hein, jusqu'au 29 mai. Merci beaucoup d'avoir été en ligne avec nous, Sandrine Lefeur, députée macroniste de la 4e circonscription du Finistère et donc agricultrice vous-même en bio à Pleyber-Christ.
1: Quand tout le monde est content, on dit que souvent c'est une victoire à la Pyrrhus.
4: Ouais.
1: Mais d'où vient l'expression?
4: Ah.
1: Eh bien, Stéphane Bern est là pour vous expliquer dans 3 minutes après Michael Jackson. Remember the time. Excellent réveil dans la douceur avec vos messages météo. On est autour de 15 degrés ce matin. Un petit peu d'humidité encore. Aguipava, vent bien présent. Ciel nuageux, nous dit pas tout.

0: On reparlera de Michael Jackson tout à l'heure dans C'est pas vrai. Il y a aussi des arnaques, il serait vivant.
1: Michael Jackson ?
0: Michael Jackson.
1: Ah d'accord.
0: Alors Aude Razo n'est pas tout à fait d'accord, mais on le verra avec elle autour de 8h10 tout à l'heure. Bonjour Stéphane Bern.
2: Bonjour Axel, bonjour la Bretagne.
0: C'est l'heure de votre voyage dans le temps, comme tous les matins. Un peu d'histoire donc ce matin. On voyage dans le temps où une victoire ressemble à s'y méprendre à une défaite.
2: Sur certains champs de bataille, il existe des victoires dont on sort plus affaibli que vainqueur. En l'an 279 avant Jésus-Christ, en Italie du Sud, près d'Asculum, en pleine expansion de la République romaine, un souverain grec a l'ambition de réussir l'impossible. Pyrrhus Ier, roi des Pires, veut stopper la conquête romaine. Et le tout qui plus est sans potion magique.
3: Tu vas encore me dire que je suis tombé dans la marmite quand j'étais petit. Et gna gna gna gna gna gna.
2: Les troupes s'affrontent sur le champ de bataille. Avec 40 000 soldats de chaque côté, le combat est rude. En seulement deux jours, les pertes se comptent déjà en milliers de morts de part et d'autre. C'est un peu Verdun au pays de Verdi. Les manœuvres audacieuses du roi des Pires, appuyées par ses impressionnants éléphants de guerre, sorte d'équivalent antique du char d'assaut, lui permettent finalement de prendre l'avantage. Si bien que les Romains se replient sur leur camp, les hommes de Pyrrhus sont victorieux, mais à quel prix ? Ses troupes sont décimées, ses officiers les plus expérimentés sont tombés. Il y a fort à parier que sur le moment, les malheureux rescapés ont dû voir le roi des Pires comme l'un des pires rois. Les Romains ont eux aussi perdu beaucoup d'hommes, mais ils peuvent recruter de nouveaux soldats en Italie. Là où Pyrrhus compte ses morts, Rome compte ses réserves. Si nous devons remporter une autre victoire sur les Romains, nous sommes perdus, s'exclame le roi Pyrrhus. Tout est dit dans cette lucidité amère. Les siècles passent, Rome finit par triompher et imposer son empire, mais le nom de Pyrrhus va aussi traverser des siècles dans la langue. Maintenant, vous saurez qu'une victoire à la Pyrrhus, c'est par exemple gagner un procès, mais en ayant payé beaucoup plus de frais d'avocat qu'on a touché d'indemnité.
0: Merci pour l'histoire, Stéphane Bern, il est 8h.
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0: L'actu de ce mercredi 20 mai avec vous, Sébastien Paour. Et on reparle de Plouane.
5: Oui, vous vous souvenez du maire mis en examen pour la mort d'une habitante et de l'égalité parfaite entre les deux listes finalistes au second tour des municipales en mars, 514 voix chacune. Eh bien, c'est à propos des municipales que cette commune des Côtes d'Armor revient sur le devant de la scène. Les élections viennent d'être annulées par la justice pour des irrégularités lors du scrutin. Alors, que pensent les habitants de ce nouveau rebondissement ? Joanne Moison est à Plouane avec Jeanne Vinza.
6: Et bien sur le petit marché au pied de l'église, entre le poissonnier et le vendeur de légumes, la plupart des habitants, à l'image de Catherine, espèrent surtout que cette décision du tribunal permettra de calmer les tensions.
7: Je suis ravie, je pense que ça va un peu apaiser tout ça, et que c'est bien de repartir à zéro, il y a eu trop de choses. On annule, on recommence, c'est très bien. Les élections en soi déjà c'était folklorique, puis voilà, il y a eu des événements qui ont été beaucoup plus scandaleux et choquants, qui ne vont pas s'effacer, mais qu'on remette les compteurs à zéro, c'est une très bonne nouvelle.
6: C'est vrai que depuis le mois de mars, la commune est sous le feu des projets. Il y a d'abord eu l'égalité parfaite entre les deux listes au second tour, avec un bulletin litigieux, taché de sang, la victoire de la liste dont la moyenne d'âge était la plus élevée, et le coup de tonnerre, le placement en détention provisoire du maire après la mort d'une habitante qu'il voulait faire hospitaliser d'office. Et maintenant, de nouvelles élections.
8: Ça va être morose, ça va pas se faire dans la joie. Hein.
6: Laurence habite Plouane.
8: Ça se ressent déjà là, dans la population, quand tu vas faire tes courses, c'est plombé Plouane maintenant.
9: Et est-ce que vous irez voter?
8: Ah bah oui, on attendait que ça, donc moi j'irai voter.
6: Les dates des nouvelles élections municipales ici à Plouane n'ont pas encore été fixées par la préfecture. Jean-Claude Barbet, le maire, par intérim, estime qu'il ne faut pas précipiter les choses.
10: Je souhaite que ce soit en septembre, pas avant septembre. Que l'été passe et que la commune continue de s'apaiser tranquillement.
5: Autre commune qui voudrait bien que les choses s'apaisent tranquillement, Kérien, près de Quimperlé, théâtre de plusieurs incivilités à deux jours d'intervalle en fin de semaine dernière. Le bureau de tabac de la commune de 1800 habitants caillassé, les deux vitrines brisées et des vols de fleurs dans le cimetière. Des actes malveillants qui ne sont pas forcément liés, mais que dénonce notamment sur Facebook le maire sans étiquette, Stéphane Cadeau.
1: Des vols de fleurs dans le cimetière, c'est quelque chose que l'on connaît depuis de nombreuses années. Et ce qui se passe dans notre cimetière se passe aussi dans les cimetières d'autres communes. Enfin, moi, je n'accepte pas ça, je comprends pas ça. Le fait de s'introduire dans un cimetière pour dérober des fleurs sur une sépulture, des fleurs que des personnes qui sont dans le deuil ont déposées sur une tombe, ça, c'est des choses que nous, on n'accepte pas. Pour prévenir tout ça, on a mis en place des petites rondes sur les zones sensibles qui se situent dans le bourg et autour du bourg. Donc, moi et d'autres élus adjoints, on se relaie en soirée, c'est 23h, minuit, 1h du matin. On ne va pas au-delà, on ne se met pas en danger, mais en tout cas, on surveille ce qui se passe et on le fait savoir.
5: Le maire de Quirien, près de Quimperlé.
0: Il est 8h03, la Bretagne sera encore l'une des principales destinations des Français pour les vacances d'été.
5: En tout cas, si l'on en croit la plateforme Airbnb, leader mondial de la location de meublés touristiques. Trois villes figurent même parmi les lieux les plus recherchés pour la prochaine saison. Fouesnant en 5e position, Perros-Guirec 7e et Crozon 8e. Demande en hausse de 37% pour la presqu'île par rapport à l'an dernier et de 48% pour la station balnéaire du Sud Finistère. Plus globalement, plus de 40% des réservations estivales concernent des séjours à moins de 500 km du domicile. La hausse des prix de l'essence à cause de la guerre en Iran n'est sans doute pas étrangère à tout ça. À propos de vacances, une bonne nouvelle pour ceux qui ne connaissent pas l'Andalousie dans le sud de l'Espagne. La compagnie Transavia annonce une nouvelle destination au départ de Brest. Une nouvelle liaison directe vers Séville, magnifique ville avec notamment sa cathédrale au clocher d'anciennes mosquées ou le palais de l'Alcazar. Cette liaison ouvrira le 25 octobre, avec deux vols par semaine, les jeudis et les dimanches. Autre idée de sortie pour aujourd'hui, cette fois, aller voir une éolienne de près. C'est ce que vous pouvez faire grâce au parc éolien de Bezec-Cap-Sizun, à l'occasion des Semaines du Vent. Ouverture au public du parc cet après-midi de 17h à 19h. Vous pourrez découvrir l'histoire de ces éoliennes installées en 2004 par une famille du secteur. 8 parcs éoliens bretons en tout accueilleront les amateurs jusqu'à la fin du mois.
0: Une reconnaissance de l'excellence industrielle lorientaise.
5: C'est le commentaire du maire de Lorient, Fabrice Loher, après cette grosse commande pour Naval Group, choisie par la Suède face aux concurrents espagnols et britanniques pour construire 4 frégates de défense et d'intervention. Les navires militaires seront fabriqués à Lorient. Le premier doit être livré en 2030. Un contrat à plusieurs milliards d'euros. Le syndicat UNSA de Naval Group appelle à un renforcement des effectifs accompagné d'un plan d'investissement ambitieux. Vous avez tous les détails sur ici.fr. Braise Diesel. Autre gros employeur de la région, la Brittany Ferries, qui organisait un exercice de sécurité hier au port de Roscoff. Exercice de grande ampleur. 52 sapeurs-pompiers de tout le Finistère combattaient 2 incendies virtuels à bord de l'Armorique, le navire de la Brittany qui peut transporter 1500 passagers, près de 500 véhicules. Un entraînement grandeur nature pour la commandante Virginie Jouan du SDIS du Finistère.
11: On simule plusieurs départs de feu à bord de ce navire roulier de la Brittany Ferry. Ces feux ont été, on va dire, déclenchés par des engins incendiaires, deux engins incendiaires, a priori à bord, suite à un acte de malveillance, alors fictif, bien évidemment. Ces interventions feux de navire sont des interventions pour nous complexes, puisqu'on a des cheminements exigus, on a des accès difficiles, les fumées se propagent vite, les volumes sont fermés, et en plus, vous voyez, on est dans un environnement restreint, avec multi-acteurs, donc à coordonner. L'enjeu, il y en a plusieurs, hein, c'est effectivement de travailler les reconnaissances à bord de ces navires, c'est aussi d'engager nos équipes en sécurité, c'est également de coordonner les moyens spécialisés et l'interservice, puisqu'on travaille avec les équipes de la Brittany Ferry, avec l'équipage du navire évidemment, mais aussi le port de Roscoff et la capitainerie.
5: Et l'exercice donnera lieu à un retour d'expérience d'entre tous les services concernés. Nous serons en reportage à Roscoff tout à l'heure à 8h30. Ce sera sa 3e finale de suite du championnat de Pro A, le ping-pong. La garde du vœu Hennebon, emmenée par Simon Gauzy, a éliminé l'alliance Nîmes-Montpellier des frères Lebrun hier en demi-finale retour 3-1. Félix était le seul des Lebrun à jouer. Hennebon affrontera donc Rouen en finale. Ce sera vendredi de la semaine prochaine, le 29 mai. Et puis cette dernière info qui va vous plaire, Axel, vous le chanteur, vous avez l'occasion de chanter en breton puisque le Vauban à Brest vous propose un karaoké polyglotte, karaoké entre chansons françaises, internationales et donc bretonne, vous connaissez déjà tout ça. Mais attention, ce n'est pas un karaoké basique, hein, vous êtes seul avec les paroles devant un écran où défilent les paroles des chansons et vous lisez en tentant de chanter tout seul. Là, le Vauban vous propose de vous fournir pas moins de 7 musiciens pour vous accompagner. Rendez-vous donc ce soir au Vauban, c'est à partir de 19h30 pour les inscriptions.
0: Ma boue, ou quoi, très dense. Je suis sûr qu'il y aura ce tube de Storlock.
5: On écoutera ça.
0: Voilà, l'un des premiers groupes de rock en breton. Voilà. Et bon. Puis Maisie aussi, des disques qu'on passe, évidemment, dans votre radio. Et Gilles Serva et plein d'autres.
5: Et Axel Perret, le chanteur, qui nous donne d'abord la météo.
0: Ah, c'est pas moi. C'est Jean-Yves.
5: C'est Jean-Yves.
0: Jean-Yves, il est sur son balcon à Pontanezen, à Brest, et il a 13,5 degrés ce matin. Voilà, météo en live. Il nous a appelé au standard d'ici Brézizel. Quelques petites brunes ici ou là, le vent qui a baissé. Et puis dans l'après-midi, ce sera des éclaircies pour tout le monde, avec des températures qui montent. On sort de l'hiver, ça y est, avec 18 degrés à Lesnevin dans le Nord Finistère, 16 à Lannédern dans les Monts d'Arrée. Vous aurez 18 degrés à Plélof dans les Côtes d'Armor, et même 21 à Tréguier aujourd'hui, 20 à Auray et 17 à Lignoles pour le Morbihan. Demain, ce sera jusqu'à 25, vendredi jusqu'à 28, à partir de samedi jusqu'à 29 degrés. Oui, en Finistère, même si par moment, il y a encore quelques averses chaudes, je précise. Voilà, pour ce mercredi 20 mai, bonne nouvelle aussi, la qualité de l'air est plutôt bonne, à l'ozone, elle est moyenne. C'est le niveau que donne Airbraze pour dire que c'est plutôt correct sur la route. C'est mercredi, donc beaucoup moins de circulation, avec un léger ralentissement du côté du pont de l'Iroise en venant de Quimper. C'est plus compliqué entre Gouesnou et l'échangeur de Kervaou, toujours à Brest. Enfin, un léger ralentissement de 2 km dans le pays de Lorient venant d'Auray sur la Nationale 165, et 1 km aussi sur les travaux entre Josselin et Plouermel, surtout en direction de Rennes, sur la N24, travaux de longue durée. Ça a commencé lundi pour cette semaine.
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0: Et quand je dis cette semaine, c'est pas cette semaine.
5: Hein. C'est 7, 6 plus 1.
0: C'est pas cette semaine 6, c'est 6 plus 1. Exactement. Soyons clairs et précis. Félix Gray, la Gitane, 8h09. Bonne fête aux Bernardins aujourd'hui. Profitez du soleil, hein, jusqu'à 21h54 aujourd'hui.

0: Gitane, Félix Gray, il est 8h13.
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0: Michael Jackson est vivant. Vous avez l'air d'en douter, qu'a-t-elle.
3: J'en doute un peu, mais Audrazo nous expliquera un peu plus là-dessus. C'est une histoire de vidéo de Michael Jackson, mais...
0: Audrazo est là pour C'est pas vrai, et ce sera dans deux minutes après le jeu de la carte postale. Le jeu de la carte postale, c'est tout simple. Je vous lis une carte postale que j'ai écrite à Alphonse aujourd'hui. Et vous essayez de trouver la commune 02 98 53 65 deux fois pour gagner vos places pour Goldman. C'est l'hommage à Jean-Jacques Goldman, mais aussi à son trio Frederick Goldman Jones. Donc c'est le 35e anniversaire de la fameuse tournée 2026 et les tubes en Vole-moi, Nos actes manqués et bien d'autres. Vous serez à Lannion, au SCOP, qui accueille toute la troupe des Goldman pour rendre hommage à Jean-Jacques Goldman le 30 mai à 20h30, donc vos deux invites à Lannion, dans les Côtes d'Armor, si vous trouvez la commune. Bonjour Alphonse. Cher Alphonse, il y a un petit fleuve côtier ici où l'on randonne et qui sépare au nord la commune de sa voisine. Une fleur en particulier est à l'honneur ici. Et quelle fleur ? Et puis au lieu de culte local qui date du XVIe siècle, les anciens se souviennent qu'on apportait les enfants qui tardaient un petit peu à gambader. On les plongeait dans la fontaine et on les faisait tourner sur la table sacrée. Allez, en souvenir de la Coupe de France, je te dis canavo.
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0: Allez, tentez votre chance si vous avez trouvé la commune de la carte postale bretonne du jour, 02 98 53 65 65, pour gagner vos invitations pour l'hommage à Jean-Jacques Goldman le 30 mai au SCOP à Lannion. C'est l'heure de C'est pas vrai, notre rendez-vous anti-arnaque. Alors vous vous souvenez de ces morts-vivants qui ont fait un carton dans le clip. Quand le clip est sorti, Thriller Night, eh bien qu'a-t-elle, il semblerait que oui. Michael Jackson soit bien vivant.
3: Bon, on dit bien, il semblerait. Une vidéo qui circule et qui nous intéresse ce matin. Elle nous montre un Michael Jackson toujours vivant.
0: Mais pas vert comme dans le Thriller.
3: Non. Un vrai Michael Jackson, un peu plus blanc.
0: Plus
3: alors,
0: frais.
3: C'est quoi cette histoire, Audrazo?
8: Oui, parlons-en parce que ces images sont reprises partout. 10 millions de vues, rien que sur l'une des vidéos que j'ai vues passer, c'est énorme. Alors que voit-on ? Michael Jackson, ou en tout cas quelqu'un qui lui ressemble, mais alors énormément, cheveux gris, le visage vieilli, lunettes sur le nez. Il est assis dans un bus, les internautes nous disent que la scène est filmée au Brésil et on voit l'homme s'agacer, il détourne la tête, il repousse de la main le téléphone qui est en train de le filmer. Ressemblance troublante, disent les internautes. Coïncidence, demande-t-il. Il faut remarquer que le roi de la pop aurait aujourd'hui 67 ans et que oui, le visage peut tout à fait correspondre.
3: Oui, mais Audrazo, Michael Jackson est bien mort, alors d'où elle vient cette vidéo?
8: J'ai cherché et j'ai trouvé. La première fois qu'elle est apparue, c'était la semaine dernière sur Instagram, sur un compte qui se décrit lui-même comme un portail de l'intelligence artificielle. Voilà, on a la réponse. C'est un compte, en fait, qui publie des images truquées. D'ailleurs, si je les fais un peu défiler, j'en vois une, par exemple, avec deux deux chats habillés en humains, lunettes de soleil sur le museau et qui se promènent là comme ça en discutant dans la rue. Donc non, désolé, ce n'est pas Michael Jackson que vous voyez dans ce bus. Les rumeurs sur Michael a simulé sa mort, il est toujours vivant, c'est un grand classique d'Internet. Et ce n'est pas un hasard que ça ressurgisse maintenant puisque le biopic sur le roi de la pop cartonne en ce moment au cinéma. Les réseaux sociaux ont bien compris qu'il y avait du buzz à faire et donc de l'argent. N'oubliez pas qu'une vidéo virale, ça rapporte des revenus publicitaires.
3: Oui, ne croyez pas toujours à tout ce que vous voyez, vérifiez vos informations.
0: On est sûr que c'est pas Germaine.
3: Ben, allez voir Axel, mais on German pense Jackson. Que c'est vraiment l'IA.
0: Hein, ah bon, d'accord, si vous êtes sûr, il n'y a pas de souci, je vous fais confiance. 8h19, pour l'instant vous proposez Guingamp dans la commune du jour. Je vous relis quelques extraits de cette carte postale. Une fleur en particulier est à l'honneur ici dans cette commune. Une des grandes fleurs symboliques de Bretagne. Au lieu de culte local qui date du XVIe siècle, les anciens se souviennent qu'on apportait les enfants qui tardaient à marcher, on les plongeait dans la fontaine et on les mettait ensuite sur l'autel de la chapelle. Où suis-je pour gagner vos invitations pour l'hommage à Goldman, Jean-Jacques Goldman, à Lannion au Scope le 30 mai. 02 98 53 65 65.
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0: J'aime Lorca dans la playlist des nouveautés ici Brésisel. Faire du sport et avoir ses règles, est-ce compatible? Nos invités en parlent dans l'île s'en fout, c'est breton dans un instant.

0: Le chanteur Jem Lorca dans la playlist des nouveautés, ici Brésisel. Il est 8h22. Bleu ou rouge foncé, ce maillot de natation féminin ressemble a priori à tous les autres. Sauf que il est signé Flova, basé à Crozon dans le Finistère, fabriqué en France, en polyester recyclé, né de l'imagination de deux Bretonnes, et que c'est un vêtement un peu spécial, un vêtement de sport menstruel. Les deux créatrices de Flova sont étudiantes en alternance, Alix Cabioche, et qui étudie à Saint-Paul-de-Léon, et notre invitée Agathe Caudan. Bonjour Agathe.
1: Bonjour.
0: Vous étudiez à Rouen et en alternance dans l'entreprise Yves Rocher à Rennes. Une marque exclusivement dédiée aux vêtements menstruels. Elles sont folles ces crozonnaises.
1: Et oui, on est un petit peu folles, mais c'est vraiment un super beau projet pour nous. On est vraiment très heureuse de pouvoir le mener ensemble avec Alix en étant encore étudiante et alternante. C'est vraiment un très très beau projet.
0: Un mot, peut-être du nom de la marque. Pour vous, c'est quoi? Symbole de fluidité, de liberté?
1: Alors oui, Flova, ça vient vraiment du mot fluide, du flow, qu'une femme puisse se sentir bien dans son corps, même quand elle a ses règles, et c'est le début du mot vaillante. Donc on retrouve vraiment tous ces mots à travers le nom Flova aujourd'hui.
0: Voilà, fluidité et vaillance. Vous avez grandi à Guingamp, Agathe,
1: oui.
0: Et vous avez été 13 ans nageuse de haut niveau, notamment au Pôle Espoir de Brest. Comment c'était la vie avant ce maillot que vous avez inventé? Comment consigner finalement la compétition et le cycle menstruel?
1: Alors ça dépend de toutes les nageuses, on a toutes des règles qui sont très différentes. Moi je vais parler pour ma part, j'avais des règles qui étaient très abondantes, donc c'était très compliqué pour moi de gérer les entraînements, donc j'ai dû adapter, mettre des solutions en place, prendre une pilule qui arrête les règles, etc. Donc c'est vrai que j'avais pas vraiment de solution très safe, on peut dire, pour concilier au mieux mes compétitions, mes entraînements et du coup mon cycle menstruel. Donc c'est vrai que c'était assez compliqué, mais j'espère qu'aujourd'hui avec Flova et ce maillot de bain, les nageuses pourront être un petit peu plus libres et plus sereines.
0: Alors vous avez une ambassadrice de choix, elle s'appelle Emeline Pierre. Ça commence à parler aux gens puisqu'elle est licenciée au club nautique brestois et surtout...
1: Oui. Elle

0: de bain menstruel. Oui. Vous avez voulu cette ligne de maillot de bain discrète aussi. C'est aussi un geste pour l'avenir. Aujourd'hui, quand on sait que 180 kilos, c'est à peu près la totale des protections qui sont utilisées, jetées dans la vie d'une femme. C'est aussi ça l'avenir, le vêtement menstruel, la culotte menstruelle, le maillot.
1: Je pense que oui, c'est l'avenir pour nous, les jeunes filles, les femmes, etc. Déjà par le fait de toute la pollution qu'il peut y avoir avec ces protections menstruelles, que ce soit les serviettes hygiéniques ou les tampons, c'est très nocif pour la santé avec le choc toxique, etc. quand il y a le tampon. Donc je pense que oui, le vêtement de sport menstruel, dont les maillots de bain menstruels, c'est vraiment l'avenir. Et nous, pour nous, c'est l'avenir, d'autant plus qu'on a fait le choix de proposer un maillot de bain avec des composants qui sont bons pour le corps, qui sont recyclés, éco-responsables. Donc pour nous, oui, c'est l'avenir. Et j'espère que pour vous aussi, ça sera l'avenir.
0: Vous voulez aller plus loin que le maillot de bain, Agathe Codan ?
1: Oui, on va aller plus loin que le maillot de bain. On commence par le maillot de bain parce qu'une fois que notre protection elle est adaptable à l'eau, elle est adaptable à tout sport. Mais à partir de janvier 2027, on travaille sur d'autres produits pour venir compléter du coup notre gamme, notre marque, etc. avec d'autres sports.
0: Et évidemment pour la compétition, mais aussi pour la vie tous les jours, pour aller à la piscine tout simplement. C'est qu'il y a beaucoup de femmes qui se privent d'aller à la piscine. Un dernier mot, comment on s'en procure aujourd'hui ? Vous venez de recevoir les premiers prototypes de maillot de bain ?
1: Oui, on a reçu les tout derniers prototypes de maillot de bain qu'on a shooté il y a quelques semaines avec Emeline et une autre nageuse. Donc là, aujourd'hui, vous pouvez vous procurer notre maillot de bain via notre campagne Ulule qui ferme demain. Et sinon, on ouvrira le site début juin. Donc vous pourrez vous procurer nos maillots de bain début juin sur notre site internet Flova.
0: Flova.
1: Et nous retrouver sur tous nos réseaux sociaux.
0: FLOWVA. Merci Agathe Codan d'avoir été avec
1: Merci
0: nous aujourd'hui.
1: Merci à vous, bonne journée.
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0: Vous n'avez pas encore trouvé la carte postale bretonne du jour. Là, on nous a fait des propositions comme Pouldreuzic dans le pays Bigoudin, Grasse ou encore Guingamp. Je vous relis quelques extraits de cette carte postale bretonne du jour. Mon cher Alphonse, un petit fleuve côtier où l'on randonne sépare au nord la commune de sa voisine. Il y a une fleur en particulier, alors une fleur emblématique de Bretagne qui est à l'honneur ici. Et puis sur le lieu de culte qui date du XVIe siècle, les anciens se souviennent qu'on apportait les enfants qui tardaient à gambader. On les plongeait carrément dans la fontaine de l'église, de la chapelle. On les faisait ensuite tourner sur la table sacrée. Allez, en souvenir de la finale de la Coupe de France 1957, je te salue, Alphonse. Pour l'instant, les auditeurs ne trouvent pas, Katel.
7: Non, c'est pas évident.
0: C'est pas évident. On a des petites communes parfois qui réservent des mystères, qui sont pas des communes touristiques forcément, qu'on connaît très bien. Et c'est ça aussi le jeu de la carte postale.
7: Ouais, moi j'aime bien ce coin-là, hein, je vous avoue.
0: Pour vous faire gagner, allez, indice, on est dans le Finistère.
7: Le Finistère, plutôt nord.
0: Allez, moitié nord du Finistère. 02 98 53 65 65, si vous avez trouvé, pour vos invitations au Scope à Lannion pour aller voir le tribute Goldman. Ce sont des jeunes musiciens talentueux qui rendent hommage à Fredericks, Goldman et Jones. 8h29.
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0: À venir dans deux minutes, le reportage et les infos en breton, Cataluguin.
7: Oui, en breton, on parlera agriculture et école. Et oui, les filières bilingues peinent un peu à recruter en ce moment.
0: Explication donc tout à l'heure. Il fait doux ce matin, encore quelques pluies, mais dans l'après-midi jusqu'à 18 degrés, voire 21 degrés dans le Trégor, avant l'été qui s'installera dans les jours qui viennent, avec des températures très très chaudes, hein, proches de 30 degrés.

0: degrés. Profitez-en encore de cette journée printanière. Patrick Bruel dans l'actualité à nouveau, 8h30, c'est le 90 secondes au drapeau.
1: Trois concerts de Patrick Bruel sont annulés au Québec. Le chanteur devait se produire en décembre, mais l'organisateur met en avant, je cite, le contexte actuel. Patrick Bruel visé désormais par au moins 9 plaintes pour viol et agression sexuelle. Édouard Philippe assure qu'il répondra de façon très sereine à la justice. Le candidat à la présidentielle visé par une enquête pour détournement de fonds publics, favoritisme et prise illégale d'intérêts pour une convention qu'il avait signée en 2020 en tant que président de la communauté urbaine du Havre. Le tribunal de Saint-Étienne reconnaît un préjudice animalier. Un chat et un lapin abandonnés dans un appartement sans nourriture et sans soins. Leur propriétaire condamné à une amende et les deux animaux reçoivent eux 400 euros de dédommagement chacun versé à la SPA. Elle se félicite de cette décision. L'accès à l'emploi progresse pour les personnes en situation de handicap, mais il reste du chemin à faire avec un taux de chômage à 12%. C'est le bilan de l'AGFIP, Association pour l'insertion professionnelle. Elle regrette que beaucoup hésitent à demander le statut de travailleur handicapé par peur du regard des autres. Le SNES-FSU, syndicat enseignant, dénonce de la poudre aux yeux après le durcissement confirmé des consignes sur l'orthographe au baccalauréat. Toute copie qui n'a pas un niveau suffisant ne peut pas avoir la moyenne, dit le ministre. Une pensée d'ailleurs ce matin pour les candidats au bac professionnel. Les épreuves écrites commencent aujourd'hui, c'est un test de langue.
0: Merci Audrazo. Eh bien, on va remettre demain en jeu le jeu de la carte postale bretonne. Non, ce n'est pas Landunvez. On nous a proposé plusieurs fois cette commune du Nord Finistère. Ce n'est pas Cloire-Carnouët, qui n'est pas dans le Nord Finistère non plus. Voilà, à demain évidemment, 8h10 pour jouer au jeu de la carte postale bretonne. Reportage ici, Brice Diesel, Catel-Huguin, au port de Roscoff hier matin, un scénario catastrophe.
2: Oui, mais c'était un exercice. 52 pompiers mobilisés à bord de l'Armorique, qui est l'un des plus gros navires de la Brittany Ferries. L'objectif de cet exercice de sécurité, le test des dispositifs en cas de crise. Et vous étiez sur place, Nicolas Olivier.
3: On a un incendie et présence de victimes au niveau du pont 1, local machine.
4: C'est un scénario catastrophe qui est simulé sur le ferry. Une explosion a entraîné un départ de feu qui a fait un blessé. Les secouristes se mettent en place.
5: On évacue la victime tout de suite et on se met en lien avec la santé. Vous la prenez en charge.
6: Okay. Je suis la commandante Virginie Jouan, 10 du Finistère. Le Finistère est un département avec une façade maritime assez importante et étendue. Donc, ces entraînements sont essentiels. On se doit d'être prêt à intervenir dans ces environnements spécifiques.
4: Mais le terrain de jeu est délicat, même pour des pompiers spécialisés.
6: C'est un environnement déjà restreint, avec effectivement des ferries immenses. Hein, c'est 168 mètres de long, 27 mètres de large. Donc en fait, on a des plans avec les différents niveaux, les ponts.
7: Vous allez descendre une échelle, et vous allez arriver en fait ici.
6: Il est essentiel de savoir où est localisé le feu exactement pour ne pas perdre de temps, parce que les cheminements sont exigus, parce que les accès sont difficiles et que nos équipes avancent et progressent sous appareils respiratoires, sans électricité, dans les fumées, etc.
8: De suite, il y a de la fumée. Il y a combien de mètres jusqu'au pont 1 là, à peu près?
7: Ouais, il doit y avoir à peu près, on va dire, 3 mètres par pont.
8: Ouais, donc la division ici alors.
4: Cet entraînement en conditions réelles n'est pas exceptionnel pour la compagnie maritime.
9: À l'échelle de la flotte, on a une quarantaine d'exercices par an. Sur le département, on va dire qu'avec le S10-29, on en fait 3-4 dans l'année. Quoi.
4: Celui-ci est tout de même le plus important de l'année pour Erwan Gabriel, directeur de la flotte et des ports à la Brittany Ferries.
9: Le risque incendie, c'est quand même un des risques majeurs sur un navire. On est préparé à y faire face tous les jours. Ça n'arrive pas parce qu'il y a des moyens de détection, des moyens de protection et des équipages qui sont formés pour intervenir. Le risque est toujours là, mais les moyens pour y faire face sont bien supérieurs à ce qu'il y avait il y a 50 ans.
4: À la Brittany, le dernier incendie grave remonte à 1992. C'était à bord du Quiberon, au milieu de la Manche. Un officier mécanicien avait trouvé la mort.
2: Reportage à Roscoff de Nicolas Olivier. Il y a 7 ans, la Brittany Ferries a connu un incendie sans gravité sur le pont Aven. En janvier 2022, c'était sur le Cotentin où un feu s'était déclaré dans le port du Havre.
0: L'info continue à 8h34 en breton. Catel-Huguin, la loi d'urgence agricole arrive à l'Assemblée nationale.
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0: À Tréhogan, l'ancien maire demande l'annulation des élections municipales et on en parle dans le journal de Sébastien Paour.
2: Mathis Ternel a été élu dès le premier tour des municipales le 15 mars dernier, mais il a depuis été placé en détention provisoire pour viol et dérive sectaire. L'ancien maire de la commune des Côtes d'Armor, Bruno Le Goff, demande un nouveau scrutin. Explication dans le journal de 9h. À Dostu en Amzer, Axel et Montmorortos en an, quasiment, dans une température UL très. Mais pour l'instant, journée un peu mitigée avant les grandes chaleurs.
0: Neve Amzer, Rock et Dued en an, juste. Alors, nous avons vos commentaires sur la page ici, Brésisel, des températures qui sont de plus en plus élevées, notamment le matin. Perzek deriz, bah, kemeneven, kishen kemper, grise en noir, brume, un tom, brume, nasou, vomitiment, ag aelik un tom, ael verven. Voilà, du vent encore un petit peu de sud-ouest, mais rien à voir avec les rafales de 65 km/h d'hier. Un peu gris, 14 degrés à kemeneven, nous dit Christine pour commencer. Et puis encore quelques petites bruines dans le pays de Châteaulin, les montagnes noires morbihanaises ou la Cornouaille intérieure dans la matinée. Mais les éclaircies sont souvent belles l'après-midi avec 18 degrés à Lesnevin, 21 degrés à Tréguier, 20 degrés à Auray. Voilà, un petit peu moins dans le pays de Brest avec 17 par exemple, ou 16 à Lannédern. Voilà pour la tendance. Allez, demain c'est 25 degrés, vendredi c'est 28 degrés, deux belles journées. Quelques averses chaudes évidemment samedi matin, mais le thermomètre ce week-end va monter jusqu'à 29 degrés. Et ça va nous accompagner plusieurs jours, Catel.
2: Côté circulation, Axel, attention, le pont de Térénès est fermé. Hein.
0: Voilà, depuis 9h normalement, entre 9h et 16h. C'est pour vous expliquer, ça dure une semaine, on fait une inspection, c'est assez régulier, c'est obligatoire. Mais du coup, la route est barrée entre Argol et Rosnoen. Si vous voulez aller vers Argol, vers la presqu'île de Crozon, les véhicules doivent passer par Châteaulin. Ça fait un sacré détour. Le bus aussi hein, prend une demi-heure de plus. Et si vous êtes un poids lourd, eh bien, vous êtes carrément dévié par Quimper. Et oui, vous remontez ensuite par la D63. Et ça fait quand même 70 km de rab pour accéder à Crozon. Un ralentissement sur les travaux entre Lauteil et Briec. Un ralentissement surtout en venant de Brest. Allez, comptez au moins 3 km en direction de Quimper ce matin en ce moment.
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0: Vous profitez du soleil jusqu'à la pointe bretonne, sur la pointe bretonne jusqu'à 21h54 aujourd'hui. Bonne fête aux Bernardins, c'est mercredi.

0: Aimer plus fort que d'être aimé. Daniel Balavoine, 8h43.
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0: Vous avez mal au dos? Bah vous êtes comme moi. Est-ce qu'il faut consulter ou est-ce que ça peut passer tout seul? C'est un peu le mal du siècle, on le sait. On va se tourner vers le docteur Kierzek qui, chaque matin, a un conseil santé à vous donner. Ce sera tout à l'heure à 9h05. Avant cela, on parlera de sport avec Gaëtan Pinel dans 100% Sport en Bresse, direction Saint-Malo. On parlera de foot féminin. Tiens, pour une fois, pour changer. Et puis dans les petits bonheurs, de temps en temps, Laurent Limantour tend son micro à quelqu'un de l'équipe d'ici Bray Zizel. Donc vous allez en savoir un petit peu plus sur nos trombines. Voilà, c'est le moment d'un autoportrait décalé pour quelqu'un, de confier ses lieux préférés en Bretagne, puis des histoires un peu intimes. Donc c'est drôle, c'est tendre et c'est Daniel.
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5: Quel âge as-tu?
3: J'ai 62 ans et je suis chargée d'accueil à Ici Bray Zizel.
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3: Je suis dans les petits bonheurs.
7: Allô? Allô? Vous êtes dans une mauvaise passe, mais le bout du tunnel n'est peut-être pas si loin.
8: Vous êtes de la région, madame?
3: J'habite Quimper.
9: C'est une fille de la ville?
3: Originaire de Quimper, centre-ville.
9: Eh bien, tant mieux.
3: Mais je m'éloigne de plus en plus de Quimper, maintenant.
4: Et tu vas où?
3: J'ai passé mes étés d'enfance vers Fouesnant, Begmey, et là, franchement, j'ai eu un gros coup de cœur pour le pays Bigoudin.
10: Ça vous plaît, à vous, ce sable humide comme de la vase?
8: Non.
3: Les grandes plages, Tréguennec, le côté sauvage. J'avoue que, maintenant, dès que je peux quitter Quimper, je vais dans le pays Bigoudin.
11: Alors, raconte-moi comment c'est un peu là-bas.
3: Les gens sont sympas quand on les croise.
11: Il a l'air sympa, votre chat.
3: Et puis, c'est tellement beau.
12: C'est beau.
13: Bah, évidemment, c'est beau.
12: On dirait un calendrier.
13: Oh, c'est mieux qu'un calendrier.
4: Tu m'attrapes un souvenir?
3: Le souvenir d'enfance, mais incroyable, que je ne pourrais plus faire. Je ne sais même pas comment je ne me suis pas tuée. Il y avait des balançoires.
4: Oh, c'est pas violent, en principe, la balançoire.
3: Je faisais le tour, un 360 degrés, en prenant un maximum d'élan, et sans aucune peur, sans aucune frayeur.
12: Moi, je vole très loin.
11: C'est mortel!
4: Mais t'es complètement taré, hein?
14: SLC, salut les copains!
15: Comme à tous nos cœurs brisés, nous allons t'offrir un disque 45 tours de ton choix.
3: Ma chanson inavouable, c'est « Oui, Jérôme, c'est moi, c'est Jérôme ».
16: De quoi? Désolé, excusez-moi, j'écoutais pas.
3: C'est Jérôme, j'avais 7-8 ans.
17: Allez-y, dites-moi qui vous êtes.
18: Je me présente?
19: Oui, allez-y.
14: Oui, Jérôme, c'est moi, non, je n'ai pas changé.
17: Ah ouais, c'est vrai qu'il y a ça aussi.
3: J'étais au camping et puis il y avait un jukebox. Et il y avait des jeunes de 17, 18, 19 ans. Et puis moi, tous les jours, j'allais au jukebox et je passais « Oui, Jérôme, c'est moi ».

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1: Ça l'a marqué. Voilà notre Danielle volante et cascadeuse dans l'équipe d'ici Brésil. Au micro de Laurent Limantour, 8h47.
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1: Abracadabra, voici Estelle Gas.
3: Bam.
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1: Le tour de magie, c'est facile.
3: Avec vous toujours. Oui. Bah, cette musique, je pense qu'elle va rappeler des souvenirs à nos auditeurs, bien évidemment.
1: C'est moi, la saga.
3: Il y a quoi comme maison
1: d'or,
3: Serpentin.
1: Serpentin.
3: Non, Serpentard. N'importe quoi, Serpentin. C'est pas la maison de la fête.
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1: Gaëtan Roussel a signé le deuxième tube 2026 des Enfoirés. Voici L'île au trésor, 8h48. Avant de retrouver 100% sport en vrai, 100% sport féminin dans quelques instants.

0: nouveau titre pour les Enfoirés. N'oubliez pas, il y a toujours le double CD, le DVD à acheter des Enfoirés, ce qui permet de fournir 17 repas pour les Restos du Cœur. 8h51. Allez, direction Lille-et-Vilaine, ce matin dans 100% Sport Braise, Catel Huguin.
1: Oui, on parle foot féminin ce matin. Bonjour Gaëtan Pinel.
2: Bonjour Catel, bonjour à tous.
1: Et il reste encore un match à disputer en deuxième division pour l'US Saint-Malo, mais l'issue est déjà connue. Gaëtan, les Malouines sont promues en première ligue.
2: Oui, énorme saison de Saint-Malo. Et pour la première fois de son histoire, le club aura son équipe féminine en première ligue, la première division française la saison prochaine. On en avait parlé il y a quelques jours en disant que c'était très bien parti pour les Diablesses. Il leur manquait plus qu'un point et elles sont allées le chercher dimanche après-midi à Lille, match nul 0-0 et donc la deuxième place au classement est assurée, juste derrière Toulouse qui est l'autre promu en première ligue.
1: Et les Brétiliennes vont maintenant basculer dans une autre dimension.
2: Ouais, ça va être assez excitant à vivre. Elles vont jouer contre Lyon, le PSG, le Paris FC, des gros noms évidemment. Alors c'est sûr que ce sera difficile de se maintenir. C'est d'ailleurs un championnat où il y a souvent 3-4 gros clubs en haut et les autres en dessous à batailler pour le maintien. Mais l'expérience vaut le coup d'être vécue. Les Malouines l'ont bien mérité et elles n'ont plus qu'à savourer maintenant parce qu'il faut quand même rappeler qu'elles étaient en 3e division il y a 2 ans. Donc là, la marche franchie est énorme.
1: Et l'autre victoire, Gaëtan, ça va permettre à la Bretagne d'être à nouveau représentée parmi l'élite du foot féminin français.
2: Et complètement, ouais, parce qu'avec la relégation de Guingamp il y a un an, on vient de vivre une saison sans club breton en D1 pour la première fois depuis 20 ans. Là, Saint-Malo va reprendre le flambeau. Mais avant ça, il y a un dernier match à jouer en seconde ligue. Ce sera dimanche à domicile contre Grenoble. Et ce sera surtout l'occasion de fêter cette montée historique avec les supporters. Une montée complètement inattendue et qui vient évidemment donner une forme de reconnaissance au travail de Roland Jamelot, l'entraîneur qui a pris les rênes de cette équipe lors de la descente en D3 il y a 3 ans.
1: Rendez-vous donc en fin de semaine, Gaëtan. On vous retrouve, vous, demain à la même heure pour un focus, cette fois-ci sur l'étoile Saint-Laurent-Brest-Volley.
2: Absolument, à demain.
1: À demain.
0: À demain Gaëtan, il est 8h53, vous avez mal au dos, à quel moment il faut vraiment consulter, il faut s'inquiéter? Le conseil du docteur Kierzek, ce sera dans une minute après la découverte du collectif Breton et de leur nouveau tube.
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2: Vous n'êtes pas prêt d'arriver à Quimper? Ben non, ça s'amplifie les difficultés sur la Nationale 165. Vous le savez, c'est un longue semaine de travaux entre Lauteil et Briec. Vous circulez sur une seule voie dans les deux sens. La vitesse est limitée et c'est un axe stratégique. Il y a environ 4 km de bouchons à partir de Lauteil en direction de Quimper. Si vous voulez éviter, bon, il faut sortir éventuellement à Châteaulin, prendre l'ancienne route de Châteaulin et retrouver la route de Quimper. Voilà. Sinon, patience dans ces bouchons. 02 98 53 65 deux fois, si vous voulez nous indiquer des ralentissements particuliers. Alors ça marche au standard, vous pouvez utiliser WhatsApp, c'est le même numéro, un vocal ou un message. Bonjour docteur Kierzek, c'est l'heure du conseil santé comme chaque matin. Aujourd'hui on va parler d'un mal courant, c'est le mal de dos. Certains signes doivent inquiéter plus que d'autres à votre avis ?
3: Bonjour à toutes et à tous. Le mal de dos concerne un Français sur quatre selon le dernier baromètre de la douleur. On est tous confrontés ou on va tous l'être. Lumbago, sciatique, tour de rein, on a tous notre petite histoire. Mais attention, parfois derrière une simple douleur, il peut y avoir une urgence. Alors, on se rassure tout de suite, dans 9 cas sur 10, une lombalgie aiguë qu'on appelle le tour de rein, c'est bénin. Ça passe en quelques jours avec du repos, un peu de chaleur, un peu de marche et des antidouleurs. Mais dans une minorité de cas, la douleur du dos est le signal d'alerte d'une pathologie plus grave, parfois même vitale. Alors nous, les urgentistes ou les collègues rhumatologues, on a ce qu'on appelle des signaux d'alerte ou d'alarme, des petits drapeaux rouges comme ça, et il y en a 5. Premièrement, si vous avez mal au dos et de la fièvre inexpliquée, plus de 38, eh bien ça peut être la suspicion d'une infection d'un disque intervertébral ou d'un abcès. Deuxième signal d'alerte, les troubles neurologiques, une faiblesse d'une jambe, des fourmillements, une anesthésie au niveau de la région anale par exemple, ou de l'aine, eh bien ça évoque là aussi une compression neurologique et c'est une urgence. Troisièmement, si vous avez une incontinence urinaire ou fécale ou au contraire une rétention, vous n'arrivez plus, vous avez envie de faire pipi mais vous n'y arrivez pas, là aussi c'est un signe d'alerte. Quatrième signe, le début brutal après un traumatisme. Vous avez fait une chute de votre hauteur, vous avez eu un accident de voiture ou un choc important, surtout si vous êtes âgé ou sous anticoagulant. Là, il faut consulter. Et le dernier signe, c'est des douleurs qui réveillent la nuit. Une lombalgie commune, ça s'améliore quand on s'allonge. Et en fait, si même la nuit, ça vous réveille avec une douleur qui est lancinante, là, il faut consulter.
2: Ouais, là, ça devient plus compliqué. On ne se remet pas, on ne dort pas, on ne recharge pas les batteries non plus. Docteur, en dehors de ces situations graves, évidemment, que faire au quotidien pour éviter la panique inutile ?
3: C'est très simple, mal de dos sans aucun de ces signaux d'alarme, c'est-à-dire pas de fièvre, pas de perte de force dans les jambes, pas de trouble urinaire, pas de traumatisme, pas de réveil la nuit, ça peut être géré à la maison. On s'allonge, mais attention, pas plus de 24 à 48 heures, parce que le repos strict au lit, c'est mauvais. Le meilleur médicament, c'est le mouvement. Donc ne restez pas immobile, bougez, c'est guérir plus vite. Et petite astuce, vous avez disponible gratuitement sur tous vos téléphones, Apple ou Android, vous avez une appli qui s'appelle Active Dos, A-C-T-I-V, apostrophe DOS, c'est un véritable coach gratuit à votre service et c'est l'assurance maladie qui le met en ligne. D'ici là, portez-vous bien.
2: Eh bien, merci pour tous ces conseils, plus ou moins rassurants, évidemment. Bouger, c'est ça aussi la guérison.
4: Toujours.
2: Sébastien Paur, demain, c'est la télé qui revient entre 6h30 et 9h.
4: Absolument, et nous serons là.
2: Voilà, avec du beau temps, du soleil, de l'été.
4: En plein soleil,
2: voilà. Aujourd'hui, c'est le printemps, soyez patients. Chaque saison après l'autre. Hier, c'était l'hiver.
4: Voilà.
2: Demain, c'est l'été. Excellente journée. Il est 8h58.
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4: 8h58,
2: c'est l'heure, on accueille une personne pleine de vivacité,
4: oui.
2: De vitalité, de startigène comme on dit, c'est Estelle Gasse.
8: Bonjour à tous.
2: Qu'est-ce que vous avez mangé ce matin?
8: Qu'est-ce que j'ai mangé? J'ai mangé, je ne vais pas citer la marque, mais j'ai mangé des petits pains au lait aux pépites de chocolat, c'était très bon, je me suis régalée.
2: Ah oui, il y a de l'énergie dedans.
8: Avec un petit peu de café, c'est parfait.
4: Vous en avez apporté?
8: Non, j'en ai pas apporté, je les ai gardés que ça. Pour moi. Puisque,
2: On va s'arrêter là.
4: Bon salut, on annule l'émission du coup.
8: Mais oui, il y a de la vitalité, on est en forme parce qu'on va parler en même temps randonnée ce matin, et notamment découvrir le patrimoine qui nous entoure, le patrimoine breton, en marchant. Est-ce que c'est une bonne idée ou non?
4: Bien sûr, avec les beaux GR et les beaux ribinous que nous avons ici.
8: Tout à fait, Sébastien. Et justement, est-ce que aussi la randonnée est devenue un sport un peu incontournable ces dernières années, notamment un sport incontournable parce que tout le monde peut le pratiquer, qu'on soit enfant, adulte, plutôt personne âgée, et surtout on peut le pratiquer à plusieurs. Et ben ce matin, je vous emmène à direction Le Fou pour la randorade qui a lieu ce dimanche pour la 32e édition. On en parle avec mes invités juste après 9h. Et puis vous, au 02 98 53 65 65, vous venez nous dire surtout si vous aimez la randonnée, qu'est-ce que vous aimez faire en randonnée et où est-ce que vous aimez aller vous balader, avec qui vous venez tout nous dire. J'ai envie de savoir toute votre vie ce matin. À demain, Xavier.
2: À demain.
4: En randonnée.
2: Moi, je vais manger, vous courez.
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8: Belle matinée à tous, ici Breizh Izel, il est 9h. Et à 9h, le journal est présenté par vous, Sébastien Paour, bonjour.
4: Bonjour Estelle et bonjour à tous.
8: C'est une des réponses du gouvernement à la colère agricole de l'hiver dernier.
4: Le projet de loi d'urgence agricole est examiné à l'Assemblée nationale depuis hier soir et les débats promettent d'être autant enflammés que pour la loi Duplomb. La ministre de l'Agriculture, Annie Genevard, défend un texte de réconciliation qui a pour objectif d'améliorer la souveraineté alimentaire du pays. Texte où il est question du stockage de l'eau, des pesticides ou de l'extension des élevages. Et c'est ce dernier point qui nous intéresse et qui nous concerne, en particulier en Bretagne, grande région d'élevage. Il faut absolument faciliter la vie des éleveurs pour Jean-Alain Divanac, le président de la Chambre d'agriculture du Finistère.
0: Nos demandes, c'est d'alléger des règles administratives et non pas de surseoir à des règles environnementales. Il s'agit pour les plus petits élevages d'avoir des procédures plus simples, plus adaptées à leur capacité à payer ces cahiers des charges et ces procédures-là, et avoir la chance de développer des projets et non pas de s'arrêter devant un mur administratif qui, au vu de la taille de leur atelier, petite ou moyenne, fait que le coût de dossier sans certitude d'aboutir soit incommensurable.
4: Le projet de loi défend le mauvais modèle agricole, répond Bastien Moisan, secrétaire national de la Confédération Paysanne, lui-même pêcheur paysan installé dans la rade de Brest. Pour lui, augmenter la taille des fermes n'est pas la solution.
9: Au lieu d'augmenter encore la taille des fermes, qui en fait sont un non-sens, on a besoin d'avoir des fermes à taille humaine. On voit aujourd'hui qu'on court après les cours mondiaux et que du coup on n'arrivera jamais à s'aligner. Je pense que c'est une fuite en avant, qu'on peut toujours grossir à l'infini. Si on n'est pas concurrentiel par rapport au marché international, on ne le sera jamais. Et c'est un peu une fuite en avant que de ne pas prendre en compte que le modèle de polyculture élevage que nos ancêtres ont toujours pratiqué sont la clé et qu'il faut arrêter cette spécialisation à l'outrance. Il faut retourner vers des systèmes de polyculture qui du coup permettent d'avoir des sols équilibrés, la nourriture aussi de qualité.
4: Et pour aller plus loin sur ce projet de loi d'urgence agricole, vous avez le reportage chez un éleveur de volailles d'Elian à la rubrique L'Info d'ici sur le site et sur l'appli ici. Les bons résultats de Trecobat malgré la crise du secteur du logement. Le groupe de construction neuve de Lannilis a dévoilé hier ses résultats 2025. Chiffre d'affaires de 181 millions d'euros en léger recul de 3% et des ventes de maisons en progression de 22%. Le PDG du groupe finistérien qui emploie 550 salariés se félicite évidemment de ses résultats qu'il attribue à sa stratégie de diversification de ses activités, ses logements collectifs et sa maison en bois.
8: Y aura-t-il de nouvelles élections à Tréhaugan dans les Côtes d'Armor ?
4: En tout cas, c'est ce que demande l'ancien maire Bruno Le Goff, battu au premier tour des municipales le 15 mars. Il a écrit à la préfecture au début du mois avec sept autres personnes, dont deux conseillers municipaux d'opposition, pour faire annuler l'élection de Malice Ternel à la tête de la commune d'une centaine d'habitants. Il faut dire que le nouvel élu a été mis en examen depuis et placé en détention provisoire pour viol et dérive sectaire. C'est sa compagne, la première adjointe, qu'il remplace. Une situation intenable, Angeline de Meunck, pour une partie des habitants.
10: Depuis le coup de tonnerre de la fin avril, l'arrestation puis la mise en examen de Mathis Ternel, l'ambiance est plombée dans la commune, reconnaît Bruno Le Goff.
11: On se côtoie plus, il n'y a plus de relations humaines. Ça crée des clans, mais il y a une barre partout, quoi. C'est ça qui est compliqué, quoi.
10: Énième épisode d'une vie communale mouvementée. Le 15 mars dernier, Bruno Le Goff, lui-même devenu maire après la démission de ses deux prédécesseurs, se présentait pour la première fois comme tête de liste.
11: On avançait très bien, et puis M. Ternel est arrivé à manipuler, et voilà. Il a dû faire des promesses sûrement à des habitants, alors le quoi du comment, je ne sais pas. Je pense que c'est des promesses et le jour là, c'est ça qui a fait la différence. Hein.
10: Dans son courrier de quelques lignes adressé au préfet des Côtes-d'Armor, l'ancien élu demande donc l'annulation de l'élection et l'organisation d'un nouveau scrutin, car depuis 3 semaines, c'est la compagne de Mathis Ternel qui a pris les commandes de la ville.
11: Première adjointe, donc ça veut dire que c'est un couple, il y a le droit, hein, tant qu'on n'est pas marié, hein. Mais pour moi c'est pas démocratique, quoi. C'est pas possible. Je sais pas, on aurait eu un souci comme ça chez nous, là, dans notre équipe, on aurait démissionné, quoi.
10: La préfecture des Côtes d'Armor n'a pas encore donné suite.
4: La préfecture qui fait savoir qu'elle n'a reçu le courrier que lundi. On vous tiendra évidemment au courant des prochains épisodes de La Vie Politique à Tréhaugan. Beaucoup de réactions politiques aussi après l'interruption d'un débat dans l'un des amphithéâtres de l'UBO. C'était lundi soir à Brest. Une réunion publique sur les questions de défense organisée par la députée socialiste de Carré, Mélanie Thomin. Des manifestants antimilitaristes sont entrés dans la salle et la réunion a dû être écourtée. Le maire de Brest, Stéphane Roulotte, parle d'une négation des vérités territoriales et économique de la ville. Il rappelle que près de 17 000 emplois dépendent du secteur de l'armée à Brest. Enfin, Tom Dolan en tête de la solitaire du Figaro Paprec dans la première étape entre Perros-Guirec et Vigo en Espagne. Il mène la flotte ce matin devant Hugo Dallen et Arnaud Biston. 9h05, c'était pas l'été, mais c'est bientôt l'été.
8: C'est bientôt, dès demain. On a encore un petit peu de pluie. Là, c'est aujourd'hui, quelques averses ce matin. Et normalement, les éclaircies vont faire leur retour cet après-midi. On l'espère, du moins. Par contre, les températures commencent à augmenter. 15 à 17 degrés ce matin, cet après-midi. 16 degrés à Crozon, 17 à Brest, 18 à Morlaix, jusqu'à 21 degrés attendus à Lannion. À 9h05, on fait un petit point sur vos conditions de circulation. Vous êtes nombreux, comme tous les jours à cette heure-ci, sur le pont de l'Iroise, entre Plougastel-Daoulas et Brest. Sur le reste des routes, ça circule plutôt bien. 02 98 53 65 65 si vous êtes témoin d'une perturbation.
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8: Comme vous l'avez dit, Sébastien,
4: ouais.
8: Ce n'est pas encore l'été.
4: Mais bientôt.
8: Mais normalement, ce week-end, c'est plutôt un temps plus estival que printanier. On annonce ça en Bretagne, notamment.
4: Ça va faire 30 degrés.
8: On va pouvoir aller surfer.
4: Absolument.
8: Avec les belles vagues qui nous attendent, justement, pour faire apparaître l'été. On va chanter « Voilà l'été », les négresses vertes.

0: Et ça sent bon l'été avec les négresses vertes.
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0: Est-ce que vous aimez découvrir le patrimoine breton par le sport, par la marche? Finalement, on peut se dire depuis quelques années désormais que la randonnée c'est devenu un petit peu le sport plaisir que l'on peut pratiquer à tout âge et en plus à plusieurs. Qu'est-ce que vous aimez vous dans la randonnée? Eh bien vous venez nous le dire au 02 98 53 65 65 ou encore par WhatsApp au même numéro. Dans un instant on va prendre la direction du Fou où la 32e édition de la Randorade se tiendra ce dimanche. Peut-être que vous allez y participer, vous venez aussi nous en parler au 02 98 53 65 65. Juste avant ça, c'est Francis Cabrel et Pascal Obispo à 9h11 avec Il faudrait que pleuve l'amour.

0: Pascal Obispo, Francis Cabrel qui nous chante « Il faut que pleuve l'amour ».
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0: On parle ce matin de la 32e édition de la Randorade qui se tiendra ce dimanche exceptionnellement au Fou en ce 24 mai. On va en parler dans un instant avec mes invités et vous au 02 98 53 65 65 ou encore par WhatsApp au même numéro. Vous venez nous dire qu'est-ce que vous aimez dans la randonnée. Est-ce que vous participez aussi à la Randorade? Est-ce que vous avez initié des amis, des copains, des enfants, des petits-enfants? Vous venez tout nous dire ce matin.
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0: Et ce matin, dans Bienvenue chez vous jusqu'à 10h, on parle de la Randorade. Elle fait sa 32e édition ce 24 mai, ce dimanche 24 mai, au Fou. Et on en parle avec mes deux invités ce matin. Ce sont vous, Tanguy Péton et Sylvain Vasseur. Bonjour à tous les deux.
5: Bonjour.
0: Tanguy, Sylvain, pour ceux qui ne connaissent pas encore la Randorade, c'est quoi exactement?
5: La Randorade, c'est un événement organisé tous les ans par les écoles d'Iwan de Brest, qui réunit des marcheurs et puis des sympathisants de la langue bretonne un petit peu, sur plusieurs parcours, et la particularité c'est qu'on change de ville tous les ans.
0: Et alors pourquoi avoir choisi justement le Fou cette année?
5: Le Fou parce que on n'avait jamais fait le Fou, enfin nous on n'y est pas depuis 32 éditions, mais je crois que ça n'avait jamais été fait. C'est une très jolie ville en fond de rade, mais on reste dans la rade. Voilà pourquoi le Fou.
0: Est-ce qu'après 32 éditions, on a aussi envie de se renouveler dans la randonnée que vous proposez, dans la randorade finalement?
6: Oui, en fait, toujours. Hein. Donc l'idée, c'est quand même d'avoir du renouvellement. Le fait déjà de changer de ville tous les ans, c'est déjà un renouvellement en soi. Et la particularité cette année, c'est qu'on organise un trail. Donc là, c'est une grosse nouveauté pour nous. Et ça fait partie du renouvellement de la population ciblée, des sympathisants qui vont pouvoir découvrir aussi une autre activité que la randonnée. Donc et forcément, chaque année aussi, les animations changent d'année en année.
0: Justement, avec ce trail, pourquoi vous avez eu cette envie, d'ajouter cette option, cette formule trail?
6: Déjà parce que le trail présente beaucoup de succès et qu'au sein des adhérents de D1 et de l'APE, on est quand même nombreux à courir. Et puis il y avait cette idée aussi de donner aussi un aspect plus sportif à la randorade et qui reste toujours sur le thème de la nature et du coup de pouvoir ouvrir un petit peu plus les portes et faire découvrir D1 au travers du sport et du trail.
0: Ce sera un trail de 11 km, c'est bien ça?
6: Voilà, on sera 11,5 km, ouais, tout à fait.
0: Vous avez eu envie aussi d'attirer finalement un nouveau public avec ce trail?
6: Évidemment, ouais, c'est l'idée, c'est de changer un petit peu, d'avoir une population. Alors, c'est vrai que la rando, ça mixe entre les familles et des personnes plus âgées. Donc, c'est vrai qu'on peut, on peut aujourd'hui dire qu'on va de 3 ans sur les randos jusqu'à 80 ans. Bon, le trail, on a une population aussi qui est quand même diversifiée, mais ça rajeunit aussi un peu
5: le public,
6: ouais, tout à fait, ouais.
0: Qu'est-ce que vous diriez qui fait son identité à la randorade depuis la 32e édition?
5: Son identité, je pense que c'est quand même le côté langue bretonne, et il y a peu de festivités comme ça où on peut trouver autant d'enfants qui parlent en breton, puisque la plupart des enfants, au moins de tous les bénévoles, sont bretonnants. C'est un événement vraiment en langue bretonne, mais ouvert bien sûr à tous, parce que y a la majorité des parents bénévoles, qui sont très nombreux, sont nombreux tonnants, et donc c'est vraiment ouvert à tous, mais la particularité, je pense que c'est qu'il y a quand même vraiment beaucoup de locuteurs en breton.
0: Combien de personnes vous attendez là pour cette édition? Combien
5: des milliers.
0: Des milliers. On l'espère. Combien de personnes généralement se réunissent pour chaque édition à
5: Rondorade? C'est entre, je dirais, entre une mauvaise édition, 1500 marcheurs, et une bonne édition, 5000 marcheurs.
0: Ce qui est énorme.
5: 6000 cette année.
0: 6000, on les vise effectivement.
5: Il va faire très beau.
0: Oui, en plus, vous avez de la chance, le soleil normalement sera avec vous, la chaleur aussi. Ouais. Pourquoi cet événement, selon vous, touche autant de monde depuis autant d'années, et même finalement peut-être les gens qui ne parlent pas forcément breton aussi?
5: Bien sûr, c'est il y a majoritairement des gens qui ne parlent pas breton, et ça touche beaucoup de monde parce que on se renouvelle tous les ans, c'est dans un nouvel endroit tous les ans, dans une nouvelle ville, et on fait souvent découvrir des chemins que les gens pourraient connaître parce qu'ils sont du coin, mais où ils sont jamais passés.
0: Oui, ils sont jamais passés. Donc cette année, notamment ce dimanche, on va pouvoir visiter Le Fou avec la Randorade et cette 32e édition. On continue d'en parler dans un instant. Et vous, au 02 98 53 65 65 ou encore par WhatsApp au même numéro, vous venez nous dire si vous avez déjà participé à la Randorade. Qu'est-ce que vous aimez dans la randonnée? On en parle juste après Lynn Marlin avec Sitting Down Here.

0: Lynn Marlin vous accompagne en chanson à 9h24 sur votre radio, ici Brice Izel.
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0: Et ce matin, je vous attends au 02 98 53 65 65 ou encore par WhatsApp au même numéro. On parle de randonnée. Où est-ce que vous aimez randonner en Bretagne? Vous venez nous en parler. On en parle à l'occasion de la 32e édition de la Randorade qui se tient au Fou ce dimanche 24 mai avec notamment plusieurs parcours. Quels sont les différents circuits proposés? On en parle avec mes deux invités, Tanguy Peton et Sylvain Vasseur. Quels sont les différents circuits proposés là ce dimanche?
3: Alors là, pour la rando à pied,

0: pour que tout le monde puisse y aller, mais pour ceux qui n'ont pas l'habitude de courir, oui, 220 mètres, ça commence à causer un petit peu. Après, on ne voulait pas faire une distance folle, et c'est notre première, donc on fait une seule distance, mais donc ça reste un trail accessible, mais disputé quand même, quoi.
1: C'est pas... Et pas de gros passages techniques. C'est vrai que le trail, il peut y avoir des choses où c'est très technique. Là, ça restera des beaux singles, un passage sur les strands, donc entre terre et mer. Donc vraiment quelque chose d'accessible. On voulait rester autour des 10 kilomètres qui sont, voilà, pour quelqu'un qui court une à deux fois par semaine, est largement accessible.
2: Largement accessible. Et ce qui est chouette, c'est que si finalement on n'est pas hyper sportif, ou en tout cas, on a des enfants en bas âge, on peut commencer par la randonnée 4 km, ce sera déjà très bien.
1: Complètement, ouais.
2: Vous diriez que la randorade aujourd'hui, c'est une vraie dimension finalement populaire et familiale ?
0: Oui, bien sûr, ouais, évidemment. Familiale, ben, dans le sens où, comme je le disais tout à l'heure, on est tous parents bénévoles, donc on vient tous avec nos enfants. Et une majorité de notre public, ce sont des familles avec enfants, soit les familles d'amis, soit des sympathisants, des gens, enfin voilà, et populaire parce que ben, on a de la musique, on fait des crêpes, on a une buvette, on a, enfin voilà, c'est vraiment ouvert à tous dans ce sens-là, c'est pas fermé, et tout le monde peut venir, même si on veut pas marcher, même si, enfin voilà.
2: On va reparler justement des animations dans un instant, pour parler aussi un petit peu du décor du fou, qui est un très beau décor. Qu'est-ce que les participants vont pouvoir découvrir à travers les randonnées ou le trail encore ? Finalement, est-ce qu'on découvre aussi un petit peu plus du patrimoine breton avec la randonnade ?
1: Bah là, le topo guide qui sera donné donnera toutes ces surprises. Et là, c'est la commission randonnée qui a beaucoup travaillé là-dessus pour justement faire découvrir des endroits qu'on n'irait pas naturellement. Ça sort entre guillemets un peu des sentiers battus, donc d'ouvrir des nouveaux chemins que ceux qui peuvent être dans des topo guides généraux. Mais le topo guide de la randonnade va permettre de voir un petit peu les différents endroits qu'on peut découvrir sur la commune du Fou et d'Anvec.
2: Et alors pour les enfants, vous proposez aussi un parcours au jeu. Qu'est-ce que ça va être ?
1: Alors ça va être...
0: Ça va être un parcours ludique. Pareil, on va garder un petit peu la surprise parce que voilà,
2: on ne dévoile pas trop.
0: On va pas tout dévoiler. Mais ce sera rendre ludique la randonnée aux enfants. C'est pas toujours évident. Je parle en connaissance de cause de faire marcher ses enfants et ça peut donner un attrait supplémentaire à la randonnée pour les amener à de plus longues distances dans le futur.
2: Cette année aussi, la randorade, en tout cas comme beaucoup d'années, bien évidemment, la randorade s'inscrit dans la fête de la Bretagne. Ça va apporter aussi beaucoup d'animation, on en parle dans un instant. Et vous au 02 98 53 65 65 ou encore par WhatsApp au même numéro. Vous venez nous dire si vous avez déjà participé à la randorade, pourquoi vous l'avez déjà fait. Et puis qu'est-ce que vous aimez dans la randonnée. Vous venez tout nous dire ce matin au téléphone.
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2: À vos côtés pour vous parler de ce détour de 70 km pour aller en presqu'île de Crozon avec la fermeture du pont de Térénèse depuis lundi et ce jusqu'à ce vendredi 22 mai. La route entre Rosnoen et Argols sera fermée à la circulation pour une inspection détaillée obligatoire du pont qui enjambe l'Aune. En venant de Brest par exemple, la circulation des véhicules est déviée via Châteaulin, puis par la D887, celle des poids lourds est elle déviée par Quimper, puis par la départementale 63, soit près de 70 km de plus. La ligne de bus Brest-Go numéro 934 est elle déviée par Châteaulin avec donc 30 minutes de trajet supplémentaire. Bon courage à tous ceux qui prennent cette route-là le matin.
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2: Et vous, qu'est-ce que vous aimez dans la randonnée ? Est-ce que c'est découvrir finalement le patrimoine breton qui nous entoure, entre mer et campagne ? Vous venez nous en parler au 02 98 53 65 65. On continue de parler de la 32e édition de la randorade qui se tient ce dimanche 24 mai.

0: Étienne Daho avec Weekend à Rome à 9h33.
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0: Qu'est-ce que vous aimez faire en randonnée? Où est-ce que vous aimez aller vous balader? 02 98 53 65 65 ou encore par WhatsApp au même numéro. On en parle avec mes deux invités ce matin, Tanguy Péton et Sylvain Vasseur de la Randorade. Vous venez nous parler justement de la 32e édition de la Randorade qui se tient au Fou et à Anvec aussi ce dimanche 24 mai avec pas mal de parcours de 4 à 35 km pour la randonnée avec un trail aussi de 11 km et un petit dénivelé de 220 mètres à peu près. La Randorade s'inscrit aussi pour le coup ce week-end et en tout cas cette année dans la fête de la Bretagne. Est-ce que ça veut dire qu'il y aura plus d'animation que d'habitude?
3: Alors plus d'animation, enfin on a grâce à la région Bretagne et à cette fête de la Bretagne évidemment un budget plus confortable pour pas de zéro pour avoir des animations. Du coup ça nous a permis d'avoir quelques musiciens et quelques des animations qu'on n'aurait pas pu pas forcément pu faire autrement.
0: On peut le dire, la culture bretonne fait partie 100% finalement de l'ADN de l'événement.
3: Tout à fait, ouais. Ouais, bien sûr.
0: Qu'est-ce qu'on aura comme animation? Est-ce qu'on aura des un festez, un festnoz?
3: Alors ce sera surtout basé sur de la musique bretonne. On aura Garlonne, donc en proposition, on aura une proposition plus pour les enfants en début d'après-midi. Et donc Garlonne, beaucoup de gens connaissent. Et ensuite une proposition un peu plus tout public en deuxième partie, sur un deuxième passage. On aura un conteur en français breton également et puis le groupe Scrab, donc bien connu des fans de Festnoz, qui nous fera au moins deux super sets avant le départ du trail et probablement pour le retour des trailers.
0: L'idée, c'est finalement pour la randonnée, c'est que les personnes puissent rester finalement tout au long de la journée, que même après avoir fini leur randonnée, ils puissent être là encore dans ce moment convivial et populaire finalement.
3: Évidemment, c'est le but, ouais.
0: C'est le but qui reste toute la journée. Et donc, c'est aussi important de dire que même si on n'a pas envie de marcher ou de courir, on peut venir quand même faire la fête avec vous.
3: C'est évidemment ouvert à tous. les animations, les concerts sont gratuits. Le village n'est pas fermé. Il y a des entrées pour ceux qui veulent marcher. Ils paieront leurs entrées. Certains ont prépayé en ligne, mais la majorité s'inscrive sur place. Mais le village est bien sûr ouvert à tous sur le quai Kellen et donc toutes les animations sont gratuites.
0: On peut le dire finalement qu'au bout de 32 éditions, c'est devenu un peu un festival populaire finalement, la Randorade.
4: Ouais, complètement. Ouais. Après, c'est vrai que comme disait Tanguy, c'est ouvert à tous. Donc, on se rend compte que aussi, beaucoup de gens qui connaissent pas la Randorade ou qui passent par hasard par le Fou peuvent venir participer, qu'on soit sympathisant ou non de la langue bretonne. Ça reste une randonnée ouverte à tous et les animations commencent autour de midi jusqu'à 18h. Donc, l'idée c'est que les gens restent, passent un bon moment, passent du bon temps. Découvre des groupes comme Garlonne ou Scrab et puisse aussi éventuellement venir faire un coup de rando et refaire éventuellement même un autre parcours si le temps le permet pour eux. Ouais. Et de venir voir l'arrivée du trail où on aura de très bons coureurs aussi qui vont venir donner encore un autre coup de boost à l'animation.
0: Ouais. Alors c'est important aussi de le rappeler que la Randorade, ça a été créé pour soutenir donc les écoles du monde de Brest. Comment s'est fait un peu la création Est-ce que vous pouvez nous raconter un petit peu l'histoire justement de cette création de la Randorade?
3: La Randorade, alors Sylvain et moi on n'était pas là bien sûr, mais c'est dans l'ADN de D1, il y a bien sûr l'esprit populaire et l'esprit de la fête un petit peu. Et je pense que les parents avant nous, certains me diraient pas tout à fait dit vrai, mais avaient ce sentiment qu'il fallait rapporter de l'argent pour l'école, parce que c'est un peu le nerf de la guerre chez D1. On a besoin de financement et rapporter de l'argent. Et pourquoi pas organiser des randonnées sur une journée? Ça rapproche beaucoup de générations. C'est ouvert vraiment à tous. C'est pas faire un fest-noz le soir qui fait que les petits jeunes ne peuvent pas forcément y aller. Enfin voilà, là vraiment, je pense que l'idée est venue de là. La première édition a dû super bien marcher. Ils se sont dit on en fait une deuxième, puis une troisième, puis enfin voilà. Et donc tous les ans, c'est un peu notre gros événement. On participe à tous les événements possibles autour de la région brestoise. Mais celui-là, on l'organise et il nous tient à cœur. Et
0: ça reste toujours un objectif central, finalement, les écoles du monde, via la Randorade, finalement, de soutenir ces écoles.
3: Bien sûr, c'est pour ça qu'on le fait, ouais. Évidemment.
0: Que représente, justement, concrètement, l'aide de la Randorade pour les écoles du monde?
3: Alors, j'ai pas les chiffres en tête en combien, quel pourcentage, oui. Mais sans la randorade, il serait difficilement vivable d'avoir nos écoles, d'avoir tous les salariés de l'école. Et, donc, la randorade est vraiment nécessaire à la survie de nos écoles.
0: Pourquoi, selon vous, c'est important aujourd'hui de soutenir autant ces écoles en langue bretonne ?
3: Parce que on est bien conscient que le breton, on pourrait le laisser mourir, mais ce serait tellement dommage. Donc en fait, nous, tous nos enfants sont bilingues dès le plus jeune âge, et sans ça, les anciens vieillissant, cette langue disparaîtrait. Et je suis moi-même bretonnant de l'enfance, et je trouverais vraiment dommage que ça continue pas.
0: Cette transmission, elle est importante pour tous les deux.
4: Moi, oui, c'est important. Alors, moi, je suis pas bretonnant, mais je suis arrivé de par l'école d'Iwan, et c'est vrai que c'est quelque chose auquel on est très attaché. Ça fait partie de la culture intrinsèque bretonne. La culture de la langue bretonne est très importante. Elle ne doit pas mourir, comme disait Tanguy. Et si les écoles n'existaient pas aujourd'hui, il serait bon ton de se poser la question du futur de la langue bretonne. Donc c'est très très très important, oui.
0: Et si vous voulez participer à la randorade, ça se passe au Fou, donc ce dimanche 24 mai, on l'a bien compris, avec plusieurs parcours de 4 à 35 km, un trail de 11 km aussi. Et vous, au 02 98 53 65 65 ou encore par WhatsApp au même numéro, vous venez nous dire si vous avez déjà participé à la randorade, pourquoi et qu'est-ce que vous aimez dans la randonnée. Vous venez tout nous dire ce matin.
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0: 9h40, c'est Soldat Louis que l'on écoute. Soldat Louis que vous pourrez voir à Lorient d'ailleurs, au stade du Moustoir. Ce sera le 30 mai prochain. On les écoute avec Bobby Sands.

0: je rappelle, vous pouvez aller les voir le 30 mai prochain au stade du Moustoir à Lorient pour fêter le centenaire du FC Lorient.
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0: Et à 9h45, on vous donne la parole sur la randonnée. Qu'est-ce que vous aimez faire en randonnée? 02 98 53 65 65 ou encore par WhatsApp au même numéro. On en parle à l'occasion de la 32e édition de la Randorade qui se trouve en ce dimanche 24 mai au Fou et à Anvec. On en parle justement avec mes deux invités, Tanguy Peton et Sylvain Vasseur. Comment on peut s'inscrire aujourd'hui justement pour participer, si on veut participer au, du 4 au 35 km au niveau randonnée ou si on veut participer au trail du 11 km.
3: Du coup, il y a deux plateformes différentes. Hello Asso pour la partie randonnée où on peut s'inscrire au préalable. Alors bien sûr, on peut venir sur place pour s'inscrire donc de 8h à 16h30 pour les randonnées et on utilise la plateforme Click & Go pour le trail. Donc c'est une plateforme spécifique que les trailers connaissent, enfin coureurs à pied et trailers connaissent. Donc via la plateforme Click & Go et même je pense qu'on pourra s'inscrire sur place jusqu'à 14h. On a cette possibilité là avec même pour le trail, on a cette possibilité là avec notre chronométreur de pouvoir s'inscrire sur place. Donc si c'est des décisions de dernière minute, on pourra les accueillir avec plaisir.
0: Donc on peut venir au dernier moment, que ça soit pour la randonnée ou le trail, on peut s'inscrire directement sur place avec vous.
3: Voilà, et on peut faire les deux, on peut marcher le matin et faire le trail l'après-midi.
0: Faut être bon sportif quand même hein. Sauf si on fait une petite randonnée de 4 km. On se lance pas dans la randonnée.
3: Le 35. Après,
0: avec un prix de 11.
4: L'année dernière, le premier qui avait fini le 35, il l'avait fini à 13h de mémoire.
0: Et il avait commencé à quelle heure?
4: Et du coup, selon cela, ils partent vers 7h30, 8h.
0: Ouais, donc quand même 7h de marche quoi, sur le 35 km.
4: Il faut avoir envie de faire une course arrière.
0: Oui, c'est ça, il faut avoir l'envie de faire 11 km en trail.
4: On est d'accord.
0: Bah bon, après, ça se trouve, on a des auditeurs très sportifs qui nous écoutent et qui vont faire les deux, on ne le sait pas. Quel conseil vous donnez aux participants là, pour ce dimanche, notamment avec les fortes chaleurs qui sont annoncées, le soleil aussi?
4: Un conseil qu'il faut toujours donner pour n'importe quelle randonnée, qu'il fasse beau, qu'il fasse mauvais, toujours de l'eau dans les gourdes, c'est une base évidente, donc un sac à dos, des bonnes godasses et de l'eau dans les gourdes.
0: Et c'est voilà. Bon, et on n'est pas réconfort
4: à
0: la fête.
4: Et à l'arrivée, on aura de quoi remplir les gourdes et puis de quoi remplir autre chose si nécessaire.
3: Et sur les randos à partir du 15 km, il y a des ravitaillements aussi. Donc d'accord. Ça c'est à noter, donc pareil, hein, tenu par les bénévoles de l'APE.
0: Quel serait votre message aujourd'hui pour les auditeurs qui nous écoutent et qui hésitent encore à venir participer à la randorade ce dimanche?
3: Bah là, il n'y a pas hésitation à avoir, hein. Il va faire super beau, les parcours vont vraiment être très chouettes, hein. C'est vrai que le Fou, c'est une très très jolie commune, pour ceux qui ne connaissent pas, ça navigue entre... Là, le parcours du 35 km va beaucoup jalonner la forêt du Cranou, avec une arrivée sur le Quai Kélène, au bord de la rivière, donc ça va mixer vraiment des parcours très très intéressants, et puis avec le beau temps, les animations, la bonne ambiance inhérente à D1, il n'y a aucune hésitation à avoir.
0: Et un trail à 16h, c'était un choix de votre part?
4: À 16h, moi je trouve que c'est une chouette heure pour courir. Moi-même, étant coureur, j'aime bien courir l'après-midi. On n'aurait pas fait une distance de 25 km partant à 16h, bien entendu. Mais là, sur une petite course de 11 km,
0: ça se fait bien.
4: C'est l'horaire adapté, ouais.
0: Ça se fait bien, on va dire ça comme ça. La randorade, c'est chaque dimanche de la Pentecôte. Donc si jamais on le loupe cette année, on sait que dimanche de la Pentecôte de 2027, on peut le réserver déjà dorénavant. On est sûr qu'il y aura la randorade.
4: Ouais, mais peut-être qu'il pleuvra, alors que là, il va faire vraiment
0: très beau. Alors que là, il va faire vraiment très beau et très chaud, effectivement. Et donc, vous pouvez aller donc au Fou ce dimanche 24 mai pour participer à la randorade avec plusieurs circuits de randonnée, le 4, le 8, le 15, 22, 27 et 35 km. Et le trail du 11 km, vous pouvez vous inscrire en préalable pour la randonnée sur Hello Asso. Pour le trail qui débutera à 16h sur Click & Go. Et puis, si jamais vous voulez vous inscrire sur place, c'est directement possible.
4: Tout à fait.
0: J'ai tout bien résumé?
3: Parfait.
0: Super. Bah, merci à tous les deux d'être venus nous parler et nous vendre cette randonnée en plein soleil en plus.
3: Ouais. Bah, merci.
0: Vous avez de la chance. Merci à vous. Je vous souhaite une belle journée et un bon dimanche, une bonne randorade. C'est Pierre Garnier que l'on retrouve à 9h49 et il nous chante L'Horizon. Belle matinée à tous. Merci d'avoir choisi ici Brézizel.
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0: Pierre Garnier avec l'horizon à 9h52.
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0: Et à cette heure-ci, on retrouve Valère Corriard. Aujourd'hui, vous vouliez nous donner quelques pistes de compléments de revenus pour cet été.
3: On n'y pense pas forcément, mais avec l'arrivée des beaux jours, il y a quelques bons plans pour aller chercher des revenus d'appoint sans trop forcer. Et je vais vous donner quelques exemples. À commencer par la voiture et la maison. Si vous partez en vacances cet été, vous allez laisser votre logement vide, a priori quelques jours ou quelques semaines. Cela peut vous donner l'occasion de tester la location de logements entre particuliers ou l'échange de maisons. Alors c'est vrai, ça demande un peu de préparation. Je ne vais pas vous cacher que c'est quand même du boulot, mais vous pouvez derrière aller chercher un revenu non négligeable en location ou alors des points pour partir ensuite en vacances gratuitement avec l'échange de maison. Autre piste, la location de voiture à des particuliers. L'été, on n'a pas forcément besoin de sa voiture de la même façon. La louer peut être intéressante. Dans les deux cas, en tout cas, un conseil, passez bien par des plateformes spécialisées.
0: Et puis alors, Valère, on est aussi dans la période des ménages de printemps.
3: Clairement, et quand vous dites ça, je pense de suite au vide-grenier. Hein, c'est la pleine saison en ce moment. Selon où vous habitez, vous allez payer entre 15 et 60 euros votre emplacement. Ça peut vite être rentable. Par contre, attention, hein, on a dit vide-grenier, donc privilégiez des objets en état d'utilisation. Présentez bien les choses, ne partez pas trop bas non plus niveau prix, parce que vous connaissez la règle du jeu sur ce type d'événement. Négocier fait partie de l'expérience. Et puis, vous verrez, les enfants adorent jouer au marchand pour de vrai. C'est vraiment très sympa à faire en famille. Mais voilà, vous avez quelques pistes pour cet été. Louer le logement, un véhicule, participer à un vide-grenier à la clé, des rencontres et des petits revenus. Vous en avez d'autres ? Pensez à m'écrire par ici leséconomies@radiofrance.com.
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0: 9h54, juste après le journal de 10h, ce sont deux invités qui seront avec moi. On va parler de Saint-Jean-Trolimont et notamment d'un magasin qui ouvre là-bas par Léo et Colin. Juste avant ça, c'est Maxime Le Forestier, né quelque part.

0: Maxime Le Forestier n'est quelque part pour finir l'heure ensemble. Demain, entre 9h et 10h, on va aborder un thème peut-être que vos enfants ou vos petits-enfants chez vous l'ont fait cette semaine. Et oui, parce que le département du Finistère avait décidé de lancer la semaine sans écran pour nos collégiens. Sébastien, est-ce que vous arrivez à vous déconnecter?
1: À décrocher, oui. Je me fais engueuler d'ailleurs parce que je ne suis plus joignable, parce que on m'envoie des messages que je ne lis pas. Mais ça fait 3 fois que j'essaie de t'appeler et t'as pas vu ce que je t'ai envoyé par Insta ou par je sais pas quoi. Bah non, j'ai pas. Parfois j'ai pas vu.
0: Vous arrivez donc forcément.
1: Oui.
0: Oh, c'est bien, c'est bien. Moi j'ai un peu de mal. Hein.
1: Ma fille un peu moins aussi. Mais
0: bon. Ah oui, mais j'enlève. Alors si le soir chez moi, j'enlève toute notification comme ça, je ne suis pas absorbée par mes notifications.
1: Oui.
0: Mais par contre la journée, j'avoue que j'ai du mal à décrocher quand même les écrans.
1: Ouais. Tiens, ça sonne d'ailleurs.
0: Non, ça.
1: Non, je déconne.
0: Mais justement, ce sera notre sujet demain et surtout, n'hésitez pas à venir nous le dire au téléphone demain si vos collégiens ont participé à cette semaine sans écran et surtout, qu'est-ce que ça a pu leur apporter. J'attends tous vos témoignages demain entre 9h et 10h.
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0: Belle matinée à tous, ici Breizh-Izel, il est 10h. L'actualité présentée par vous, Sébastien Paour, une reconnaissance de l'excellence industrielle lorientaise.
1: C'est le commentaire du maire de Lorient, Fabrice Loher, après cette grosse commande pour Naval Group, choisie par la Suède face aux concurrents espagnols et britanniques pour construire 4 frégates de défense et d'intervention. Les navires militaires seront fabriqués à Lorient. Le premier doit être livré en 2030. Un contrat à plusieurs milliards d'euros. Le syndicat UNSA de Naval Group appelle à un renforcement des effectifs pour l'occasion, accompagné d'un plan d'investissement ambitieux. Vous avez tous les détails sur ici.fr, Breizh-Izel. La Bretagne encore, l'une des principales destinations des Français pour les vacances d'été. En tout cas, si l'on en croit la plateforme Airbnb, leader mondial de la location de meublés touristiques. 3 villes figurent même parmi les lieux les plus recherchés pour la prochaine saison. Fouesnant en 5e position, Perros-Guirec 7e et Crozon 8e, demande en hausse de 37% pour la presqu'île par rapport à l'an dernier et de 48% pour la station balnéaire du Sud Finistère. À propos de vacances, une bonne nouvelle pour ceux qui ne connaissent pas l'Andalousie. Dans le sud de l'Espagne, la compagnie Transavia annonce une nouvelle destination au départ de Brest, une nouvelle liaison directe vers Séville, magnifique ville avec notamment sa cathédrale au clocher d'anciennes mosquées ou le palais de l'Alcazar. Cette liaison vers Séville ouvrira le 25 octobre avec 2 vols par semaine les jeudis et les dimanches.
0: Il participait à la flottille pour Gaza.
1: 430 personnes à bord de ces 50 bateaux qui tentaient de briser le blocus imposé par Israël à la bande de Gaza. Un trentenaire qui a des attaches à Douarnenez fait partie des personnes arrêtées par l'armée israélienne. Un marin qui vit par intermittence entre la cité Pensardine et Marseille. Dans une vidéo enregistrée et postée avant l'interception lundi, il appelait sa famille et ses amis à se mobiliser en cas de difficulté. Et puis ce sera la 3e finale de suite du championnat de Pro A de ping-pong pour la garde du vœu Enbon, emmenée par Simon Gauzy, qui a éliminé l'alliance Nîmes-Montpellier des frères Lebrun hier en demi-finale retour. 3-1, excusez du peu. Félix était le seul des Lebrun à jouer. Enbon affrontera Rouen en finale. Ce sera vendredi de la semaine prochaine, le 29 mai. 10h02, l'été approche de plus en plus.
0: Eh bien oui, normalement, dès demain. Enfin là, on recommence à avoir un peu de chaleur, puisque 15 à 17 degrés ce matin, cet après-midi 16 degrés à Crozon, 17 à Pontivy, 18 à Quimperlé, 19 à Guingamp, jusqu'à 21 degrés à Lannion, ça remonte pas mal. Mais ce matin, c'est encore un temps assez nuageux avec quelques averses. Normalement, le retour de belles éclaircies devrait se faire dans l'après-midi avant un soleil généralisé pour tout le monde dès demain, jeudi. 10h30, un petit point sur vos conditions de circulation. Tout roule à 7h06, 02, 98, 53, 65, 65 si vous êtes témoin d'une perturbation.
1: Bah là, je suis témoin d'une perturbation, moi.
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0: Bon, en attendant le soleil, je vous emmène un petit peu en Italie, avec beaucoup d'amour, Sébastien Paour, parce qu'il n'y a que ça entre nous, finalement.
1: Absolument.
0: Ricci e poveri, Sara Perchettiamo.
1: J'adore.

0: Perché ti amo, Ricci et Poveri à 10h06.
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0: Ravie de continuer la matinée avec vous jusqu'à 11h sur Ici Brice Zizel. Vélo, livre, surf, vous allez me dire qu'est-ce qu'ils ont en commun? Eh bien on en parle avec mes invités ce matin.
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0: On en parle avec vous deux, Colin Fayard et Léo Ratez, bonjour à tous les deux.
3: Bonjour. Bonjour.
0: Vous avez créé Cuse, en tout cas Cuse, pardon. Ça ouvre fin juin à Saint-Jean-Trolimont dans le Pays Bigoudin. Comment est née l'idée de Cuse?
3: Alors Cuse, voilà. Donc c'est né d'une, en fait un peu par hasard. Tous les deux on est colocataires, donc sur Saint-Jean-Trolimont, et le local commercial se situe en fait au rez-de-chaussée de notre habitation, et donc c'est libéré. Et on s'est dit bon allez, il y a quelque chose à faire. On est très attaché à travailler sur Saint-Jean-Trolimont, là où on habite, et donc on s'est dit allez c'est parti, on lance quelque chose, on essaie de rassembler nos activités.
0: Oui, parce que ce qui est fou c'est que vous êtes pas du tout dans le commerce tous les deux.
3: C'est ça. Donc moi par exemple à la base j'étais illustrateur, graphiste et paysagiste.
0: Et vous Léo?
4: Et moi je suis réalisateur, vidéaste et photographe.
0: Alors comment justement réunir toutes vos activités dans ce lieu Cuse?
4: Et ben justement, je crois que l'idée de ce lieu, c'est d'en faire un lieu hybride. On a une surface qui nous permet justement d'avoir cette multi-activité au sein de la surface. Et donc voilà, on a 100 mètres carrés, ça nous permet de pouvoir proposer pas mal d'activités différentes, notamment de la location de vélos et de surf, un petit coin librairie, aussi modeste que ce soit, un dépôt-vente pour les artisans du coin auquel on est très attaché, un espace sérigraphie qui sera fait sur place avec Colin dont c'est son métier. Et donc voilà, donc après on souhaite en faire un lieu de vie, quelque chose d'hybride, quelque chose qui peut vivre à l'année. Et donc le fait de pouvoir présenter plusieurs activités, c'est aussi ça notre volonté quoi.
0: Et la force de Cuse aussi forcément. Pourquoi ce nom d'ailleurs Cuse?
3: Cuse, donc caché, vient en fait aussi de ce qu'on veut montrer de ce territoire, qui se traduit notamment du coup par une ouverture aussi hors saison. C'est tous les trésors un peu invisibles, que ce soit les manières d'habiter sur le territoire tout au long de l'année, les lieux un petit peu secrets, tout ce rapport intime et sensible aussi au territoire qu'on souhaite montrer. Du coup, par la découverte en vélo, dans les chemins, dans les dunes, par aussi du coup certaines activités nautiques, et la création aussi du coup d'images et la création d'un imaginaire de ce territoire. Voilà, essentiellement.
0: Vous aviez envie de casser un peu les cases. Souvent, on connaît des lieux très spécialisés. Vous rassemblez plein de spécialités dans un seul et même endroit. C'était une volonté de votre part vraiment de casser ces codes, ces cases?
4: Casser les cases, c'est peut-être un peu prétentieux, mais de manière modeste, c'est surtout de regrouper un peu toutes nos passions au même endroit. Je crois que ça s'est fait un peu naturellement avec tous les échanges qu'on a pu avoir avec Colin et de pouvoir justement essayer de regrouper dans un lieu tout ce qui nous est cher, à savoir cette culture de la glisse, la mobilité douce, le vélo, notre sensibilité pour l'artisanat et encore plus local, avec toutes les connexions qu'on peut avoir autour de nous, ce tissu local qu'on peut avoir dans les villages à côté, que ce soit Pont-l'Abbé, Pinmar, même plus élargi sur le territoire finistérien. Et donc voilà quoi.
0: C'était aussi une volonté de votre part finalement de faire mieux connaître aussi le territoire du Pays Bigoudin pour ceux qui se rendront chez Cuse.
3: Complètement, et d'autant plus aussi de montrer toute la partie arrière littorale qui souvent est moins montrée du coup que la partie littorale qui effectivement correspond aussi au format carte postale, mais et justement aussi montrer tous les aspects plus discrets, voilà, plus cachés.
0: Que ça ouvre fin juin à Saint-Jean-Trolimont dans le Pays Bigoudin. On continue d'en parler pendant 7 heures juste avant ça. C'est Oria. Elle s'est fait connaître dans la rue grâce à des vidéos et elle nous dévoile son tout nouveau titre, son tout premier titre d'ailleurs. Il s'appelle Soirée mondaine. Bienvenue à tous ceux qui nous rejoignent sur Ici Brice Zizel.

0: Sia avec Soirée mondaine, c'est une toute nouveauté que l'on vous fait découvrir sur votre radio. Ici Brice Izel.
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0: Et ce matin, on part dans le pays Bigoudin, Saint-Jean-Trolimont, avec Cuse, une boutique qui ouvre fin juin. On en parle justement avec les dirigeants de cette boutique Cuse. C'est vous, Colin Fayard, Léo Ratez, vous avez eu l'envie, l'idée de rassembler plein de choses, plein de spécialités et surtout finalement vos passions chez Cuse. Alors finalement, qu'est-ce qui relie un vélo, un livre, une sérigraphie et une planche de surf selon vous ? Est-ce que ça se relie ou pas finalement ? Est-ce que ça va être plusieurs mondes différents quand les gens vont venir ? Ça va être plusieurs personnalités différentes qui vont venir vous voir finalement chez Cuse ?
3: Je pense qu'effectivement c'est plusieurs personnalités mais qui aussi se rassemblent par l'envie de découvrir ce territoire, de découvrir un regard, du coup celui qu'on souhaite proposer. Donc une certaine curiosité, je pense que c'est ce qui va rassembler aussi les gens qui vont rentrer dans la boutique.
0: Et alors finalement, Cuse n'est pas seulement un commerce, c'est aussi une manière d'habiter un territoire aujourd'hui, selon vous.
4: Ouais, je pense que bah justement, ouais, on veut vraiment créer un lieu de vie à part entière. Et on voit aussi comment fonctionne notre territoire, que ça fonctionne aussi beaucoup par saisonnalité, notamment l'été avec le tourisme. Et que l'hiver, nous on apprécie beaucoup l'hiver, mais on aimerait déjà personnellement qu'il y ait des petits lieux pour nous accueillir et créer des lieux de rencontre justement entre les habitants du territoire le reste de l'année. Et je crois que ça nous est cher justement de réussir à créer ce petit lieu de vie dans un petit village de plus de 900 habitants qu'on peut retrouver autre part dans les grandes villes, etc. Mais là, ça nous permet aussi de trouver ça vraiment à quelques kilomètres de chez nous. Et donc voilà, donc après c'est ça, c'est créer aussi des lieux de rencontre pour les habitants locaux, que ce soit tout simplement pour échanger, pour boire un petit verre ou alors pour une conférence, pour une réunion d'association, pour toutes ces choses-là, quoi.
0: Il y aura aussi un dépôt-vente, c'est ça, avec notamment des artisans, en tout cas du coin, ce que vous aimez, ce que vous avez eu envie de mettre en avant aussi chez Cuse. Comment vous avez fait la sélection et qu'est-ce qu'on va pouvoir avoir dans ce dépôt-vente justement ?
3: Globalement, c'est des critères géographiques où du coup on a regardé aussi tous les artisans du pays Bigoudin qui sont extrêmement nombreux, donc on a de la chance. Et donc ensuite, oui, effectivement, c'est aussi certaines formes d'artisanat auxquelles on est plus sensible. Après, on est aussi très très ouvert et aux propositions aussi afin d'exposer aussi dans la boutique, et donc un univers très large, que ce soit de l'impression artistique, de l'objet, de la céramique, de la vannerie, etc.
0: Oui, Léo.
4: Ouais, et je voulais aussi dire que nous, en tant qu'artisans, on a été confrontés pas mal à toutes les problématiques que l'on peut avoir lors du développement de nos activités, et notamment la visibilité, qui est quelque chose où on peut ne pas être maître dans la manière. Et du coup, n'hésitez pas à venir nous voir carrément pour présenter vos projets. Et nous, de nos activités respectives, qui sont un peu spécialisés quand même dans la communication, l'illustration, les dessins, la vidéo, la photo, on se fera un grand plaisir aussi de pouvoir mettre en lumière et exposer les artisans du coin et autant ceux qu'on ne connaît pas encore aujourd'hui, quoi.
0: Oui, c'est finalement pouvoir aussi donner de l'aide, aider peut-être des jeunes aussi qui se lancent dans leurs projets. Comme vous avez pu vous lancer dans vos projets, peut-être l'aide que vous n'avez pas eue finalement au départ de votre carrière.
3: Tout à fait, c'est la partie lieu d'édition donc on souhaite monter, c'est du coup proposer aussi un cadre à des gens qui veulent monter des projets, qui veulent créer des pièces, etc. Avoir un cadre, être accompagné, avoir de la visibilité, ce qui est très important au lancement de n'importe quel projet.
0: Cuse, ça ouvre fin juin à Saint-Jean-Trolimont par Colin Fayard et Léo Ratez. On continue d'en parler jusqu'à 11h.
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0: 10h19, de la musique et de la bonne humeur, c'est Bonnet M qui arrive avec ma Baker. 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

0: de la bonne humeur et de la musique, c'est Bonnet M avec Ma Baker à 10h23.
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0: Et de la bonne humeur, ce sont aussi mes invités qui nous en apportent ce matin. Colin Fayard et Léo Ratez, vous ouvrez Cuse fin juin à Saint-Jean-Trolimont. Une boutique finalement qui va regrouper plein de choses, plein de, vos passions finalement. Le vélo, les livres, la sérigraphie, le surf aussi. Et puis un petit peu finalement une maison d'édition pour aider un petit peu les jeunes talents, les nouveaux talents qui aimeraient se lancer aussi dans leur projet. On a bien aussi compris qu'il y aura un dépôt de vente pour les artisans que vous avez choisi. Est-ce qu'aujourd'hui vous sentez quand même qu'on a un besoin de revenir pour des objets plus locaux, plus durables, plus incarnés, qui sont finalement faits chez nous?
3: Oui, tout à fait.
0: Colin.
3: Avec effectivement, relocaliser une production d'objets du quotidien, avoir des objets aussi plus personnels auxquels on peut s'attacher, qui traversent pas forcément le monde entier jusqu'à arriver chez nous. Donc ça, c'est des choses qui sont très importantes pour nous, effectivement. Ouais.
0: Aujourd'hui, souvent, les lieux en Bretagne, en tout cas, vivent beaucoup l'été. Vous voulez vivre tout au long de l'année. Pourquoi vous avez fait ce choix à part entière d'ouvrir vraiment tout au long de l'année ?
4: Bah, je crois déjà, ça peut être, je pense, une petite déception pour nous lorsque l'hiver, quand on vit sur notre territoire, on voit des endroits qu'on apprécie, pour lesquels on a de l'affection, qui ferment. Et après, bon, c'est des questions qui sont d'ordre personnel, etc. Mais nous, ça nous tient à cœur de pouvoir être ouvert toute l'année et de pouvoir accueillir les gens toute l'année, d'avoir un lieu de vie pour pouvoir justement partager des moments sympas entre copains, entre groupes, entre surfeurs, entre même cyclistes. Enfin, pour nous, c'est vraiment très important de pouvoir rester ouvert à l'année, quoi.
0: Est-ce que le Cuse d'été sera différent du Cuse d'hiver, selon vous?
3: Je pense que le Cuse

0: dissocier non plus touristes et habitants, mais oui, effectivement, tout le monde est bienvenu à l'intérieur de cette boutique. Ouais.
1: Cul, ça ouvre fin juin à Saint-Jean-Trolimont par Colin Fayard et Léo Ratez. On continue d'en parler dans un instant. Juste avant ça, c'est le groupe L'Orienté, Coup d'État. Le groupe qui sera d'ailleurs au festival Rank en scène cet été à Paris. Et oui, ils ont une ascension fulgurante. On les écoute avec Think Myself.

0: Coup d'État pour vous accompagner à 10h28.
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0: À vos côtés notamment pour vous parler de ce top départ des 24 heures pour l'emploi et la formation qui aura lieu demain, jeudi 21 mai à Lorient. L'objectif de cette 8e édition est de favoriser l'échange entre entreprises, établissements de formation, structures d'aide à l'emploi et les candidats et candidates, notamment avec de nombreuses opportunités qui vont être proposées comme des CDD, des CDI, des stages ou encore des alternances. Cet événement vous offre la possibilité de rencontrer directement recruteurs et conseillers afin d'échanger sur vos projets professionnels. Pensez à venir avec vos questions et plusieurs CV, des ateliers et des conférences au programme. C'est donc ce de demain, ce jeudi 21 mai, de 10h à 17h au stade du Moustoir de Lorient.
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0: Dans un instant, on revient du côté de Saint-Jean-Trolimont, dans le Pays Bigoudin. On va parler de Cuse. C'est une boutique qui va rassembler beaucoup de choses, notamment le vélo et le surf, mais aussi d'autres activités, aussi une maison d'édition. On en parle dans un instant, juste après Mylène Farmer avec XXL.

0: Mylène Farmer qui nous chante XXL à 10h34.
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0: Et ce matin, on part dans le Pays Bigoudin, Saint-Jean-Trolimont, avec vous, Colin Fayard et Léo Rathès. Tous les deux, vous ouvrez fin juin une boutique avec plein de spécialités à l'intérieur. Ça va s'appeler Cuse, justement. Vous, Colin, vous êtes sérigraphe, on dit bien ça comme ça.
3: Tout à fait.
0: Et vous allez proposer aussi pas mal de choses, du coup, chez Cuse, autour de la sérigraphie.
3: Oui, complètement. Du coup, la sérigraphie, c'est un moyen d'imprimer, du coup, à la fois sur textile et papier. Donc effectivement, il y aura toute une gamme textile avec du t-shirt de fabrication européenne et avec du coton bio. On fait très attention à la qualité. Et aussi, du coup, du travail d'impression sur du vêtement de seconde main. Et ainsi, du coup, donc des impressions sur papier. Donc la sérigraphie, ça permet d'avoir des très belles couleurs, très résistantes, et d'utiliser des encres écologiques à base d'eau.
0: Donc c'est quoi? C'est des dessins que vous faites justement directement sur le vêtement?
3: C'est des dessins que j'applique en fait pour faire une sorte de pochoir et sur lequel je viens racler de l'encre et qui vient du coup s'appliquer sur le support.
0: Et d'où vient votre imagination pour imaginer tous ces dessins?
3: Alors ça c'est...
4: Vous avez 4 heures.
0: Eh bon, les a, allez.
3: Non, mais l'inspiration du quotidien, d'habiter justement, comme on parlait tout à l'heure, c'est vraiment les sources d'inspiration principales. C'est l'observation des paysages, des activités, des rythmes de vie aussi. Donc oui. Ça c'est vraiment ce qui nous anime tous les deux. Ouais.
0: Et alors, pour vous aider, surtout vous donner un petit coup de pouce, vous avez aussi lancé votre cagnotte sur kengo.bzh. On peut vous aider jusqu'à fin juin, notamment, il reste encore 30 jours. À quoi va vous servir justement ce que vous allez pouvoir récolter dans cette cagnotte?
4: Alors, il nous reste quelques travaux d'aménagement à faire, et notamment une terrasse avec un accès PMR qui sera devant la boutique. Mm-hmm. Et aussi, on a un lieu de stockage à faire pour tout notre matériel qui ne peut pas rentrer tout entier dans la boutique. C'est vrai que les vélos, les surfs, etc., ça prend beaucoup de place. Et on a une petite enseigne aussi à faire de manière artisanale. Il faut savoir que tout ça sera fait avec les artisans du coin, le bois du coin.
0: C'est important pour vous que ce soit vraiment très local.
4: Oui, exactement. Ouais. Donc voilà à quoi va servir toute cette cagnotte.
0: On peut vous aider donc sur kengo.bzh jusqu'à fin juin, à peu près encore 30 jours en tout cas, pour vous aider, pour notamment vous donner un petit coup de pouce pour l'ouverture de Cuse à Saint-Jean-Trolimont. Ça s'ouvre fin juin. Dernière petite question. Est-ce que justement, vous avez aussi envie que les gens puissent venir sans forcément acheter quelque chose, mais juste en venant aussi découvrir finalement votre univers à tous les deux?
4: Ça c'est indéniable, c'est sûr. Genre pour nous c'est, faut le voir un peu comme un lieu où on s'y sente bien, mais justement on soit pas obligé d'acheter. Le but c'est de venir aussi flâner, de venir regarder ce que les artisans du coin ont exposé, nous proposent. On va pas le voir comme une exposition non plus, quoique il y a des photographes qui viennent poser leurs câbles, leurs photos, et puis les pièces de céramique, les bijoutiers, tout ça, ce sont des œuvres à part entière aussi, c'est des objets uniques, donc ça peut juste faire du bien pour les yeux, donc faut pas hésiter à passer, même pour jeter juste un œil.
0: Nous on y passera, vous pouvez compter sur nous pour le coup. Cuse, donc ça s'ouvre fin juin à Saint-Jean-Trolimont par Colin Fayard, Léo Rathès. Si vous êtes fan notamment de vélo, de surf, que vous voulez découvrir de la sérigraphie, c'est le lieu incontournable de cet été à Saint-Jean-Trolimont. Merci à tous les deux d'être venus nous en parler.
4: Merci beaucoup.
0: Je vous souhaite une belle journée à l'écoute d'ici Brésil.
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0: On se balade balade cette semaine avec Irel Belloni le long du Blavet, dans un coin magnifique à Saint-Nicolas-des-Eaux. On parle aujourd'hui de camp romain et de vestiges gallo-romains. Juste avant ça, c'est Lose Control, Teddy Swims.

0: Swim, Lose Control à 10h40.
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0: Si l'histoire et la géologie vous intéressent, alors vous êtes au bon endroit pour la balade avec Erel Biloni.
3: En balade à Saint-Nicolas-des-Eaux, dans le Morbihan, avec Samuel, le géologue ambulant, qui a un marteau toujours avec lui. On va s'en servir ou pas, Samuel?
4: Peut-être. Suspense.
3: Il sert à quoi, en fait? À...
4: Eh bien, bah, tu vois bien, il y a toujours des mousses sur les roches, diverses racines, diverses plantes qui poussent dessus. Et donc, la couleur originelle de n'importe quelle roche peut être altérée. Et puis, en surface, les roches peuvent être altérées. Donc, on a un marteau, c'est pas pour faire le malin, mais c'est pour casser et regarder le réel visage de l'intérieur de la roche pour pouvoir déterminer de quel type de roche il s'agit.
3: D'accord. Bon, alors nous, pour expliquer clairement aux gens, on est sur un petit chemin. C'est magnifique, en fait. J'ai d'ailleurs vu qu'il y avait un chemin balisé un peu plus haut et oui, que les gens peuvent aussi faire du vélo le long du Blavet. Enfin, voilà, c'est vraiment un coin de balade ici. On est dans notre boucle. C'est ça ?
4: On est dans la boucle, on est à la sortie de la boucle. Donc, c'est un lieu-dit qui s'appelle la Couarde. Et d'après ce que j'ai entendu, la Couarde signifierait la garde. Parce que là où nous sommes, à quelques pas, on aurait trouvé donc des traces archéologiques d'une garnison romaine. Puisque ici, le lieu a été occupé au 3e, 4e siècle par les Romains. Et il y avait un pont au niveau du Blavet, là, ici. Et on est donc sur un endroit stratégique, au passage de la route entre Vannes et Carhaix.
3: Oui.
4: Donc il y a beaucoup de traces ici de l'époque romaine.
3: Oui.
4: Ensuite, ben, évidemment, ici, c'est très joli. On peut faire tout le tour à pied ou en vélo. Mais on découvre, donc tu as vu là-bas, un peu plus loin, à l'affleurement, tu as tout d'un coup... une masse très blanche qui apparaît isolée et que, en fait, on retrouve là où nous sommes, au pied. On retrouve ici une roche beaucoup plus imposante, massive, plutôt blanchâtre. Et puis, tu reconnais là-bas, au pied, quelque chose de très feuilleté.
3: Oui.
4: C'est notre mica schiste. Donc ici, on est à la limite entre deux formation géologique, deux unités géologiques. Et donc, je vais prendre mon petit caillou pour voir ce que c'est que cette formation géologique. Hop, le petit bout, il est parti. Elle est très dure à casser. C'est c'est une roche très cristalline. Ici, elle est un peu orange parce qu'il y a un peu de fer qui s'oxyde au contact de l'oxygène. Donc, on a une unité très localisée qui présente toutes les caractéristiques de la composition d'un granit.
3: Une petite question, Samuel. Les gens qui suivent tes balades et les balades du géologue ambulant, c'est des gens qui s'intéressent au patrimoine, qui s'intéressent vraiment à la géologie ou justement qui veulent découvrir tout ça d'un coup en se promenant avec toi?
4: Il y a les deux. Il y a vraiment des amateurs de la géologie. Certains... ils sont intéressés par les minéraux, d'autres par les fossiles. Et en fait, la plupart sont intéressés par les ponts qu'on peut tisser entre la géologie et le patrimoine, tout ce qui constitue le bâti. Et donc, évidemment, une fois qu'on a vu où se trouvent les pièces ou les roches, c'est toujours intéressant de voir, tiens, où est-ce qu'ils ont été extraire telle ou telle roche. Et puis, d'associer ça avec le paysage, ça nous donne des grilles de lecture sur des temps très anciens jusqu'à des choses qui nous rapprochent. Et bon, moi j'adore, et évidemment, il y a plein de gens qui adorent. On ne parle pas que de géologie, mais on refait un peu le monde, quoi, en somme. Et chacun apporte sa pierre à l'édifice. Voilà, il y a des archéologues qui me suivent, des médecins, des géologues, d'autres qui n'ont aucune prétention dans ces domaines, mais voilà, qui aiment discuter. Ça se passe toujours de manière conviviale. Donc c'est ça aussi qui est intéressant, c'est le partage de connaissances.
0: Samuel Piriou propose des balades tout au long de l'année. Rendez-vous donc sur son site internet, le géologue ambulant, pour en savoir un petit peu plus. Et puis on continue la balade avec vous, Erel Biloni, dès demain. 10h46, c'est William Scheller qui nous rejoint dans un vieux rock'n'roll. Ça tient sous.

0: William Scheller qui nous chante dans un vieux rock'n'roll à 10h50.
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0: L'heure de retrouver Clément Sobégou. Un petit peu de météo avec vous dans le petit cours de breton du jour.
3: En regardant la météo, on se dit que ça ne va probablement pas arriver ce mois-ci, mais parfois il peut y avoir des grosses vagues de chaleur au mois de mai.
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3: Preuve en est ce dicton aujourd'hui. Emis mei, au mois de mai, emis mei, mougid el divar armour, et ol tom ken a fauto en or. Alors, comme d'habitude, je répète, pour vous le mettre dans l'oreille, j'explique. Emis mei, mougid el divar armour, et ol tom ken a fauto en or. Mougid el divar armour. Mougid el, parfois appelé brumenvor, c'est la brume de mer. Celle qui peut se lever d'un seul coup en venant du large et gagne rapidement les terres, ce qui n'est jamais bon signe. Ceux qui habitent au bord de l'eau le savent. Mugidel divar armour, heol tom ken a photo en nor. Ça annonce l'arrivée au mois de mai d'une chaleur à fendre le bois des portes. Rien que ça. Heol, le soleil, tom, la chaleur, chaud, ken a photo en nor, si fort que la porte d'entrée se fendra. Donc ça peut chauffer au mois de mai, plus qu'à surveiller la mer si vous vivez en Arvor. Emis mei, mougid el divar armour, et ol tom ken a fauto en or. Alors attention, si ça ne se produit pas, ne venez pas vous plaindre à la radio. Moi je vous apprends, c'est tout, je fais pas la météo.
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3: Et les noms de famille, vous le savez, permettent souvent de découvrir des choses sur vous et vos ancêtres. Alors aujourd'hui, un nom de métier, bon, très facile, et un nom de famille aussi qui est millénaire. D'ailleurs, ça se dit toujours comme ça, dans une grande partie de la Bretagne. Eh bien, c'est le meunier, armilinaire. Les noms de famille comme Mélinaire, le Mélinaire prouvent que votre lointain ancêtre savait transformer le grain en farine. Mélinaire, Mélinérienne, des meuniers, Mélinérionne, dans le Morbihan. Par contre, il faut savoir une chose. Les meuniers n'étaient pas toujours très bien vus du reste de la population, car on les accusait de ne pas toujours donner le bon poids de farine. Ce qui a donné l'expression « milliner l'air, meunier voleur ». Vous serez prévenus, heure poc brase, un gros bisou à tous les millinaires et à bientôt, même heure.
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0: Dans un instant, c'est Perrine Clément qui vous accompagne jusqu'à midi au 02 98 53 65 65. Vous allez pouvoir vous creuser les méninges avec elle pour jouer au Torpène. Et juste avant ça, on prend les deux lettres du mot Torpène. On dit Toto et ça donne Rosanna.

0: Toto avec Rosanna, 10h58, c'est l'heure d'accueillir Perrine Clément. Bonjour Perrine.
1: Bonjour Estelle, bonjour à toutes et à tous.
0: C'est un plaisir de vous retrouver ce matin.
1: J'ai plaisir partagé.
0: J'espère bien. J'ai une petite énigme.
1: Je dis ça quand même.
0: J'ai une petite énigme pour vous et Corentin Dévé qui vient de nous rejoindre en studio.
1: Bonjour Corentin.
2: Bonjour à tous.
1: Êtes-vous enchanté de nous retrouver?
2: Tous les jours enchanté de vous retrouver.
0: Ça nous fait plaisir.
2: Voilà,
0: allez.
2: J'ai été briefé avant ça.
0: Comme tous les jours, en tout cas aujourd'hui, vous faites gagner encore les cartes par ici, les économies de Valère Correa, qu'on peut écouter tous les jours à la fin de mon 9h. Justement, j'ai une petite question pour tous les deux. Votre voiture tombe en panne, quel est votre premier réflexe? Vous appelez le garage le plus proche? Vous réparez par vous-même? Ou alors, petit C, vous appelez Estelle Gas?
2: J'appelle maman d'abord, moi.
1: Alors, mon conseil, entre nous, parce qu'on va se... Voilà.
2: Entre grandes personnes.
1: Je pense qu'il faut prendre le C.
2: Le C, bah oui, je pense.
1: Je pense qu'à mon avis...
2: En vrai, c'est une valeur sûre.
0: Bah attendez, vous m'avez jamais vu en tenue de garagiste, en train de réparer et de...
1: Oh là là, alors déjà, la tenue de garagiste...
2: C'est Estelle Casse.
0: Allez,
2: ça c'est pour moi.
0: Merci, Corentin.
1: Oh, je t'agace, vous êtes incroyable.
0: Bah, je sais, j'illumine vos journées finalement.
1: Alors, il y aura d'autres, évidemment, questions avec d'autres propositions beaucoup plus sérieuses à l'intérieur de ce coffret avec 60 cartes, un livret pour optimiser votre budget au quotidien. Ça s'appelle Par ici les économies. C'est à gagner en jouant au
0: Torpen.
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1: Merci de nous avoir choisi. L'actualité avec Corentin Dévé, il est 11h. Et Corentin, les beaux jours arrivent et avec eux les touristes.
2: Et le thermomètre, oui, va monter les prochains jours, alors ne vous y trompez pas, on n'est pas encore en été, mais il arrive bientôt et d'après la plateforme Airbnb, la Bretagne sera l'une des principales destinations des Français cet été. Trois villes se démarquent, Fouesnant, Perros-Guirec et Crozon dans le top 10 des recherches. Des vacanciers qui viennent de moins loin aussi, moins de 500 km pour 40% des réservations à cause probablement des prix du carburant. Et face à ça, justement, certains touristes préféreront peut-être le vélo. Ils pourront être récompensés par la ville de Lorient. C'est une première en France jusqu'au 30 juin. Les gens de passage, quelques jours, qui utiliseront vélo, train ou transport en commun, pourront bénéficier de réductions chez certains commerçants de la ville. L'idée, bien sûr, est de promouvoir les mobilités douces. Lorient, dont l'excellence industrielle est reconnue, selon le maire de la ville, Fabrice Loer, après la commande par la Suède de 4 frégates de défense et d'intervention à Naval Group, les bateaux seront fabriqués à Lorient. Et le premier doit être livré en 2030. Une commande à plusieurs milliards d'euros. L'offre du groupe français a été préférée à des offres espagnoles et britanniques.
1: Une excellence en tennis de table pour Hennebourg.
2: La Garde du Vœu est en finale de Pro A. Les coéquipiers de Simon Gauzy ont éliminé l'Alliance Nîmes-Montpellier des frères Lebrun. Alors, seul Félix était là hier soir. Il a d'ailleurs remporté son match, mais la Garde du Vœu s'impose finalement 3-1, comme au match aller. Rendez-vous en finale le 29 mai contre Rouen pour tenter de décrocher le 6e titre de l'histoire du club. Le gardien du FC Lorient, Yvon Mvogo, sélectionné pour la Coupe du Monde avec la Suisse. Après le défenseur Montassar Talbi avec la Tunisie, c'est le deuxième Lorienté sélectionné pour la compétition qui démarre le 11 juin prochain. Eux s'envoleront donc vers les États-Unis. Et vous, vous pouvez vous envoler bientôt pour Séville depuis Brest. Nouvelle destination annoncée par la compagnie Transavia. Il faudra encore patienter un peu. La liaison directe sera mise en place le 25 octobre prochain. Deux vols par semaine, les jeudi et dimanche. Le soleil de Séville, le soleil, il arrive, mais il n'est pas encore là aujourd'hui.
1: Il se fait désirer, exactement. Ouais. Ciel encore très perturbé, un temps mitigé avec pas mal de nuages, des averses encore tout au long de cette matinée jusqu'en début d'après-midi avant l'arrivée en effet des éclaircies qui seront bien belles. Vent faible de sud-ouest, nous dit Météo France, avec des températures qui commencent à grimper de 17 à 20 degrés pour cet après-midi. Une moyenne de 20 degrés pour les Côtes d'Armor, 18 degrés à Brasparts, 17 à Plouguerneau, on est dans le Nord Finistère, 17 aussi pour Brest, 20 degrés à Quimper, 18 degrés pour Lorient, puis demain jeudi, plein soleil, le soleil voilà. Qui va dominer du matin jusqu'au soir avec côté température de 10 à 12 degrés au petit matin, entre 22 et 26 voire 27 degrés de maximale pour cet après-midi, des températures qui seront au-dessus des valeurs de saison.
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1: Je vous l'ai jamais dit,
2: Oula.
1: Comment ça?
2: Vous voulez réparer
1: ma
2: voiture?
1: Je veux un journaliste like you. Pour m'emmener au bout de l'info, un journaliste like you, vous sentez que j'ai le rythme dans la peau.
2: Oui, je la vois bien.
1: Je vous propose une autre version et un morceau surtout qui a marqué le début des années 2000 sur lequel on a chanté et dansé. Voici pour vous, Camaro.
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0: avec You Camaro à l'instant sur votre radio ici Brésil. La musique qui revient dans les prochaines minutes avec Yulen Richie et M. Pokora.
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0: Soyez les bienvenus les amis, place au Torpen, c'est mercredi. Vous pouvez ramener les petits aussi autour de la radio ou de votre application ici pour jouer ensemble au Torpen. Le Torpen c'est quoi? C'est une histoire ciselée en trois parties que je vais vous dévoiler au fil du temps. La première partie arrive dans un instant. Chaque partie contient des mots et certains mots sont des mots-clés. À vous de les trouver, de les assembler pour identifier le sujet 100% breton du jour. Un sujet qui peut être tout et n'importe quoi. Il peut s'agir d'un monument, il peut s'agir d'un lieu, d'une personnalité, d'un animal. En tout cas, c'est un lien certainement et assurément avec notre région. On joue pour un beau cadeau, c'est ce coffret Par ici les économies, en lien avec cette chronique que vous écoutez quotidiennement avec Valère Coréard. À l'intérieur de ce coffret, vous retrouvez 60 cartes et un livret pour optimiser votre budget au quotidien. Vous avez le cadeau, vous avez le principe du jeu, alors que la partie commence.
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0: Après l'école, la bande d'amis se retrouve près du vieux terrain de basket du village. Depuis plusieurs semaines, une idée leur trotte dans la tête. Découvrir ce qui se cache à l'intérieur de cette maison abandonnée. Sac sur le dos, les enfants s'enfoncent dans la forêt.
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0: Allez, c'est à vous de jouer. 02 98 53 65 deux fois. Il y a un indice, un seul dans la première partie. L'avez-vous trouvé? Que vous évoque la première partie de ce Torpen? Vous le savez, c'est une énigme différente, un contexte, des personnages différents chaque jour pour identifier. Et ça, c'est le point commun. Sujet breton. Oui, mais lequel? J'ai hâte d'entendre vos propositions juste après Lionel Richie.

0: Avicii, à l'instant, souvenir des années 80, 83 précisément. 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Ici, c'est gratuit, ça fonctionne 7 jours sur 7, 24 heures sur 24.
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0: C'est ce que je vous invite à faire du lundi au vendredi entre 11h et midi. Place au Torpène et notre première joueuse s'appelle Françoise. Bonjour à vous.
3: Bonjour.
0: Nous sommes à Plouzané, le temps est mitigé.
3: Voilà, ouais. Voilà.
0: Bon, et ben voilà, on va un petit peu, non pas éclaircir la météo, j'ai aucun pouvoir là-dessus, mais peut-être éclaircir votre esprit en jouant ensemble au Torpène. Qu'est-ce qu'il vous inspire?
3: Alors, j'ai pensé à la randorade.
0: On est au fou. C'est le 24 mai prochain.
3: Oui.
0: Randonnée, comme... tranquille. Est-ce que vous-même, vous aimez...
3: Oui, j'adore.
0: Vous marchez combien de kilomètres, si c'est pas indiscret, Françoise?
3: Oh, ben, je cours surtout. Je marche aussi, mais je fais de la course à pied.
0: Oui, d'accord. Et alors, sur quelle distance?
3: Ben, jusqu'au marathon.
0: Ah, quand même?
3: Ouais.
0: Et vous dites ça comme ça, d'un naturel?
3: Ben oui.
0: Votre raisonnement est intéressant parce qu'en effet, on a entendu l'atmosphère d'une forêt, les enfants qui s'enfoncent dans la forêt, etc.
3: Le sac à dos.
0: Exactement. Raisonnement qui est intéressant. Malheureusement, ce n'est pas le bon chemin qu'il faut emprunter.
3: Bon, bah tant pis.
0: Je vous laisse me poser une question si vous en avez une en tête.
3: Pas vraiment. Est-ce que c'est un lieu qu'il faut trouver ou...
0: Eh bien voilà, ça c'est une très bonne question. Ce n'est pas un lieu que l'on recherche aujourd'hui.
3: Bon.
0: On y va?
3: Je vais continuer à creuser.
0: Allez-y, creusez. Si vous trouvez du pétrole, vous nous appelez 02 98 53 65 deux fois. On a bien besoin en cette période. Allez, on va se creuser la tête. C'est le principe du Torpène. Si vous nous rejoignez à l'instant, ou si vous avez besoin de replonger dans l'histoire, vous êtes au bon endroit. Retour sur la première partie. Et en espérant vous aider à trouver l'indice, l'unique, qui se trouve à l'intérieur. Après l'école, la bande d'amis se retrouve près du vieux terrain de basket du village. Depuis plusieurs semaines, une idée leur trotte dans la tête: découvrir ce qui se cache à l'intérieur de cette maison abandonnée. Sac sur le dos, les enfants s'enfoncent dans la forêt.
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0: On sait que ce que l'on recherche n'est pas un lieu. Bon, une fois qu'on a éliminé cela, on sait qu'il y a encore pas mal de propositions pour déterminer quel est le sujet 100% breton du jour. On joue pour votre coffret comprenant 60 cartes et un livret. Ça s'appelle Par ici les économies, un moyen d'optimiser votre budget au quotidien. On va continuer à se creuser la tête. C'est Maxime qui vous accueille au 02 98 53 65 deux fois. C'est Antoine qui réalise cette émission et la musique, tout en douceur, pour vous accompagner. Voici M. Pokora.

0: Et Montoux, c'est un duo. Véronique Jeannot, Laurent Voulzy, souvenir de 1984 qu'on va écouter ensemble dans un instant.
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0: Allez, c'est à vous d'endosser votre costume d'enquêteur, d'enquêtrice, à vous de démasquer quel est le sujet breton du jour. Grâce à l'intervention précédente de Françoise, on sait que ce que l'on recherche aujourd'hui n'est pas un lieu. Bon, très bien. Mais ça peut être un monument, ça peut être aussi un personnage, un plat emblématique de chez nous, un animal, un moyen de transport, une entreprise, une expression, une chanson, bref, tout est encore possible. Comment on fait pour avancer ensemble et obtenir encore plus d'indices? Vous nous faites part de vos propositions et de vos questions au 02 98 53 65 deux fois et vous restez surtout attentifs. Attentive à l'histoire que je vous raconte. Retour sur la première partie et on vous dévoile la deuxième avec donc des indices supplémentaires. Après l'école, la bande d'amis se retrouve près du vieux terrain de basket du village. Depuis plusieurs semaines, une idée leur trotte dans la tête. Découvrir ce qui se cache à l'intérieur de cette maison abandonnée. 5 sur le dos, les enfants s'enfoncent dans la forêt. Attendez ! Et si elle n'était pas abandonnée ? Demande Mathurin, avec une pointe d'appréhension dans la voix. Les enfants se regardent, puis l'un d'eux se décide à tourner la poignée. À l'intérieur, une douce lumière éclaire les murs couverts de tableaux, de dessins et de gravures. Soudain, une voix les interpelle. Vous aimez mon travail ?
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0: Il y a pas mal d'indices, c'est ce que je peux vous dire et ce que je peux vous donner comme info dans la deuxième partie. À la question, est-ce que le prénom a été choisi par hasard ? La réponse est non. L'avez-vous noté ? L'avez-vous retenu ? 02 98 53 65 deux fois. Si c'est le cas, vous nous appelez dès maintenant. Sinon, vous restez à l'écoute. On va revenir sur la première et deuxième partie de notre histoire dans quelques instants.
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0: Allez, Torpéen, Torpéenne, retour à votre jeu dans un instant. Si vous avez démasqué le sujet breton du jour, n'hésitez pas. Même si vous n'êtes pas sûr. 02 98 53 65 deux fois. On prend un moment ensemble et on joue pour votre livret. Par ici les économies, 60 cartes pour optimiser votre budget au quotidien. Place à la musique avec ce titre. Laurent Voulzy qui chante en duo avec Véronique Jeannot. Voici pour vous Désir, Désir, 11h25. 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

0: coup de foudre mutuel entre Véronique et Jeannot et Laurent Voulzy avec Désir, Désir.
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0: Et nous on est sur le Torpen, Torpen direction Pontivy. Bonjour Isabelle.
3: Bonjour.
0: Rappelez-moi quel est le principe du Torpen en quelques mots.
3: Ah eh bien, il faut trouver quelque chose, un lieu, un monument, quelque chose qu'il faut deviner grâce à des indices qu'on trouve dans ce que vous racontez. Mais souvent il n'y a qu'un indice, ça n'a rien à voir avec l'histoire. C'est pas facile, hein.
0: Eh ben, je suis d'accord avec vous, c'est vrai ça. Mais non, en même temps.
3: C'est souvent, mais en même temps, j'adore parce que c'est des trucs qui sont difficiles.
0: C'est ça la vie.
3: On y arrive, on est content. Même si on n'arrive pas à avoir même si on a la solution et qu'on n'arrive pas à vous joindre parce qu'après tout le monde arrive à certains moments. Mais c'est sympa.
0: Eh ben, je suis ravie de l'entendre, Isabelle. Alors vous,
3: c'est des lieux de Bretagne, donc c'est toute notre région.
0: Exactement. Mettre en avant en effet la région, alors parfois avec des sujets plus ou moins évidents, parfois effet certains sont un peu plus corsés, mais c'est le moyen en effet d'en apprendre un petit peu plus. Vous l'aurez compris, ce n'est pas un lieu que l'on recherche aujourd'hui. Bon, le champ des possibles est encore très vaste.
3: Oui.
0: Mais vous avez repéré l'un des deux indices de la deuxième partie qui est
3: Mathurin.
0: Mathurin, ça renvoie à quoi ?
3: Ça m'a fait penser à quelque chose, ça m'a fait penser à Mathurin, mais...
0: Vous pensez très bien.
3: Ah.
0: Malheureusement, ce n'est pas lui qui est à l'honneur aujourd'hui.
3: D'accord.
0: Mais, Mathurin Méheu, c'est un indice essentiel pour trouver quel est le sujet breton du jour.
3: Mmh. D'accord.
0: Je ne peux pas vous en dire plus.
3: Non.
0: Néanmoins, je suis d'accord, si vous avez une question, je suis prête à y répondre.
3: On avait dit que ce n'était pas un lieu, donc c'est un événement.
0: Ce n'est pas un événement que l'on recherche.
3: Ah, bon, voilà, ça fait avancer.
0: Exactement, et je vous en remercie beaucoup Isabelle, je vous embrasse.
3: Bon, ce n'est pas encore pour aujourd'hui, on verra.
0: Attendez, il est 11h31, on est qu'à la deuxième partie de l'histoire, il y a encore la troisième, et sachez que vous pouvez nous appeler autant de fois que vous voulez, 02 98 53 65 deux fois, numéro composé aussi par Claude. Bonjour mon cher Claude.
4: Oui, bonjour, Périne.
0: Alors, vous pensez, vous aussi, à un Mathurin ?
4: Mathurin Jansot, qui n'est pas né, certes, en Bretagne, puisqu'il est né à Manosque, mais qui a été peintre, de l'école de Concarneau avec beaucoup d'autres.

0: peintre breton.
1: Alors, j'ai une bonne et une mauvaise nouvelle.
0: D'accord.
1: On commence par quoi ?
0: Ah bah la bonne.
1: Ah bah la bonne, évidemment. Vous venez de souligner les autres indices de la deuxième partie, tableau, dessin, et j'ai même envie de dire gravure. Ça, il faut l'avoir en tête. C'est bien le prénom Mathurin qui est présent dans la deuxième partie, qui renvoie bien à Mathurin Méheu. Donc, si on cogite ensemble, mon cher Claude, Mathurin Méheu, peintre breton célèbre, hein, et il y a un lien, certes, avec des tableaux, des dessins et des gravures. Donc, on est quand même dans un milieu artistique. On est d'accord.
0: Mm-hmm.
1: Maintenant, je vous laisse me poser une question avec ces éléments en tête.
0: Est-ce un peintre qui aurait fait partie de l'école éventuellement de Pont-Aven ?
1: L'école de Pont-Aven, non. Votre question, oui. Est-ce un peintre ? Oui. Que l'on recherche.
0: D'accord.
1: Donc, c'est une personnalité que l'on recherche. Mm-hmm. Qui, vous l'aurez compris, a côtoyé Mathurin Méheu.
0: Ah, qui a côtoyé Mathurin Méheu. D'accord, bah c'est intéressant comme indice ça aussi.
1: N'est-ce
0: Merci
1: pas
0: Périne.
1: Bah, je vous en prie, mon cher Claude. C'est toujours un plaisir d'échanger, de négocier avec vous. En jouant au Torpène, 02 98 53 65 deux fois. Est-ce que vous avez noté tous ces indices ? Oui ? Alors on garde ça bien au chaud dans la tête. On va continuer à se muscler le cerveau. Dans un instant, on joue, je vous le rappelle, pour cette boîte qui contient 60 cartes et un livret pour optimiser votre budget au quotidien. Ça s'appelle Par ici, les économies. C'est de Valère Coréard et c'est le cadeau qui est en jeu dans le Torpène.
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1: Deux infos emploi à vous donner. Tout d'abord, celle-ci concerne les formations. La mission locale, la région Bretagne et France Travail vous invite à participer à un forum consacré aux formations qualifiantes près de chez vous. Le rendez-vous aura lieu à Lannion, à la Maison de l'Emploi, demain de 14h à 17h. Autre rendez-vous, cette fois-ci, c'est à Lorient. Et ça se tiendra aussi demain, jeudi 21 mai. C'est le top départ des 24 heures pour l'emploi et la formation. C'est la 8e édition. L'objectif, c'est de favoriser l'échange entre les entreprises, les établissements de formation, structures d'aide à l'emploi et les candidats et candidates. Il y a pas mal d'autres opportunités qui seront donc proposées lors de ce rendez-vous. 24 heures pour l'emploi et la formation, c'est demain, jeudi, à Lorient. Il y aura aussi sur place des ateliers, des conférences. Ça se tiendra donc au stade du Moustoir de 10h à 17h.
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1: On a tout ce qu'il vous faut. Un jeu, un cadeau et du son. Du très très bon son. Voici pour vous, Supertramp.

0: Robert Plant à l'instant, Johnny Hallyday, ça c'est la musique qui arrive dans les prochaines minutes avant retour à notre jeu.
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0: Place à une nouvelle joueuse, bonjour Renée.
3: Bonjour.
0: Vous venez de prendre l'émission en cours.
3: Oui, donc c'est vrai que j'ai juste entendu la réponse d'un candidat qui a donné Mathurin Méheu. Mm-hmm. Et puis je me suis dit, bon, c'est... Visiblement, c'est un peintre, et donc j'ai pensé à Paul Thérusier, parce que je connais le musée, j'y suis allée à Châteauneuf-du-Fou, c'est un très beau musée, donc j'ai pensé à lui.
0: Raisonnement très intéressant, piste qui est formidable, malheureusement, ce n'est pas lui. mais ça chauffe. Mais de toute façon, c'est très bien ça, René, on y va par élimination, parce que là, vous n'êtes pas la seule. Si vous doutez bien que si vous y pensez, d'autres y pensent aussi et vous avez le courage de nous appeler. 02 98 53 65 deux fois. Au moins comme ça, on y va par élimination. Mathurin Méheu, oui, parce qu'il y a le prénom Mathurin dans la deuxième partie et ça renvoie à ce célèbre peintre. Très bien. La personne que l'on recherche l'a côtoyé. Ce n'est pas Paul Sérusier et je vous laisse me poser une autre question si vous en avez une.
3: Alors, est-ce que c'est un peintre qui est exposé dans un musée du Finistère?
0: Alors, je suis pas sûre qu'on en trouve. En tout cas, on va dire que la richesse de son œuvre ne se trouve pas dans le Finistère.
3: D'accord.
0: Il pourrait potentiellement y en avoir, mais l'intégralité de ses œuvres se trouve dans un autre département, breton, assurément.
3: D'accord.
0: Et je vous laisserai le chercher.
3: Ça me laisse la possibilité de rejouer, parce que c'est la première fois que je joue, donc je suis très contente que vous m'ayez prise en antenne.
0: Eh bien, ça fait grand plaisir. Franchement, René, vous êtes la bienvenue. Vous voyez, c'est... on se prend pas la tête, hein.
3: Non. Alors, merci beaucoup, et puis bonne journée à vous.
0: Je vous embrasse, René, et n'hésitez pas à nous repasser un petit coup de fil. 02 98 53 65 deux fois. Si, après avoir entendu l'histoire au complet, une autre piste vient surgir dans votre esprit. Vous pouvez nous appeler autant de fois que vous voulez. Voici donc l'histoire au complet pour vous aider à trouver quelle est la personnalité bretonne du jour. Après l'école, la bande d'amis se retrouve près du vieux terrain de basket du village. Depuis plusieurs semaines, une idée leur trotte dans la tête. Découvrir ce qui se cache à l'intérieur de cette maison abandonnée. Sac sur le dos, les enfants s'enfoncent dans la forêt. Attendez, et si elle n'était pas abandonnée? Demande Mathurin avec une pointe d'appréhension dans la voix. Les enfants se regardent, puis l'un d'eux se décide à tourner la poignée. À l'intérieur, une douce lumière éclaire les murs couverts de tableaux, de dessins, de gravures. Soudain, une voix les interpelle. Vous aimez mon travail ? Une femme les observe avec un timide sourire et leur parle de son métier d'artiste. Touchés par son talent, les enfants l'encouragent à exposer ses œuvres dans l'espoir que son nom passe de l'ombre à la lumière.
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0: Vous l'avez ? Vous pensez avoir démasqué la personnalité bretonne du jour ? 02 98 53 65 deux fois.
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0: Place à Johnny Hallyday avec le chanteur abandonné. Je vous abandonne pas, je reste à vos côtés et j'accueille vos propositions dans quelques minutes. 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

0: Le chanteur abandonné Johnny Hallyday, à l'instant sur votre radio, ici Brésisel. Allez, retour à notre jeu, le Torpen.
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0: On joue 02 98 53 65 deux fois. On joue pourquoi ? Pour ce coffret qui comprend et contient 60 cartes et un livret qui vous aidera à économiser sans bouleverser toutes vos habitudes. Les cartes portent sur différentes thématiques, 8 au total, pour vous aider donc à dépenser au quotidien, que ce soit pour concernant votre consommation, votre alimentation, votre habitation, transport, numérique, bref. Grâce aussi à un livret explicatif qui accompagne les cartes, ce sera donc plus facile pour vous de dépenser moins et de créer votre propre routine d'économie. Ça, c'est le cadeau. On en est où dans le Torpen ? On sait que ce que l'on recherche aujourd'hui est une personnalité bretonne, une personnalité donc une artiste qui a un lien avec Mathurin. Mais eux, l'avez-vous identifié ? 02 98 53 65 deux fois. J'accueille votre bonne réponse dans un instant.
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0: Place avant à la musique si vous voulez bien. Voici pour vous Alex Warren. Warren Ordinary à 11h49 et on se retrouve nous juste après.

0: Alex Warren, Ordinary, reste avec nous. La musique qui arrive, musique bretonne avec Cécile Corbel, c'est dans un instant.
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0: Allez, direction les Côtes d'Armor. Bonjour mon cher Alain.
3: Oui, bonjour Perrine.
0: Nous sommes à Plougrescamp, vous avez un temps?
3: Un temps mitigé.
0: Eh oui.
3: Mais on va vers le beau temps dans la semaine, ça va.
0: Mais même dès cet après-midi, ça va commencer à se dégager progressivement et retour du soleil, en fait, et des températures, même estivales, en effet, pour demain jeudi.
3: On pourra aller se baigner,
0: là. Eh ben, ouais, vous êtes du genre, vous, à vous baigner?
3: Ah oui.
0: Quelle que soit la température, quelle que soit la saison?
3: Ah oui.
0: Oui. Oui.
3: On s'est déjà baigné au mois de mars, avril.
0: Ben voilà, c'est ce qu'on aime.
3: Ben voilà.
0: Ça permet en tout cas de raffermir comme ça, et ça rafraîchit les idées, quoi.
3: Exactement, et après on peut trouver au jeu.
0: Et ben exactement, rien que vous êtes disposé pour jouer au Torpen. Alors d'après vous, quelle est donc la personnalité bretonne que l'on recherche aujourd'hui, mon cher Alain?
3: Alors, je pensais à Yvonne Jean Affen, qui était ami avec Mathurin Méheux.
0: Et c'est une bonne réponse. Bravo, bravo, bravo!
3: Eh ben merci. Je suis content d'avoir gagné aujourd'hui.
0: Et vous repartez avec à la fois ce coffret de 60 cartes et un livret par ici les économies pour, vous l'aurez compris, faire quelques économies au quotidien. Et on rajoute à cela vos trois places pour la randorade. Ce sera le 24 mai, là, ça approche à grands pas. Ça se passe au Fou, ouais. Et c'est l'occasion de prendre part à cette 32e édition. Rendez-vous qui mêle nature, sport, évidemment, et convivialité. On est au cœur de la rade de Brest. Et ici, Brésil en est partenaire.
3: Bon. Ah bah ça, c'est super.
0: Le cadeau, c'est bon. La proposition, c'est bon. On va revenir quand même sur cette personnalité bretonne. Vous,
3: ouais.
0: Entre nous, vous et moi, Alain, vous connaissiez Yvonne Jean Affen?
3: Non, merci Internet.
0: Bon, on est dans les Côtes d'Armor avec cette personnalité-là. Il y a un musée qui existe. Ouais, exactement. Et en fait, l'unique indice de la première partie, c'était le mot maison. Parce qu'en fait, sa maison, c'était à la fois son atelier et c'est désormais donc un musée.
3: Ah, ok.
0: Elle est née en 1895. Elle est décédée en 1993.
3: 93. À 98 ans.
0: Incroyable,
3: ouais.
0: Hein?
3: Ouais.
0: Et en 1987, Yvonne fait le constat que elle a peur que son travail, tombe dans l'oubli. Donc elle donne sa maison, son jardin, tout son travail à la ville de Dinan. Et en 1994, la ville, qui est donc propriétaire de sa maison, en fait un musée qui est ouvert au public. Et à l'intérieur, les visiteurs plongent dans son univers. On retrouve vraiment sa vie avec tous ses objets, son mobilier et ses œuvres aussi. Elle accueillait justement régulièrement des amis, artistes et écrivains de renom, tels que Mathurin, Méheux. Exactement.
3: Voilà.
0: Qui était donc l'indice de la deuxième partie. Elle était artiste, peintre, graveuse, céramiste, décoratrice, dessinatrice. Il y a toutes ces œuvres qu'on retrouve à l'intérieur de ce lieu unique. Et puis les autres indices de la troisième partie, il y avait donc métier d'artiste, exposer ses œuvres et de l'ombre à la lumière, puisqu'il y a une exposition qui s'y tient actuellement, qui s'appelle Yvonne Jean Affen, de l'ombre à la lumière, qui retrace le parcours de cette femme artiste qui vient d'Alsace, qui a vécu aussi à Paris et puis qui s'est installée ensuite après à Dinan. La vie, son œuvre et ensuite après tout simplement mis en avant. Femme du 20e siècle, cette exposition, elle a démarré le 4 avril et elle se poursuit jusqu'au 27 septembre prochain. Ça c'est la première info. La deuxième info,
3: ouais.
0: C'est que se tient ce samedi la nuit européenne des musées.
3: Et où ça?
0: Alors, partout. Il y a beaucoup de musées. Alors c'est un événement national, et vous l'aurez compris, européen aussi. En Bretagne, il y a beaucoup de musées qui proposent des rendez-vous un peu exceptionnels à l'occasion de cette nuit européenne des musées. Et figurez-vous que la maison musée Yvonne Jean Affen vous accueille gratuitement en nocturne de 19h jusqu'à 22h pour en savoir plus sur son travail.
3: Ah bah c'est super.
0: Et bah vous savez tout, mon cher Alain.
3: Ah bah ça c'est... Là, vous êtes quand même instruite.
0: Hein. je suis comme vous, grâce à Internet, grâce aux recherches. Et je vous invite à aller sur justement le site Internet de la Maison Musée Yvonne Jean-Affen pour avoir les horaires d'ouverture, par exemple, et toutes les infos pratiques. Alain, je vous embrasse. Merci d'avoir joué avec nous. La musique qu'on accueille tout de suite, c'est avec Cécile Corbel.

0: casse le monde, Cécile Corbel à l'instant. Et nous, on se creuse la tête, vous le savez, tous les jours, du lundi au vendredi, entre 11h et midi. Le Torpen qui revient demain avec ce cadeau encore en jeu, votre coffret qui comprend 60 cartes et un livret pour optimiser votre budget au quotidien. 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À suivre, vous allez retrouver votre duo, Éric Bastien, Valérie Damido, pour votre jeu au taquet.
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0: Il est midi. Toute l'actualité d'ici, c'est avec Corentin Dévy. Et Corentin, les habitants de Plouane se préparent à revoter.
2: Tout simplement, car la justice annule les élections municipales de mars dernier. Après avoir constaté des irrégularités lors du scrutin, un nouveau rebondissement après déjà des semaines très agitées et la mise en examen notamment du maire suite à la mort d'une habitante. Une commune sous le feu des projecteurs. Joanne Moison, vous êtes allé demander l'avis des Plouanais.
3: Eh bien, sur le petit marché au pied de l'église, entre le poissonnier et le vendeur de légumes, la plupart des habitants, à l'image de Catherine, espèrent surtout que cette décision du tribunal permettra de calmer les tensions.
4: Je suis ravie, je pense que ça va un peu apaiser tout ça, que c'est bien de repartir à zéro, il y a eu trop de choses. On annule, on recommence, c'est très bien. Les élections en soi, déjà, c'était folklorique. Puis voilà, il y a eu des événements qui ont été beaucoup plus scandaleux et choquants, qui ne vont pas s'effacer, mais qu'on remette les compteurs à zéro, c'est une très bonne nouvelle.
3: C'est vrai que depuis le mois de mars, la commune est sous le feu des projets. Il y a d'abord eu l'égalité parfaite entre les deux listes au second tour, avec un bulletin litigieux, taché de sang, la victoire de la liste dont la moyenne d'âge était la plus élevée, et le coup de tonnerre, le placement en détention provisoire du maire après la mort d'une habitante qu'il voulait faire hospitaliser d'office. Et maintenant, de nouvelles élections.
5: Ça va être morose, ça va pas se faire dans la joie. Hein.
3: Laurence habite Plouane.
5: Ça se ressent déjà là, dans la population, quand tu vas faire tes courses, c'est plombé Plouane maintenant.
6: Et est-ce que vous irez voter?
5: Ah bah oui, on attendait que ça, donc moi j'irai voter.
3: Les dates des nouvelles élections municipales ici à Plouane n'ont pas encore été fixées par la préfecture. Jean-Claude Barbet, le maire, par intérim, estime qu'il ne faut pas précipiter les choses.
7: Je souhaite que ce soit en septembre, pas avant septembre. Que l'été passe et que la commune continue de s'apaiser tranquillement.
2: Et le reportage de Joanne Moison à Plouane est à retrouver sur ici.fr Bray Zizel. À Tréhaugan aussi, les habitants veulent un nouveau scrutin. L'ancien maire Bruno Le Goff s'est adressé à la préfecture des Côtes d'Armor pour demander l'annulation de l'élection de Mathis Ternel. Le nouvel élu, mis en examen, lui aussi, est placé en détention provisoire pour viol et dérive sectaire. Depuis, la première adjointe, qui n'est autre que sa compagne, le remplace. Dans le Finistère, le maire de Kerrien, près de Quimperlé, dénonce, lui, les incivilités subies dans sa commune. De 1800 habitants, la semaine dernière, les vitrines du bureau de tabac ont été caillassées. Des fleurs volées dans les cimetières également. Tout ça à quelques jours d'intervalle. De quoi énerver le maire Stéphane Cadeau.
8: Des vols de fleurs dans le cimetière, c'est quelque chose que l'on connaît depuis de nombreuses années. Et ce qui se passe dans notre cimetière se passe aussi dans les cimetières d'autres communes. Enfin, moi, j'accepte pas ça, je comprends pas ça. Le fait de s'introduire dans un cimetière pour dérober des fleurs sur une sépulture, des fleurs que des personnes qui sont dans le deuil ont déposées sur une tombe, ça, c'est des choses que nous, on n'accepte pas. Pour prévenir tout ça, on a mis en place des petites rondes sur les zones sensibles qui se situe dans le bourg et autour du bourg. Donc moi et d'autres élus adjoints, on se relaie en soirée, c'est 23h, minuit, 1h du matin. On ne va pas au-delà, on ne se met pas en danger, mais en tout cas, on surveille ce qui se passe et on le fait savoir.
2: Le maire de Kerrien, Stéphane Cadeau, qui rappelle que les vols dans les cimetières sont passibles de 5 ans de prison et 75 000 euros d'amende.
0: 4 frégates militaires vont être construites à Lorient.
2: Une commande de plusieurs milliards d'euros de la Suède à Naval. Naval Group, le premier navire doit être livré en 2030. Il sera donc construit à Lorient. C'est une reconnaissance de l'excellence industrielle lorientaise, a réagi le maire de la ville, Fabrice Loer. Vous avez tous les détails sur notre site et notre appli ici. Encore des contrôles de vitesse bien trop élevés ce week-end autour de Quimper. Un jeune conducteur de 18 ans flashé à 136 km/h au lieu de 100 et un motard contrôlé lui à 155 km/h sur une route à 80. Permis retiré et véhicule en fourrière pour les deux. Voir une éolienne de près sera possible ce soir au parc éolien de Bezec-Cap-Sizun qui ouvre ses portes de 17h à 19h à l'occasion des semaines du vent. D'ici la fin du mois de mai, 8 parcs éoliens bretons accueilleront les curieux qui sont très curieux de voir une éolienne de très très près. Et on termine avec une bonne nouvelle pour le gardien du FC Lorient, Yvon Mvogo, sélectionné avec la Suisse pour participer à la Coupe du Monde de football. Il était absent en 2022 à cause d'une blessure. C'est le deuxième Lorienté officiellement sélectionné après le défenseur tunisien Mantas Artalbi. Coupe du Monde aux États-Unis, au Mexique et au Canada qui démarre le 11 juin prochain.
9: Pronostic ?
2: La France ! Évidemment.
9: Évidemment. En finale, demi-finale ?
2: Finale,
9: quart de finale.
2: On va au bout.
9: D'accord.
2: On va au bout, on souhaite le trophée.
9: Très bien, parfait. Lui aussi, il va faire son apparition, ça s'appelle le soleil. Mieux. Et il sera de retour cet après-midi. Il faudra donc être patient. D'ici là, pas mal de nuages encore présents, de la pluie aussi, un vent faible de sud-ouest et côté température de 17 à 20 degrés pour cet après-midi. Le soleil sera donc là cet après-midi. Et pour les jours à venir, demain, jeudi, le soleil va briller généreusement du matin jusqu'au soir avec des températures qui vont grimper jusqu'à 27 degrés de maximale. Allez, midi 5, au taquet.
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11: Bonjour la France, j'espère que tu vas bien la France. On est mercredi. Moi je vais bien, j'ai déjà deux candidats sélectionnés pour la finale de vendredi.
2: Oh là
11: comment
2: là,
11: ça se passe Éric Bastien?
12: Bonjour, bonjour à tous, vous êtes passés du rose au bleu aujourd'hui.
11: Exactement. Alors, je vous rappelle que toute la semaine, nos candidats vont s'affronter pour gagner.
12: Enfin, vos candidats vont s'affronter, oui. Parce que j'ai rien.
11: Oui, pour l'instant, mes candidats vont s'affronter.
12: Ouais.
11: Alors le premier prix, il s'agit d'un séjour pour 4 personnes au parc Astérix. Et attention, on rigole pas, parce que c'est cap sur l'Égypte au parc Astérix. Il y a 50 attractions, il y a des spectacles, mais vous allez affronter le remous de la descente du Nil, vous allez prendre de la hauteur avec l'envol d'Ibis, vous allez découvrir cet automatix. Et vous dormirez dans un hôtel, dans une chambre familiale. Les petits déjeuners et les dîners sont inclus. Et puis pour que votre voyage jusqu'en Égypte soit plus simple, 100 euros en carte carburant et le parking inclus. Ça, c'est du cadeau. Si on ne gagne pas ça, on gagne quoi, cher ami?
12: Vous savez, Valérie, au parc Astérix, il y a la parade. Ça, c'est la vraie musique de la parade avec les personnages d'Astérix. Mais êtes-vous au courant que Joe Malongo parade, lui aussi?
11: Ah mon Dieu!
12: Et la parade de Joe Malongo, tous les jours, 16h et 18h, avec ses 32 dosettes déguisées, oui, costumées, maquillées, 32 dosettes qui défilent comme ça pour vous, jusqu'au chaudron magique.
11: Est-ce que les 6 verres en verre défilent aussi?
12: Les 6 verres en verre, alors il y a tout un effet spécial, vous verrez,
11: voilà,
12: parce que c'est en l'air et tout. Et Joe Malongo arrive comme ça, du haut de, comme Johnny Hallyday au Stade de France.
11: Ah, ça doit être beau.
12: Et alors tout le monde remue la cuillère de la potion magique de Joe Malongo. Et ça vous donne un café avec 32 dosettes.
11: Bien sûr, c'est magnifique. Bon, et puis surtout, nous allons commencer.
12: C'est de pire en pire. Hein.
11: Oui, écoutez, je ne sais pas. C'est l'anniversaire aujourd'hui de Maëva, qui fait partie de notre équipe et qui, depuis début d'Otaken, nous fait nos petites vidéos qui sont sur les réseaux.
12: Bon anniversaire, Maëva.
11: Bon anniversaire, Maëva. Voilà, allez, jingle, on accueille nos candidats. Comment ça va, Catherine? Comment ça va, Christophe?
13: Bonjour.
14: Bonjour.
11: Alors, Catherine, qui voulait jouer avec moi?
14: Non. Bah, oh oui.
11: Ça tombe bien, tu vas jouer avec moi.
13: Ouais.
11: Alors, tu joues avec Ici, Loire, Océan. Tu as 60 ans.
14: Oui.
11: Quel bel âge. Et tu habites à la Chapelle Basse-Mer. Comment on appelle les habitants de la Chapelle Basse-Mer?
14: Les Chapelains.
11: Oh, les Chapelains, c'est presque Châtelaine, quoi, enfin, c'est ça.
14: Oui, c'est bon, oui, oui.
11: Oui, oui.
14: On a un grade.
11: Oui, t'as un petit grade, tu es propriétaire du château, quoi. Alors, tu es mariée à Serge, tu as 3 enfants et tu as une petite fille, c'est ça?
14: Oui, c'est ça, on s'appelle Elsa.
11: Oh, comme la Reine des Neiges.
12: Non, vous n'allez pas me la remettre.
14: Oui, la Reine des Neiges, elle a 10 ans.
11: Libérée, délivrée.
12: Non, ça va.
11: Alors, tu as un petit chat, comment il s'appelle ton petit chat?
14: Manuka.
11: Oh, qu'est-ce que c'est Manuka? Pourquoi Manuka? Ça veut dire quelque chose?
14: Ben, c'est une plante. C'est une plante qui guérit beaucoup de choses.
11: Oh, ben voilà. Alors...
14: Surtout qu'il me fallait un M et je ne savais pas quoi trouver. J'étais chercher dans les huiles essentielles et j'ai trouvé Manuka.
11: C'est très bien. C'est
12: quoi? On m'a dit Manuka?
11: Manuka.
12: Et le chat, il se fait les griffes, il se fait une manucure, Manuka?
14: Non. Il a que 3 pattes en plus. Hein.
11: Voilà. Oh, petit chou à la crème. Bon, alors j'en ai pas. Alors, tu es coach de vie intuitive depuis 10 ans.
14: Oui, et je fais ça depuis bien, bien, bien longtemps.
11: Et alors, qu'est-ce que c'est une coach de vie intuitive?
14: En fait, je ressens les choses, je suis médium, alors je ressens les choses à travers les mémoires que les gens peuvent avoir dans leur corps. C'est-à-dire que quand ils ont des blocages de la vie, puisque malheureusement, on a tous des parcours un peu chaotiques, ben moi, je vais les aider à dégager ça et de se sentir plus léger et d'avoir la joie de vivre.
13: Oh, mais je vais aller à la chapelle Basse-Mère, moi. Tu vas me faire une petite séance de coach de vie intuitive.
12: Vous allez vous sentir plus légère, elle l'a dit.
14: Ouais.
13: Ok.
14: Non, mais j'amène la joie, parce qu'en fait, j'ai travaillé 30 ans avec des enfants sur Paris, parce que j'étais parisienne avant. Et c'est toute l'équipe, le pédiatre, le pédopsychiatre, tout ça, m'ont dit, mais Catherine, tu t'installes, il faut arrêter, quoi. Faut pas. Tu perds ton temps, alors que tu aiderais énormément d'enfants des adultes.
13: Eh ben, c'est super, ça. J'aime bien les gens qui aident les gens. On va tout de suite rentrer dans la compétition avec ta première question, vrai ou faux. Tiens, je te mets Jacques Brel.
15: Ça sent la bière de Londres à Berlin.
13: Alors, on va parler de bière. Écoute bien cette question. Une brasserie bretonne a lancé une bière qui s'appelle John Lemon. Et il paraît que du coup, bah, cette brasserie s'est fâchée avec Yoko Ono, la femme de notre ami John Lennon. Est-ce que c'est vrai ou faux, top chrono, 5 secondes.
14: Moi, je dirais non, parce que je ne sais pas du tout.
13: Eh bien, c'est vrai, figure-toi, parce que dans les Côtes d'Armor, une brasserie s'est retrouvée en conflit avec Yoko Ono, parce qu'ils ont lancé la bière John Lemon, un jeu de mots inspiré de John Lennon et du citron. Bon, bah voilà, fin de partie. Pas de points pour toi, ma chérie.
12: Bon, Catherine ne veut pas jouer avec moi, mais Christophe, lui, est ravi de faire partie de la team. Bienvenue, Christophe, avec ici Brassizel. Ça va?
16: Merci, Eric.
12: Eh, tu veux jouer avec moi quand même, Christophe, rassure-moi.
16: Ah oui.
12: Ça va, alors on est bien.
16: C'est un honneur.
12: Oh, c'est trop.
13: Oh, arrêtez, mon Dieu,
12: Christophe, vous
13: mon
12: en faites
13: Dieu.
12: Des caisses, là, arrêtez. Vous habitez, cher Christophe, à Landivisiau. Landivisiau, c'est dans le Finistère, ça?
16: Oui, tout à fait, dans le Finistère Nord.
12: Exactement. Annie partage ta vie, Christophe?
16: Oui.
12: Depuis combien de temps?
16: Aujourd'hui, ça fait 31 ans.
12: Exactement. Aujourd'hui, 20 mai, bravo. 31 ans de mariage pour notre Christophe. Avec Annie, on aura l'occasion d'en reparler, mais félicitations à vous deux. Vous avez bien travaillé? Merci. Vous avez des enfants?
16: Oui, on a deux filles. Ouais. Morgane, l'aînée, et Alexane, la deuxième.
12: 30 ans et 25 ans. Qu'est-ce qu'elles font dans la vie, Morgane et Alexane?
16: Alors, Morgane est institutrice, professeur des écoles, comme on dit maintenant.
12: Oui, bien sûr.
16: Et Alexane est chargée de communication.
12: D'accord. Un petit lapin, comment tu l'as appelé, ton petit lapin?
16: On l'a appelé Pénélope.
12: Et tu le surnommes?
16: Mémère.
12: Eh ouais, mémère. Bon, ça veut dire que t'as un petit peu d'espace.
16: Notre mémère à nous.
12: Eh ouais, mais t'as de l'espace alors à la maison? Ou c'est un lapin dans un appartement? Ou t'as du jardin?
16: Alors, on a du jardin, mais elle a tendance à manger les fleurs.
12: Ouais.
16: Donc, du coup, on la garde un petit peu à l'intérieur, un peu plus qu'avant. Et elle sort de sa cage, elle se balade dans la maison.
12: Ah bah, fait ce qu'elle veut. C'est le lapin.
16: Voilà.
12: Bon, mon cri-cri, parce qu'on t'appelle cri-cri au boulot, ou mon titi, parce que ta femme t'appelle titi. On va jouer?
16: Exact.
12: Allez, c'est parti pour tenter de marquer un premier point. Je t'emmène à l'Olympia de Paris.
16: D'accord.
12: Je précise parce qu'il y a d'autres Olympias en France. La salle de spectacle mythique parisienne, donc l'Olympia, compte plus de 2000 places assises. Est-ce que c'est vrai ou faux? Top chrono, 5 secondes.
16: Faux.
12: Faux. Eh, bravo, tu t'es pas fait piéger. C'est un peu vache, la question, parce que l'Olympia compte 1996 places assises exactement. Salle mythique inaugurée en 1893. Tous les plus grands artistes y sont passés. Edith Piaf, les Beatles, Valérie Damido.
13: Bien sûr.
12: Tu sais que je t'ai vu sur la scène
13: de l'Olympia, j'ai chanté pour tout le monde.
12: Oui, contre
13: le cancer.
12: Exactement, j'étais là.
13: Alors.
12: T'es fait pour se rencontrer déjà.
13: Déjà, bah oui, chérie. Alors, Catherine, pas de points. Christophe, un point. Et là, tout de suite, maintenant, vous écoutez ici. Et on va écouter Kungs. Et Cooking on Fur Burners. La musique de Danser avec les Stars, l'année où j'ai fait Danser avec les Stars, les gars. Allez, Vice Girl, c'est parti, à tout de suite.

0: Ça a mis Valérie Damido dans un état, ça. This Girl Gungs avec Cooking on Three Burners. Parce qu'au bout de 2 ans de saison de taquet, Burners, moi l'anglais je le maîtrise.
1: Ouais, bien sûr.
0: Burners.
1: Bah écoutez.
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1: Ici, nous sommes avec Catherine qui n'a pas de point, Christophe qui a un point. Catherine, on va se rattraper parce que tu es une battante. Tu fais beaucoup de randonnées tous les dimanches, 21 km.
3: Et oui. Et on a fait même 100 km en 4-5 jours à peu près.
1: Hop. T'as fait quoi les 100 km, c'était de où à où?
3: Alors c'était de dans l'Orne, c'est le sentier jusqu'au Mont-Saint-Michel, on a fini dans le Mont-Saint-Michel. Et j'avais 12 kilos sur le dos puisqu'on avait de quoi dormir.
1: Oh, ah oui, oh. Ah, t'es courageuse toi.
3: Ah oui, bah, ah, oui j'adore ça.
1: T'es prête pour faire Compostelle?
3: Oui, mais je vous dirais, je ferais mieux plutôt Pékin, je voudrais aller faire ça, c'est mon rêve.
1: Ah oui, d'accord, tu aimerais faire Pékin Express peut-être?
3: Oui, ça y est, j'ai trouvé quelqu'un, alors on va s'inscrire.
1: Ah, bah voilà, faut s'inscrire à Pékin Express. Voilà.
0: C'est sur M6, ça.
1: Bah oui.
0: Une chaîne que vous connaissez bien.
1: Voilà.
0: C'est pas une chaîne où vous revenez bientôt?
1: Si, voilà.
0: Bon, je dis ça, je dis rien.
1: Alors, tu adores la Zumba, en fait, hein, c'est...
3: Oui.
1: Bah voilà, donc tout ce qui bouge, quoi. Tout ce qui est hyper rythmé, tout ce qui est hyper sportif.
3: Oui, tout ce qui est danse surtout, mais la Zumba s'emmène bien.
1: Ah bah voilà, bon bah c'est super.
3: J'aime bien le tango ou la valse, ou les... j'adore danser, je trouve que ça me plaît.
1: Moi j'adore danser aussi, je trouve ça génial.
0: Oui mais avec des stars.
1: Non, pas forcément, j'aime bien danser tout court, non, dans mon
0: jamais,
1: salon.
0: Jamais proposé, jamais pas invité.
1: Qui danser avec les stars?
0: Bah danser avec moi, j'ai jamais proposé de danser un truc.
1: On a quand même dansé beaucoup ici, hein. Ouais, on a fait beaucoup de choses.
0: Oui, on s'est fait beaucoup mal aussi.
1: On s'est fait beaucoup mal. Alors ma chérie, tu vas marquer ton premier point tout de suite avec la deuxième question vrai ou faux. Tiens, une ambiance. Alors ça, c'est le générique du film La Cité de la Peur.
3: Oui.
1: Alors, est-ce que tu connais ce film?
3: Oui, un petit peu.
1: Alors, je vais te poser la question. La Cité de la Peur, c'est un film d'horreur français. Est-ce que c'est vrai ou faux? Top chrono, 5 secondes.
3: Non, faux. Ah oui, oui. Bon, bah oui. Mon mari me dit oui.
1: Ah bah, non, mais t'as dit faux en premier. Donc, je prends ta première réponse. Ça m'arrange parce que c'est faux. Alors, tu vas dire à ton mari, tu vas dire à Serge, qui reste bien tranquille, c'est
0: Serge
1: une comédie.
0: Bien sûr.
1: Voilà, c'est une comédie. Prenez un chewing-gum, Emile. C'est en 1994, ça se passe pendant le Festival de Cannes. Et les projectionnistes, c'est eux qui projettent un film d'horreur. Mais le truc, c'est une comédie. Bravo, un point.
0: Christophe, tu as un point également. Christophe, tu avais la bonne réponse, bien sûr. Il n'y a pas de souci. Toi, tu savais que c'était une comédie.
4: Oui,
0: Christophe.
1: Ah oui.
0: Oui, la carioca, évidemment.
5: Youpi, dans son carioca.
1: Alain Chabat, oh, quelle merveille.
0: Christophe, tu as été cuisinier en EHPAD. Pourquoi c'est fini?
4: Oui.
0: C'est fini, ça? Tu fais plus?
4: Non, c'est... Alors, c'est le poste qui a changé. Disons que je suis toujours dans le même établissement.
0: Okay.
4: Mais mon poste a changé. Du coup, je ne fais plus de cuisine, mais je livre des repas à domicile pour les personnes âgées.
0: Ah ouais, donc t'es plus en contact avec les gens. Du coup, c'est peut-être plus sympa.
4: Oui. Ouais, c'est plus sympa. Ouais, j'aime bien ça en plus. Donc les gens sont sympas.
0: Ouais.
4: Ça fait sortir et puis rencontrer les gens pour lesquels avant je faisais à manger. Quoi.
0: Exactement. Tu vois leur vraie réaction s'ils aiment ou s'ils aiment pas. Du coup, voilà, comme ça.
4: Tout à fait.
0: Voilà. Petit, je voulais être pâtissier. Hein. Ça a toujours été là, de toute façon.
4: Ouais. Voilà. Ouais. C'était un truc qui me bottait.
0: Mais je sais pas. Alors, écoute, elle veut faire Pékin Express sur M6. Pourquoi tu fais pas le meilleur pâtissier sur M6 là où Valérie Damido va arriver sur M6? Je fais une promo déguisée? Pas du tout.
1: Pas du tout.
0: Pas du tout. On ouvre le sujet du sport. Oui, on ouvre le chapitre.
1: Ah, Titi est sportif.
0: Il y a du dossier ou on passe à autre chose?
4: Non, peu.
0: Il y a un peu de sport? Oui, c'est vrai, t'es sportif?
4: Ouais, un petit peu moins maintenant, un peu beaucoup même peut-être.
0: Ouais.
4: Mais ouais, j'ai fait pas mal de sport. Ouais. J'ai fait du vélo, de la course à pied, des trails, des semi-marathons.
0: Ah oui, donc quand même. Non, à gros niveau.
4: La salle de sport, enfin.
0: Oui, voilà. Oui, en judo, bien sûr. Non. Et voilà. Puis tu bricoles un petit peu aussi. Hein.
4: Ah oui,
0: excusez-moi.
4: Bien.
0: Ce ne serait pas le générique de Déco, une émission sur M6?
1: Déco, mais c'est dingue.
0: Mais ça fait combien de temps que Déco s'est arrêté ou a commencé, je me souviens plus.
1: Non, bah, c'était il y a 20 ans.
0: Mais ce ne serait pas l'occasion de faire quelque chose pour les 20
1: écoutez,
0: ans, Valérie.
1: Je ne sais pas, demandez à M6.
0: Bah, écoutez, je les connais bien, ils m'en ont parlé. Christophe bricole donc un petit peu du placo, de la plomberie. Ouais, tu te débrouilles bien, t'es manuel. Hein.
4: Oui, j'aime bien ça, ouais.
0: Ok. On joue ?
4: On joue.
0: Allez, c'est parti. Avec un petit extrait.
6: J'ai découpé la photo dans Vogue le magazine. J'ai découpé la photo de mon héroïne.
1: Oh my god.
0: C'est Marc Lavoine, hein ?
1: C'est Marc Lavoine, oui.
0: Vogue magazine, dis donc. Je savais même pas qu'il allait chanter ça, Marc Lavoine. François Mitterrand, le président de la République, a été directeur du magazine féminin intitulé Votre beauté. Est-ce que selon toi c'est vrai ou faux ? Top chrono. François Mitterrand a été directeur de ce magazine. Faux, tu dis ?
4: Oui.
0: Eh bien, avant de devenir celui que tu connais, il a bien travaillé pour le magazine féminin Votre Beauté. On est dans les années 40. Comme quoi, la crème de jour, ça mène à tout. Ouais, je suis désolé, mais c'est vrai. Il a bien été là-dedans.
1: Eh bien, un point Catherine, un point Christophe. Égalité parfaite. Et là, tout de suite, un peu parti, un peu naze. Ah bah non, c'est pas ça, c'est joueur de blues. Ah oui. Allez, c'est Michel Jonas. Vous écoutez ici, on vous aime. À tout de suite.

0: joueur de blues. Michel Jonas à 12h24 et 33 secondes parce que j'aime la précision sur cette radio ici.
1: Jungle.
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0: en direct.
1: Nous sommes au taquet avec Catherine qui joue avec ici Loire-Océan contre Christophe qui joue avec ici Braise-Isel. Alors, notre Catherine, elle a rencontré son mari grâce à une histoire de collègue, si j'ai tout compris, et surtout de chouquette. Oui, parce que figurez-vous que le midi, les collègues de Catherine retrouvaient les collègues de Serge. Et paraît qu'une fois, il a ramené des chouquettes, t'étais pas là, et il en a ramené parce que t'es gourmande, c'est ça l'histoire ?
3: Et oui, c'est ça, c'est exactement ça. Et ça fait quand même 42 ans que ben on est toujours ensemble grâce aux chouquettes.
1: Oh mon Dieu, mais il t'a ramené un sac de combien de kilos de chouquettes ?
3: Oh non, pas tant que ça, mais bon, la gourmandise m'a fait aller avec lui.
1: Oh mon Dieu, voilà. Tu es tombée amoureuse de ses chouquettes avant de tomber amoureuse de ses yeux. C'est pas ouf.
3: Oui, c'est un peu ça.
1: Bah voilà, c'est bien. Bah voilà, c'est très bien. Alors, il paraît que tu aimes chanter, tu chantes, tu as plusieurs cordes à ton arc, évidemment. Tu chantes surtout du gospel, si j'ai tout compris.
3: Bah disons, je suis en chorale du monde. Et bah, en fait, on chante toutes les langues. Et je fais aussi des cours particuliers pour parce que j'aime ça. Et puis parce qu'on a une école de musique et de chant à la chapelle, alors c'est à côté.
1: Alors,
3: j'en ai profité.
1: Eh bien là, ça tombe bien, c'est le quiz musical. Alors j'espère que tu vas trouver. Là, la chanson va s'arrêter à deux reprises. Il s'agit d'une chanson de France Gall. Et il va falloir que tu trouves les deux mots manquants. Parce qu'à la place des mots, là, il y a des pouettes-pouettes. Donc,
0: vous pouvez faire Flipper le Dauphin à la place des pouettes-pouettes.
1: Oui, oui, oui. Ok, et donc on va écouter. C'est France Gall, écoute bien, quand ça s'arrête, il faudra que tu me trouves les deux mots. C'est parti.
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0: c'est bon, bravo. Eh bien, tu as un point, ma petite Catherine, voilà.
1: Christophe avec ici, Brésisel, Christophe qui fait de la moto, dis donc. Tu fais partie d'un club de moto ? Raconte-moi ça.
2: Oui. Il y a un club de moto dans notre commune et j'en fais partie depuis 20 ans maintenant, puisque le club existe depuis 20 ans.
1: À Landivisiau, donc dans le Finistère, t'as passé ton permis il y a combien de temps, ton permis moto ?
2: C'était pour la crise des 40 ans.
1: Ah, la crise des... Ah, d'accord. C'est marrant, ça.
0: Ah bon,
1: ouais, c'est drôle. Donc il y a 20 ans, quoi, à peu près, en gros, quoi.
2: Ouais, c'est ça. J'ai passé, il y a une vingtaine d'années, là, bientôt.
1: Et tu pars le week-end faire des balades en Bretagne, ça doit être génial avec ta moto.
2: Oui, certains membres du club organisent des week-ends, et puis du coup, on part tout le week-end avec plusieurs collègues, on fait des balades.
1: Avec ta BMW, comme la moto de la police nationale. Dis donc, je t'ai pas vu dans une émission avec Denis Fab, toi, il y a quelques années, hein?
2: Ouais. C'est vieux, ça.
0: Un garçon mort.
1: Ah, c'est génial. Le fameux rire de Denis Fable. C'était le jeu du kaléidoscope. Et t'as participé, t'étais tout petit?
2: J'étais tout gamin. J'étais toujours en primaire. C'était les dernières années. Je devais avoir quoi, 9-10 ans à peu près. Oh. Et au moment de Noël, c'est vrai que tout le restant de l'année, il y avait les émissions étaient faites pour les personnes. Pour les grandes personnes, on va dire. Et puis, à un moment de Noël, il y a eu pour les enfants. Donc, j'avais envoyé une carte postale. J'ai été tiré au sort, peut-être.
1: Oh, bravo.
2: Voilà. Et j'ai pu participer.
1: Et ça s'appelait Rester avec nous le samedi sur TF1. Allez, on joue. D'accord. Tu nous as dit tout à l'heure que tu voulais être pâtissier. Voici une chanson de Joe Dassin, Le petit pain au chocolat. Elle s'arrête à deux reprises. Écoute bien. Tout.

0: tous les matins, il achetait son petit pain au chocolat. La boulangère, lui, on peut envoyer le chrono, hein, il ne la regardait pas. Et pourtant, elle était belle, les pouettes pouettes ne voyaient qu'elle. Dis-moi.
1: La boulangère lui souriait.
0: Et après ?
1: Et pourtant, elle était belle. Les clients ne voyaient qu'elle.
0: Vérifions.
2: Tous les matins, il achetait son petit pain au chocolat.
0: Alors, cette boulangère, qu'est-ce qu'elle fait ?

0: Bravo, deux points.
1: Sans faute.
0: Allez, Catherine 2, Christophe 3. Et là, tout de suite, c'est la réclame. Mais pas que, c'est aussi l'actualité dans vos régions grâce aux 44 locales de votre radio ici. A tout de suite.
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3: Nous jouons avec Catherine qui a 2, Christophe qui a 3, qui tente de se qualifier pour la finale de vendredi. Le premier prix, c'est un séjour pour 4 personnes au parc Astérix. Ah là là, direction l'Égypte, on va faire la descente du Nil, on va voir l'envol d'Ibis et on va découvrir 7 automatiques, une chambre familiale, les petits déjeuners, les dîners, un séjour de 2 jours pour 4, les 100 euros de carte carburant, le parking inclus. Si on ne gagne pas ça, on gagne la machine à café Malongo, les 32 dosettes et les 6 verres en verre. Qui va l'emporter aujourd'hui? Jingle, on y retourne. Alors, Catherine, qui joue avec ici Loire-Océan, qui habite la Chapelle Basse-Mer, eh bien, qui est active, qui marche beaucoup, qui fait du sport, elle a plein de talents. Elle chante, on l'a vu tout à l'heure, dans une chorale, elle chante des chansons du monde, elle chante du gospel, et elle fait aussi de la couture, de la peinture sur soie, des tableaux, et dis donc, tu fais beaucoup de choses.
4: Bah, j'aime tout ce qui est manuel. Je peux être dans le jardin, comme je peux aussi... Vous me demandez de vous aider à faire une maison, je vais le faire. Ah. Je ne veux pas être super douée, mais je me débrouille. J'adore ça. Tout ce qui est manuel. Hein.
3: Ah, tu fais la peinture aussi dans les maisons, pas que la peinture sur soie.
4: Ah oui, oui, oui. Ah, puis j'adore ça. Même.
3: Oh,
4: peindre dans les maisons. Ah oui, oui, oui. Je faisais ça même quand j'avais une dizaine d'années. Quand mon père, il n'aimait pas trop, il me disait, je le faisais.
3: Tu es une maroufleuse, donc. Tu maroufles, bravo! J'adore les marques.
4: C'est pour ça que je me suivais tout le temps.
3: Ah,
4: dans
3: voilà.
4: Les émissions que j'avais pu faire, c'est pour ça que je voulais jouer avec vous.
3: Ah, ben, bah,
5: oh, excusez-moi.
4: Mais je préférais Valérie, rien que pour ça.
3: Oh, ma chérie, tu es trop mignonne.
5: Non, mais pardon, c'est l'émission d'écho dont parle
3: oui,
5: notre candidat.
3: Exactement.
5: C'est, ça,
3: voilà.
5: C'est une émission sur
3: M6. Sur
5: M6. C'est l'occasion, on l'a dit tout à l'heure, de revenir.
3: Oui, bah écoutez.
5: Valérie.
3: Oui, on va revenir.
5: Vous revenez ou vous revenez pas, Valérie?
3: Oui, oui, on va revenir.
5: Envoyez-moi la musique du suspense. Il faut vous répondre, Valérie.
3: Écoutez, je pense que 1, on revient. 2, on revient peut-être. 3,
5: ouais.
3: On revient sûrement. Allez.
5: Ouais. C'est une bonne réponse. Bravo, voilà. Valérie. Vous avez gagné la manche de taquet.
3: Alors, il paraît que tu adores la cuisine du monde et surtout la cuisine asiatique.
4: Ah oui, j'adore tout ce qui est Asie. J'ai vécu 25 ans dans le 13e arrondissement. Alors, parmi les Asiatiques, tout ça, leur cuisine. Et puis j'ai eu la chance d'aller à Pékin quand ma fille était étudiante là-bas.
3: Et donc, il paraît que tu cuisines des nems.
4: Ah oui. Oui, oh. on m'a appris à faire ça parce que je faisais partie d'une association de femmes et chaque femme nous enseignait toutes les cultures, les cuisines, tout ça. Et j'adore ça.
3: Ah bah,
4: les nems, les rouleaux de printemps.
3: Oh
4: les... Ah oui, oui.
3: On l'adore.
4: Boule. Je peux vous amener à la maison, je vous fais un bon boule.
3: Oh, je vais venir chez toi parce que tu vas me remettre tout ça, les énergies, tu vas me cuisiner, ça va être super. Alors écoute, tu vas essayer de marquer 3 points avec la question à choix multiple. Je pose la question, je te propose des choix et tu as 10 secondes pour me donner ta réponse. Tiens, une ambiance qu'on adore. Maya l'abeille.
5: Tu sais pourquoi je rigole?
3: Ma jeunesse, oui, je sais pourquoi.
5: Ah, je peux le dire.
3: Oui.
5: Parce que vous avez été victime d'un canular très gentillé par un garçon qui s'appelle Olivier Bourg, qui à l'époque travaillait sur France
3: oui.
5: Bleu, et vous a demandé de faire Maya.
3: Exactement.
5: Tout ça, c'est sur YouTube. Allez écouter, Valérie, elle est excellente dans Maya l'abeille.
3: Je me suis fait piéger. Alors, figure-toi, ma petite Catherine, qu'aujourd'hui, mercredi 20 mai, c'est la journée mondiale des abeilles. Alors, petite question. Combien d'ailes possède une abeille? 2. 4, 6, elle n'a pas d'aile, elle a un parachute. Voilà, top chrono, 10 secondes. Combien d'ailes, une abeille? 2, 4, 6, elle a un parachute.
4: Je dirais 2.
3: Et pim pam poum pam pam. Eh bien non, elle en a 4. Elle a 2 paires d'ailes, 2 grandes à l'avant, 2 petites à l'arrière. Et elle peut battre des ailes 200 fois par seconde. Pas de point pour toi, ma Catherine.
5: Christophe habite à Landivisio. Il a dit qu'il faisait partie d'un club de moto. Il a d'ailleurs une belle BMW. Vous pouvez le croiser sur les routes de Bretagne. Il a un petit lapin qui s'appelle Pénélope et il est marié. Il est marié aujourd'hui, 20 mai, depuis 31 ans.
3: Oh là là là là.
5: Ah ouais, musique du mariage, s'il vous plaît. Allons-y, on a envie de célébrer ça. C'est comment la musique du mariage? Voilà, Christophe, quels sont les plus beaux souvenirs avec ta femme en 31 ans?
6: un qui te vient comme ça?
5: Oui.
7: La naissance de mes filles. Bah oui, oui. Bon, il y en a plein. On a fait des voyages. Et le quotidien avec elle, qui est toujours un plaisir.
3: Bah, qu'il est mignon.
5: Bah, oui, c'est un romantique. Ça. C'est pour ça aussi que vous êtes ensemble depuis 31 ans. Alors, il y a eu beaucoup de voyages, mais alors là, vous prévoyez peut-être pour célébrer ces 31 ans. Un nouveau périple, c'est où?
7: Alors, on va à l'île Maurice fin septembre.
5: Ah, fin septembre. Waouh. Vous êtes déjà allé là-bas ou ça va être la première fois?
7: Non, ça va être la première fois.
5: Ok. Qu'est-ce qui vous plaît dans l'île Maurice? Qu'est-ce que, je sais pas, c'est les îles, la mer, l'ambiance?
7: Ouais, l'océan indien. Exact. Et puis le côté exotique.
5: Bien sûr.
7: Et voilà quoi, palmiers, cocotiers.
5: Bon, n'hésite pas à aller visiter Port-Louis. Hein, enfin, voilà,
7: c'est aussi
3: la chaleur.
5: Oui, c'est vrai.
7: Oui, la chaleur aussi.
5: 31 ans, est-ce qu'elle te supporte? La réponse est oui, depuis 31 ans. Et pourtant, elle est bien obligée de supporter tes petits défauts, parce que monsieur est maniaque. Eh oui. Ah, monsieur est chonchon, Christophe, hein?
7: Oui.
5: Ça se caractérise à quel moment de la journée?
7: Tous les moments, des fois.
5: Ah oui, t'es un râleur, quoi, permanent. Rien ne te plaît.
7: Non, pas permanent, mais bon, du coup, j'ai mes petits principes, quoi.
5: Oui.
7: Comme tout à chacun, mais bon, peut-être que j'en ai un petit peu plus.
5: D'accord. C'est quoi
7: un
5: le principe?
7: Un petit peu plus qu'elle, surtout.
5: Tout soit bien rangé, je sais pas, des trucs comme ça, quoi. Des...
7: Voilà, oui, j'aime bien, j'aime bien que ce soit un petit peu ordonné.
5: D'accord.
7: Mais ça, c'est peut-être le côté professionnel qui fait ça aussi.
5: T'as bien compris. Allez, nous allons jouer pour t'offrir 3 points. Attention, qu'est-ce qu'a... Voilà. Il est bien fait, hein. Hector Studio, hein, dans cette émission.
3: Oh là là, mon Dieu.
5: Au printemps, quel pourcentage de Français souffrent d'allergie au pollen, au rhume des foins, c'est en ce moment, hein. Combien de Français en souffrent, selon toi? 10%, 20%, 30%, seule Valérie Damido en souffre. C'est une horreur, tous les jours, elle nous achoume dessus en permanence. Top chrono, 10 secondes. 10, 20, 30.
7: 30%.
5: Tu dis 30%. Alors, bon courage, parce que moi, j'en fais partie. Donc, si vous en souffrez, bah, vous êtes comme moi. Vous êtes 30%. Oui, c'est une bonne réponse. Près d'un Français sur 3 souffre d'allergie au pollen au printemps, donc les fameux crabinets, les bouleaux. Voilà, votre mari, Valérie, votre compagnon.
3: J'aime bien quand tu me vouvoies, c'est généralement que tu vas me sortir une vanne derrière.
5: Oh, agis, quoi.
3: Voilà, allez, ça fait 6 pour Christophe, 2 pour Catherine, et là, tout de suite, oulala, back to the, hein, back to the future, 1966, Sergio Mendes et Brésil, 66, Masquenada. Vous écoutez ici, vous avez les soleils dans vos vies, on vous aime à tout de suite.

0: Mashkenada. Mashkenada.
1: Mashkenada.
0: Mashkenada. Tudo bem. Tá bom, tudo bem. Sergio Mendes, Brasil, 66, sur ici. Pourquoi 66 d'ailleurs?
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0: C'est l'année c'est de sortie ici. Peut-être.
1: Peut-être.
0: Donc en fait, c'est pas du tout le groupe Brasil 66. J'ai mal lu, encore une fois.
1: Non, si, c'est Sergio Mendes et le groupe Brasil 66.
0: Okay. Oh, c'est toute une époque que je ne connais pas, vous savez.
1: Bon. Oui, bah, moi j'étais née.
0: Bah, je sais, je vous confirme.
1: Allez, donc Catherine à 2, Christophe à 6. Catherine qui joue avec ici, Loire-Océan. Notre Catherine qui chante, qui coud, qui peint, qui marche, qui saute en l'air, qui danse. Oh là là là là là là. Mais qui n'est pas très très douée en ski. Ah là là là là, il paraît que donc ton mari t'a emmené au ski, t'en as jamais fait bien évidemment, et tu te retrouves en haut de la piste, et t'as dévalé la piste en arrière en fait, hein. Comment tu t'as fait?
3: Ben, en fait j'ai essayé de me retenir à des poteaux, mais les poteaux c'était pour indiquer le chemin, alors ça tenait pas du tout, je l'ai ramené dans les mains à chaque fois, et j'ai fini dans le filet.
1: Ah oui d'accord, bah écoute, c'est super, c'est bien, tu t'es pas fait mal quand même.
3: Ah non, pas du tout. Non, non. C'est comme pour le tire-fesse. Hein. On me dit, tu tiens bien, tu tiens bon. Oui, oui, je tiens bon. Ben, j'ai pas lâché, mais j'étais pas dessus.
1: Ah ben voilà.
3: J'étais complètement à côté.
1: Mais c'est très dur, le tire-fesse. On pense que c'est simple, mais pas du tout. C'est très compliqué.
0: Mais la neige, elle est trop molle.
1: Et oui, j'ai trop mal. Alors, mais tu as refait du ski depuis. C'est pas resté...
3: Oui, une fois.
1: Ah oui, d'accord.
3: J'ai descendu une noix sans savoir que j'avais descendu ça.
1: Ah bah c'est magnifique, voilà, te voilà skieuse maintenant. Alors il t'est arrivé une petite aventure quand tu as été voir ta fille en Chine, parce que tu es partie toute seule visiter la cité interdite. Et alors là, pas de chance, t'es ressortie par une autre porte que celle par où t'es entrée. Qu'est-ce qui s'est passé?
3: Et bien comme je ne parle pas anglais ni chinois, je ne pouvais pas rentrer chez moi, j'avais plus la même orientation quoi. Je ne savais pas, puis ma fille ne pouvait pas m'aider au téléphone. Bon, j'ai fait confiance, moi je fais très très confiance aux gens, et ben, je suis revenue une heure et demie après devant la porte de ma fille, et là j'ai dit waouh.
1: Ah oui, t'as fait un
3: petit... Je dirais que j'ai eu peur hein, quand même, hein. J'avais des larmes aux yeux, hein, parce que je me suis dit mince, comment je vais rentrer. J'avais pris le taxi, mais ce jour-là il pleuvait tellement que j'étais mouillée, et les taxis ne nous prennent pas quand on est mouillée.
1: Ah, sympa. Bon bah du coup t'as mis une heure et demie pour rentrer chez ta fille quand même.
3: Oui, mais je suis rentrée vraiment devant la porte.
1: Ah ben ça, c'est magnifique.
3: Je fais confiance au monsieur qui a dit au chauffeur et puis à la personne de derrière, parce qu'ils sont deux dans le bus, hein, qu'il fallait pas que je descende, qu'il fallait que j'attende. Et elle m'a fait reprendre un autre bus et je suis revenue une heure et demie après devant la porte.
1: Alors, tu vas essayer de marquer 5 points. C'est la question cash. Oui. Et tiens, une petite ambiance.
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0: Ouais.
1: Alors, l'encre de tes yeux, on va parler d'encre. Autrefois, qu'est-ce qu'on utilisait pour absorber l'encre et éviter les bavures lorsqu'on écrivait au stylo-plume? Qu'est-ce qu'on utilisait pour absorber l'encre et éviter les bavures quand on écrivait au stylo-plume? Top chrono, 10 secondes.
3: Un buvard,
1: est-ce que c'est une bonne réponse? Oui, c'est une bonne réponse. Et oui, on s'en servait pour absorber l'excès d'encre, et puis comme ça évitait les taches. Et l'effaceur, bravo, tu as 5, ça te fait 7 points.
0: Et on embrasse Philippe, évidemment. Philippe Buvard. Oh, c'était. Allez, je rends hommage aux grosses têtes. Hein. On est digne des. Bah si.
1: Non, je regarde Basile, ça va, il n'a pas l'air de trop souffrir aujourd'hui, mon petit Basilou. Je suis avec toi, chérie. Tu sais que je t'aime, mon Basile.
0: Il a plus de 90 ans, Philippe Buvard, qui vit dans le sud de la France.
1: C'est Basile qui a 90 ans.
0: Non, ça va, Basile, il est jeune. Christophe. Alors, vous savez quoi? Christophe, il aime bien déjeuner avec ce monsieur. Dark Vador, j'ai eu peur.
1: Christophe, t'aimerais déjeuner avec Dark Vador?
0: Mais oui, parce qu'il est fan de Star Wars, Christophe.
1: Oui, mais tu peux.
5: Ouais, j'aimerais bien.
1: Mais tu pourrais manger avec, je sais pas, Leia, avec Harrison Ford, je sais pas.
0: Ah non, non, mais il a le porte-clés. Ouais, la tasse.
5: Oui, Dark Vador, il a une prestance.
0: Ah ouais, mais attends, dis donc, il n'y a pas une sortie aujourd'hui en plus là, autour de Star Wars avec le gros goût? T'es au courant de ça?
5: Je sais pas.
0: C'est une série à succès sur Disney+, ça sort là aux États-Unis, en France. Ben oui.
5: Mandalorian.
0: Oui. Exactement, Mandalorian et le gros goût. Bon, alors. ça s'arrête pas là, l'histoire de Dark Vador, parce qu'il adore se déguiser. Hein. Ah oui, non, Christophe est... Bah, à ton avis.
1: En Dark Vador.
0: Bah, évidemment, raconte quand tu t'es déguisé en Dark Vador.
5: Alors oui, on avait une soirée déguisée comme tous les ans chez des copines et puis du coup il fallait trouver un costume. Le thème c'était trouver, enfin se déguiser dans un personnage connu.
0: D'accord.
5: Et du coup comme j'aimais bien Dark Vador, j'ai fabriqué le costume de Dark Vador.
1: Ah.
0: Alors. Voilà. Le masque, le sabre laser, tu l'as trouvé sur un site Vinted pour ne citer que lui. Mais attends, raconte ce que t'as fait quand même pour avoir la fameuse voix. T'as fait un truc particulier.
5: Oui, alors sous mon costume que j'ai fabriqué, j'avais téléchargé sur mon téléphone la marche de l'empereur et puis la marche impériale et puis derrière il y avait la respiration de Dark Vador et j'avais glissé une petite enceinte Bluetooth et que je faisais marcher sous le costume quoi. Donc il y avait la respiration. Donc je suis arrivé comme ça.
1: Oh mon Dieu.
0: Ah non mais il adore se déguiser. Sur le thème rouge et bleu, tu t'es déguisé en quoi ?
5: En Lego.
0: Ah oui, avec des cartons que tu avais fabriqués encore, hein, toi aussi. Hein,
5: exact. Oui, j'avais fabriqué le haut du personnage Lego, qui est assez cubique. Donc du coup, la tête, je l'avais aussi fabriquée, poncé le carton jaune, avec les yeux, la bouche et tout avec le gros logo Lego sur le machin. Et pour le reste, c'était un survêtement bleu, ménage jaune.
0: Non mais t'adores ça, tu t'es déguisé en couple, t'étais en curé en soutane et ta femme avait des ailes blanches dans le dos. Enfin voilà, vous faites plein de trucs.
5: Oui.
0: Comme quoi on se marre bien chez toi là, hein, du côté de l'Andivision.
5: Ouais, on essaye.
0: Bah t'as bien raison. Voici ta question, elle vaut 5 points. Petit extrait. C'est Bill Clinton qui joue du saxo. Vrai de vrai.
1: Quel homme.
0: Quel est le prénom de la femme de Bill Clinton ? Voici la question. Quel est le prénom de la femme de Bill Clinton ? Top chrono, 10 secondes.
5: Hillary.
0: Elle a été la première dame des États-Unis à ses côtés. Elle s'est ensuite lancée, elle a été candidate à la présidentielle en 2016 face à Donald Trump. C'est Hillary Clinton, c'est une bonne réponse, 5 points de plus.
1: Alors, 7 pour Catherine, 11 pour Christophe, le bingo vous départagera. Mais tout de suite, on écoute Marine Escroc, vous écoutez ici. À tout de suite.

0: C'était mon premier duo avec Marine. Escroc.
1: C'est moi l'escroc.
2: Oui, c'est toi l'escroc, ouais. Allez, réclame.
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2: Nous sommes au taquet avec Catherine et Christophe. Catherine a 7, Christophe a 11. Alors Catherine, elle, c'est pas avec Dark Vador qu'elle aimerait déjeuner, c'est avec Julia Roberts. Voilà. Et ça va être un peu dur parce qu'il paraît que t'es complètement nul en anglais.
6: On arrivera à le débrouiller. J'adore cette femme.
2: Et oui. Et alors peut-être que tu pourras lui faire ton talent inutile. Tu sais imiter Donald, il paraît. Tu peux nous montrer?
6: Oui.
2: Vas-y.
6: Alors c'est. Voilà.
2: Eh ben dis donc, entre moi,
0: entre
2: Flipper et Donald, on va faire un duo.
0: Alors, l'attaché de presse de Julia Roberts, c'est OK pour le déjeuner. Elle adore.
2: C'est super. Alors, ma chérie, pour t'encourager à gagner, je vais te faire écouter une chanson qu'on adore. Attention, vous tapez tous du pied, des mains, là où vous êtes. On écoute Queen.
0: Singing. On est déjà à trois tables avec vous, Valérie.
2: Ah, j'adore cette chanson. Alors, ma chérie, ton bingo aujourd'hui, il est simple, à mon top chrono. Tu vas avoir 10 secondes pour me donner un maximum de prénoms de garçons qui commencent par la lettre A comme ananas, comme Astérix. Donc, un maximum de prénoms qui commencent par la lettre A comme Astérix. Top chrono, 10 secondes.
6: Achille, Adolphe, Adrien, Aimable. Alain, Alban, Albéry, Albert, Alexandre, Alexis.
2: Eh ben ça fait 8, bravo, 8.
0: C'est pas mal, c'est pas mal, j'avoue.
2: Comment ça, c'est pas mal?
0: Oui, non, c'est bien.
2: C'est exceptionnel.
0: Bien. Oui, c'est exceptionnel.
2: Oui.
0: Christophe, on va voir dans un instant comment ça se passe. Tu restes en tête avec 11 points, elle a 7 points, on est sur le bingo, elle a fait 8.
2: Oui, elle a fait 8.
0: Il faudra faire 9, c'est tout, il faudra faire 9, Christophe. Bon, Christophe, tu nous as bien régalé avec toutes tes histoires, encore plein de bonnes choses pour tes 31 ans de mariage aujourd'hui. À 9 ans, tu passais à la télé avec Denise Fabre. Mais avant tes 9 ans, parce que nous, on est une machine à remonter le temps. Je fais bien le
2: rewind. Ah, ok, donc on est dans la soupe aux choux maintenant. Mais,
0: qu'est-ce qui s'est passé à l'âge de 3 ans?
6: Ah!
0: On a fait une bêtise.
6: À l'occasion, on était dans un camp de vacances avec mes parents. Je suis allé chercher une glace avec des plus grands. J'avais 3 ans et du coup, la pièce qu'on m'avait donnée pour avoir cette glace, je l'ai avalée.
0: Ah oui, une pièce de 10 centimes dans la bouche, oui, non, ça c'est sûr.
6: Oui.
0: Il paraît que ça a mis quand même une petite quarantaine de jours avant de ressortir par les voies naturelles.
6: C'est ça.
0: Voilà. Très très belle anecdote, on était ravis. Allez, c'est parti mon Christophe, pour t'encourager, la musique que tu aimes. Dépêche Mode, David Guetta ou encore bien sûr à l'instant Daniel Balavoine, Sauver l'amour. On y va Christophe, on va jouer avec les prénoms mais avec une autre lettre. Je vais te demander un maximum de prénoms de garçons. Commençons par la lettre... J'aime bien faire un peu de suspense.
2: Oh.
0: La lettre B comme une boîte ou comme banane par exemple. La lettre B, ok, c'est parti, 10 secondes.
6: Baptiste, Barnabé, Basile, Bastien, Baudouin... Benoît, Bernard, Bertin, Bertrand, Bruno.
2: Oui, bah voilà, pop, on en a 10.
0: 2, 3, 4, 5, 6.
2: 10. 10.
0: Vous en comptez 10?
2: Oui.
0: Oh là là, Valérie, c'est bien.
2: Ah, ah, Catherine, sur le fil, c'est Christophe qui a gagné.
6: Eh oui,
2: je suis désolée parce que tu as très bien joué. Mais Christophe, bravo, tu seras avec nous pour la finale de vendredi. Tu vas tenter de gagner le séjour pour 4 au parc Astérix pour aller faire la descente du Nil, t'envoler avec les Ibis, découvrir 7 automatiques. Et puis surtout, tu pourras dormir à l'hôtel du parc en chambre familiale, les petits déjeuners, les dîners, 100 euros de carte carburant, le parking inclus ou la machine à café.
0: Malongo, bravo Christophe, hein, bravo.
2: Eh bien, merci. Christophe,
6: bravo
2: c'est.
6: Catherine.
2: Bravo Catherine, bravo Christophe.
6: Oui, mais bravo à Christophe.
2: Bon, bah écoutez, c'est super. On vous remercie, les amis. Je remercie Céline à la réalisation, Basile à la technique, Maître Coupez au savoir, Marian au standard, Eric Bastien.
0: Oui.
2: À quoi je te mets, toi ?
0: Vous mettez comme vous voulez, vous me classez comme inclassable.
2: Ah, un ingérable, un inclassable.
0: Un ingérable, c'est pas mal, ça.
2: Allez, c'est pas mal. Allez, mes petits chéris, on vous aime, on vous embrasse très très fort et on vous retrouve demain
0: pour... Sur M6 pour les 20 ans de déco.
2: Pour les 20 ans de déco, mais surtout
0: c'est
2: au taquet.
0: C'est pas demain, non ? C'est quand ?
2: Non, c'est pas demain. Allez, ouais. Bisous, à demain.
0: Ça va rentrer. Oui, ça va.
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3: 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Ils prennent un neveu spéciaux. 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
2: Ce drame ce matin à Toulon, une mère et ses trois enfants sont morts après une chute de leur appartement au 13e étage. Selon les premiers éléments du procureur, la mère se serait jetée par la fenêtre avec ses enfants. La femme aurait récemment présenté des symptômes psychiatriques et dépressifs. Une enquête pour meurtre par incendie est ouverte. C'est un vaste coup de filet qui s'est déroulé aujourd'hui dans l'affaire des violences dans le périscolaire parisien. 16 personnes sont en garde à vue depuis ce matin, toutes rattachées à l'école Saint-Dominique du 7e arrondissement de Paris. Certains des gardés à vue étaient déjà suspendus de leur activité. Plusieurs enquêtes sont ouvertes pour des faits de viol, de violence et d'agression sexuelle sur des enfants. Coup de filet ce matin sous la direction de la Brigade de protection des mineurs de Paris. La circulation du virus Ebola présente un risque élevé en République démocratique du Congo, mais un risque faible au niveau mondial, selon l'Organisation mondiale de la santé. Le virus soupçonné d'avoir déjà tué 139 personnes, contaminé 600 autres. La France réagit aussi. Première mesure de précaution à Mayotte, bien que le risque de propagation soit jugé très faible sur l'archipel. Face à la flambée du prix du gaz, du carburant et des engrais, la FNSEA réclame la réouverture immédiate des négociations commerciales. Le syndicat agricole demande une revalorisation des prix payés aux producteurs pour préserver les exploitations françaises. Et puis après 6 concerts complets pour son grand retour après 16 ans d'absence, Dorothée annonce 9 nouvelles dates à l'automne. Elle sera présente dans plusieurs villes de France.
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4: Et pour la météo, cet après-midi, bien ça s'arrange avec les éclaircies qui font leur retour et des températures en fin de saison. Avec 17 à Brest, Concarneau, Landivisiau, 18 pour Lorient, Morlaix, Pontivy, 19 à Quimper et Carhaix, 20 degrés aujourd'hui pour Pérouse-Guirec et Plestin-les-Grèves. Demain, comme promis, le soleil sera présent du matin au soir avec des températures qui vont continuer de grimper et atteindre entre 22 et 25 degrés. Elles pourraient même aller jusqu'à 26 degrés sur le littoral de la Manche.
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0: C'est assez festif hein, pour démarrer cet après-midi. Nous étions en 1980, Celebration avec Cool and the Gang, le plus grand tube du groupe. Bonjour, ravi de vous retrouver cet après-midi pour partager encore les plus belles chansons de votre vie avec la chanson d'Émilie de Joe Dassin qui nous fera voyager dans quelques instants en 1978. On retrouvera aussi le titre de Vanessa Paradis et dans quelques secondes, un dur, un vrai, un tatoué, mais avec un cœur d'artichaut. C'est Bernard Lavilliers qui arrive.
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1: Allez, parmi les rendez-vous repérés pour vous ce week-end, direction Port-Spodère, où les moteurs d'hier vont faire vibrer les routes d'aujourd'hui. Samedi, la commune de Port-Spodère va accueillir une étape du 44e Tour de Bretagne des véhicules anciens. Et attention, ça ne rigole pas. Près de 800 véhicules de plus de 30 ans sont attendus. Des deux roues mythiques, des voitures de collection, des utilitaires d'époque. Un véritable musée roulant à ciel ouvert. Le convoi partira de Saint-Renan, passera par Saint-Pabu avant de prolonger la côte de Port-Spodère avec une halte prévue à la salle Omnisport. C'est gratuit, c'est spectaculaire, ça sent bon le moteur et les souvenirs. Alors rendez-vous samedi pour le Tour de Bretagne des véhicules anciens à Port-Spodère. Toujours dans le Nord Finistère, sachez aussi que samedi aura lieu le festival Rock en Stock à Lesnevin. Un rendez-vous 100% rock, ouvert à tous et en plus gratuit. Oreilles sensibles, s'abstenir car ça envoie du très très lourd. Le festival Rock en Stock à Lesnevin, ce sera samedi, donc 18h30. L'entrée est gratuite et ça se passe à l'atelier de Lesnevin.
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0: Un titre qui marque le retour d'Alan Stivell avec cette chanson hommage à Marianne Faithfull, avec laquelle il a collaboré dans les années 70. Alan Stivell qui est actuellement en tournée en Irlande pour 3 dates consécutives, mais qui sera ce soir à Nantes à l'occasion de sa tournée Liberté 2026, 60 ans de carrière. Juste avant 16h, on va biguiner avec Marc Lavoine. Francis Cabrel mettra sa main sur l'oreille pour chanter avec le groupe corse Affiletta, et on retrouvera également l'une des chanson légendaire de U2, With or Without You. Bel après-midi.
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Ce trio acoustique originaire du pays de Redon explore le côté intime de la musique irlandaise. Imrama, c'est le nom des contes celtiques qui évoquent les voyages dans l'autre monde. C'est aussi le titre de leur tout premier album.

0: drama Mary and the Soldier.
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3: Vous écoutez ici Bray Zizel. Vous avez fait un très très bon choix cet après-midi. La musique revient dans un instant avec le dernier disco de Juliette Armanet. Nous sommes le mercredi 20 mai, il est 15h. Le Flash vous est présenté par Maël Prévost.
4: Une enquête ouverte contre Dominique de Villepin. Alors qu'il était ministre des Affaires étrangères entre 2002 et 2004, il avait reçu une statuette et un buste, cadeau qu'il a gardé. Enquête ouverte pour recel de détournement de fonds publics. Dominique de Villepin reconnaît que c'était une erreur. Il a rendu ses statuettes au Quai d'Orsay. 16 personnes placées en garde à vue ce matin dans l'affaire des violences dans le périscolaire parisien. Toutes ces personnes rattachées à l'école Saint-Dominique à Paris. Coup de filet de la brigade des mineurs. Patrick Bruel devrait faire une parenthèse dans sa carrière le temps que la justice soit rendue. Les mots du maire de Paris, Emmanuel Grégoire, ce matin. Le chanteur, visé par plusieurs plaintes pour viols et agressions sexuelles, devrait annuler ses concerts lui-même, estime le maire. Le chanteur doit entamer sa tournée à Paris en juin et en octobre. La situation concernant Ebola est une urgence de santé publique de portée internationale, mais ce n'est pas une urgence pandémique. Déclaration du directeur de l'Organisation mondiale de la santé, alors que près de 600 cas et 139 morts sont soupçonnés d'être liés à l'épidémie d'Ebola en République démocratique du Congo. La France prend des mesures de précaution à Mayotte. Attention sur la route ce week-end. Vous prévoyez peut-être de partir en ce week-end de la Pentecôte. Bison futé, voie rouge dans le sens des départs. Journée difficile, surtout vendredi dans le Grand Ouest et sur le pourtour méditerranéen.
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3: Et pour la météo cet après-midi, bien ça s'arrange avec les éclaircies qui font leur retour et des températures en fin de saison avec 17 à Brest, Concarneau, Landivisiau, 18 pour Lorient, Morlaix et Pontivy, 19 à Quimper et Carhaix, 20 degrés aujourd'hui pour Perros-Guirec et Plestin-les-Grèves. Demain, comme promis, le soleil sera présent du matin au soir avec des températures qui vont continuer de grimper et atteindre entre 22 et 25 degrés. Elles pourraient même aller jusqu'à 26 degrés sur le littoral de la Manche.
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0: John Travolta qui actuellement est, vous le savez, sur la croisette à Cannes pour présenter son nouveau film. Mais Travolta, c'est d'abord la légende qui s'est formée autour de ce film culte Grease en 1978, qui reste d'ailleurs un classique des comédies musicales des années 70. Dans quelques instants, une nouvelle séquence chanson française sur Ici Bray Zizel avec Indochine, Stilto ou encore Philippe Lafontaine avec son Cœur de loup. À tout de suite.
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1: Et pour vos sorties ce week-end, si vous avez envie de mettre les mains dans la création et de participer à une aventure collective, alors direction Morlaix pour la grande parade de la fabrique qui propose samedi un atelier ouvert à tous et sans aucune expérience requise. Au programme de la création de chorégraphie, de la fabrication de costumes et d'accessoires, la préparation au grand défilé du 30 mai, le tout accompagné par des artistes professionnels. Pour participer à cet atelier, n'oubliez pas de vous inscrire sur le site CNCA et rendez-vous samedi, Quai du Léon, à Morlaix. Un autre rendez-vous, désormais incontournable pour les amateurs de cyclisme. Ce week-end à Corrèze, c'est la 11e édition des courses de Corrèze. Les épreuves promettent du grand spectacle avec un circuit plutôt exigeant entre Corrèze, Tours, Menez-Groise et Quillien, avec deux temps forts samedi à 14h, les cadets qui s'élanceront pour un 50 km et à 15h30, les seniors pour une course de 87 km. Évidemment, on vous attend pour les encourager. Départ et arrivée samedi à l'entrée du bourg, route de Sker.
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0: à Galland, c'était Jean-Charles Guichen dans la playlist ici Brice Isel. Le guitariste continue d'ailleurs de célébrer ses 50 ans de carrière à travers son tout nouvel album. Dans un quart d'heure, juste avant le retour des infos, nous avons rendez-vous avec le groupe Gold, Miley Cyrus et le trio de la comédie musicale Notre-Dame de Paris. Autant vous dire que les toutes dernières minutes de cette heure risquent d'être belles.
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L'artiste breton s'est lancé un défi ambitieux, sortir une chanson par mois. Avec la Lune, il met sa voix profonde et sensuelle au service d'une folk pop française qui nous plonge dans un univers hypnotique.

0: Alexandre Soukia, La Lune.
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3: Vous écoutez ici Breizh-Izel, excellent après-midi. Dans quelques instants, c'est Audrey Leclanche que vous allez retrouver. Et puis votre séquence des petits bonheurs. La musique revient dans 3 minutes avec Renaud et son réverbère quotidien. Nous sommes le mercredi 20 mai, il est 16h. Le Flash vous est présenté par Maëlle Prévost.
4: Après le maire de Paris, c'est au tour des maires de Nancy et de Marseille de se positionner contre la venue de Patrick Bruel dans leur ville. À Marseille, Benoît Payan demande au chanteur d'annuler lui-même son concert dans sa ville. À Nancy, Mathieu Klein compte sur la clairvoyance des organisateurs pour suspendre la tournée. La pression s'accentue sur Patrick Bruel, visé par plusieurs plaintes pour violences sexuelles. 2800 patients appelés à se faire dépister dans la Manche. Ils ont consulté dans un cabinet dentaire de Cherbourg en Cotentin, fermé pour des manquements aux règles d'hygiène et de désinfection du matériel. L'Agence régionale de santé assure que le risque est faible, mais elle invite quand même les patients à se faire dépister. Pour les hépatites B, C et le VIH, le dentiste est lui suspendu pour 5 mois. Voilà un autre prétendant au poste de président de la République visé par une enquête. Après Édouard Philippe, depuis le début du mois, cette fois-ci c'est Dominique de Villepin qui est dans le viseur du parquet national financier. Entre 2002 et 2004, alors qu'il était ministre des Affaires étrangères, il avait reçu des statuettes, des cadeaux qu'il n'aurait pas dû garder à titre personnel. Des candidats aux municipales de la France Insoumise visés par une campagne de désinformation lors des dernières municipales à Marseille, Roubaix, Toulouse. Selon nos informations, les enquêteurs ont identifié une société israélienne ayant permis cette campagne de désinformation. On ne connaît pas encore les commanditaires. Et puis c'est une affaire qui roule pour l'usine Stellantis de Rennes. Elle va produire d'ici 2 ans des voitures du constructeur chinois Dongfeng. Les syndicats demandent des garanties d'embauche.
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3: Et pour la météo, cet après-midi, bien ça s'arrange avec les éclaircies qui font leur retour et des températures en fin de saison. Avec 17 à Brest, Concarneau, Landivisiau, 18 pour Lorient, Morlaix et Pontivy, 19 à Quimper et Carhaix, 20 degrés aujourd'hui pour Perros-Guirec et Plestin-les-Grèves. Demain, comme promis, le soleil sera présent du matin au soir avec des températures qui vont continuer de grimper et atteindre entre 22 et 25 degrés. Elles pourraient même aller jusqu'à 26 degrés sur le littoral de la Manche.
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0: Des liens qui unissent mais parfois nous opposent. Famille ou pas famille, c'est la nouvelle chanson du Breton Charles Doré sur votre radio ici Brésisel. Bienvenue si vous nous rejoignez et comme tous les jours, des artistes de talent viennent prendre le micro pour vous accompagner toute l'après-midi. France Gall et son joueur de piano, les enfoirés qui nous embarquent sur une île au trésor quand Eddie Mitchell prend la route de Memphis. Mais avant de chanter, on se prend une grosse dose de bonne humeur avec Laurent Le Limantour et ses petits bonheurs.
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1: Je m'appelle Daniel.
3: Quel âge as-tu?
1: J'ai 62 ans et je suis chargée d'accueil à ICI Brésisel.
4: Et qu'est-ce qu'elle fait quand elle raccroche?
1: Je suis dans les petits bonheurs.
5: Allô? Allô? Vous êtes dans une mauvaise passe, mais le bout du tunnel n'est peut-être pas si loin.
6: Vous êtes de la région, madame?
1: J'habite Quimper.
6: C'est une fille de la ville?
1: Originaire de Quimper, centre-ville.
6: Ça va être mieux.
1: Mais je m'éloigne de plus en plus de Quimper, maintenant.
2: Et tu vas où?
1: J'ai passé mes étés d'enfance vers Fouesnant, Baguemey, et là, franchement, j'ai eu un gros coup de cœur pour le pays Bigoudin.
7: Ça vous plaît à vous, ce sable humide comme de la vase?
6: Non.
1: Les grandes plages, Tréguennec, le côté sauvage. J'avoue que maintenant, dès que je peux quitter Quimper, je vais dans le pays Bigoudin.
8: Alors, raconte-moi comment c'est un peu là-bas.
1: Les gens sont sympas quand on les croise.
8: Il a l'air sympa, votre chat.
1: Et puis, bah, c'est tellement beau.
9: C'est beau.
10: Évidemment, c'est beau.
9: On dirait un calendrier.
10: Oh, c'est mieux qu'un calendrier.
2: Tu m'attrapes un souvenir?
1: Le souvenir d'enfance, mais incroyable, que je ne pourrais plus faire. Je ne sais même pas comment je ne me suis pas tuée. Il y avait des balançoires.
2: Oh, c'est pas violent, en principe, la balançoire.
1: Je faisais le tour, un 360 degrés, en prenant un maximum d'élan, et sans aucune peur, sans aucune frayeur.
9: Moi, je vole très loin.
8: C'est mortel!
2: Mais t'es complètement taré, hein?
11: SLC, salut les copains!
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1: Ma chanson inavouable, c'est « Oui, Jérôme, c'est moi, c'est Jérôme ».
13: De quoi? Désolé, excusez-moi, j'écoutais pas.
1: C'est Jérôme, j'avais 7-8 ans.
14: Allez-y, dites-moi qui vous êtes.
15: Je me présente?
1: Oui, allez-y.
11: Oui, Jérôme, c'est moi, non, je n'ai pas changé.
14: Ah ouais, c'est vrai qu'il y a ça aussi.
1: J'étais au camping, et puis il y avait un jukebox. Et il y avait des jeunes de 17, 18, 19 ans. Et puis moi, tous les jours, j'allais au jukebox et je passais « Oui, Jérôme, c'est moi ».

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1: Et si vous aussi, vous poussiez la chansonnette grâce à un karaoké bien particulier? Jusqu'au 23 mai, on fête la Bretagne partout sur le territoire. Et ce mercredi 20, rendez-vous au Vauban à Brest pour chanter et célébrer les 40 ans de l'organisme Stumdi qui forme la langue bretonne. Le Karaoké Social Club vous est proposé par l'asso SKED et le concept est simple. Chanter, ok, mais en étant accompagné de 7 musiciens. La première partie de soirée est consacrée à des chansons en breton et on enchaîne dès 21h avec les tubes français et internationaux qu'on adore chanter ou massacrer. C'est ouvert à tous et surtout à tous les styles musicaux. La billetterie et les inscriptions sont sur le site du Cabaret Vauban de Brest. Alors n'hésitez pas, en famille ou entre amis, c'est l'occasion de réveiller l'artiste qui est en vous.
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0: Jérémy Frérot avec Adieu, issu de son nouvel album Gamin des Sables. L'après-midi continue sur votre radio, ici Brézizel, et au moment où on passe tous en mode printemps-été niveau vestimentaire, les problèmes de taille se posent. 42 ou 38, telle est la question, mais dans l'humour en tube, Fred Ballard a remarqué que pour les tailles enfants, c'était encore pire.
1: Annick, Tom a 12 ans, tu lui mets du combien ? Du 17 ?
2: Voilà, comme quoi il n'y a pas que la taille qui compte, hein, surtout à 12 ans, quand t'as pas l'âge de ta taille, ni la taille de ton âge, et que tes parents essayent de te trouver des vêtements adaptés.
1: Quand je vais avec mon grand garçon qui a 8 ans, par exemple, « Bonjour monsieur, voilà, mon garçon a 8 ans, je cherche des habits. » Très bien, on va aller lui chercher du 10 ans. Vous avez pas du 8 ans ? Oui, on a du 8 ans, monsieur, bien sûr. Pour les 6 ans. Mais y a pas un mec qui s'est dit, tiens, je vais faire des fringues de 8 ans pour les gamins qui ont 8 ans. Vêtements, hein.
2: Oui, et puis si on pouvait demander aux gamins de 8 ans de ne pas dépasser la taille qu'ils sont censés avoir à 8 ans, ça arrangerait tout le monde, hein. Et on ne parle pas des gamins de 8 ans trop petits. Le mot petit étant à prendre avec des petites pincettes.
3: Des fois, on dit pas une heure, hein. On dit une petite heure. Alors là, pourquoi ? Qu'est-ce qu'il y a de plus petite que l'heure normale ? Parce que l'heure, c'est l'heure. C'est quoi, oh ? Elle est en maternelle, l'heure ? Elle débute dans l'heure ? Même qui disent une bonne heure. Alors là, c'est une heure avec des grosses aiguilles.
2: Bon, ben on va présenter Adèle Fugazi à Franck Dubosc. Hein. Il va avoir plein de petits trucs à se dire et des grosses vannes à nous sortir pour faire marrer petits et grands de 8 à 107 ans. 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
1: Il est 17h sur votre radio, ici Bray Zizel. Et le journal, c'est avec vous, Corentin Dévé. Bonsoir.
2: Bonsoir Audrey, bonsoir à tous.
1: Le maire de Brest, Stéphane Roudot, appelle Patrick Bruel à suspendre toute sa tournée.
2: Le chanteur est visé par plusieurs plaintes pour viol et agression sexuelle en France et en Belgique. Il doit se produire à Brest le 11 novembre prochain. Je forme le vœu que l'artiste lui-même ait la lucidité de suspendre sa tournée, écrit Stéphane Roudot dans un communiqué. Il ne remet pas en cause la présomption d'innocence du chanteur, mais les faits dénoncés sont trop nombreux et graves, estime Les infos à retrouver sur notre site et appli. Ici, à noter que les maires de Paris et de Marseille ont également fait cette demande. La France convoque l'ambassadeur d'Israël après la publication d'une vidéo de militants de la flottille pour Gaza, interceptée lundi. On y voit les militants agenouillés et menottés devant le ministre de la Sécurité nationale israélien. Des agissements inadmissibles, a réagi Jean-Noël Barrot, le ministre des Affaires étrangères. Parmi les militants arrêtés, Adrien Pain, un marin trentenaire vivant par intermittence entre Marseille et Douarnenez. Dublin, mais aussi l'Espagne, dénonce également cette vidéo. Le comité de suivi pour la sortie de crise de l'hôpital de Carré s'est de nouveau réuni aujourd'hui. De nouvelles avancées ont été présentées, notamment des travaux prévus début 2027 en chirurgie, en odontologie et en stérilisation, et la mise en place d'un internat territorial proche de l'hôpital en fin d'année. Deux médecins gériatriques et un médecin en soins médicaux et de réadaptation sont également arrivés en fin d'année dernière. Des avancées qui montrent l'engagement des équipes, écrit la préfecture du Finistère dans un communiqué. Un poulailler détruit par un incendie du côté de Moron dans le Morbihan. C'est à la frontière avec les Côtes d'Armor et l'Ille-et-Vilaine. 800 mètres carrés entièrement détruits. Heureusement, aucune personne ni aucun animal n'était à l'intérieur au moment de l'incendie qui a nécessité l'intervention de 31 pompiers.
1: Après le froid, revoilà le soleil et la chaleur en Bretagne.
2: Alors on va faire un sacré grand écart de température alors qu'on était il y a quelques jours encore en dessous des normales de saison. On va passer ce week-end largement au-dessus. Pendant une dizaine de jours même, une période de chaleur assez anormale tout de même pour la saison. Écoutez Steven Tual, météorologue à Tambreton.
3: On va même rentrer dans une période de surété, c'est-à-dire que les températures seront si élevées que même les moyennes de saison au mois de juillet, au mois d'août, on sera au-dessus de ces valeurs-là. Avec des valeurs qui vont atteindre parfois les 30 degrés, y compris dans le Finistère. Si on place la configuration météorologique en été, c'est exactement celle du 18 juillet 2022, donc le dôme de chaleur avec la dépression qui était positionnée au même endroit. Donc effectivement, du coup, étant donné qu'on était en dessous des normales et qu'on grimpe à des niveaux excessifs, on a un écart qui est d'autant plus grand, mais ce sont bien les températures maximales attendues ces prochains jours qui, elles, sont exceptionnelles. Et cette période va durée, elle s'installe dès jeudi. Vendredi, on va vraiment sentir la chaleur avec potentiellement de premiers records. Et en fait, ce dôme de chaleur va s'entretenir comme ça jusqu'à la fin du mois. Donc, on va vraiment subir la chaleur ces prochains jours et non pas l'apprécier comme ça aurait dû être le cas normalement.
2: Et des records pourraient même être battus avec des températures au-dessus des 30 degrés possibles à Brest ou encore à Lannion ou à Rennes, qui c'est donc toute la Bretagne. Heureusement, la pluie du début du mois va permettre au sol de ne pas trop s'assécher pour le moment. On fait justement le point sur la météo tout de suite. Oui, j'ai pas tort quand je dis que le soleil arrive.
1: Ah, vous avez entièrement raison, Corentin. Et ça fait du bien, ça fait du bien. Il fait beau demain. Et quand je dis beau, c'est vraiment, vraiment beau. Du soleil partout en Bretagne et les températures qui vont avec. Guingamp, Hennebon et Landéda auront 21 degrés dans l'après-midi. Et on monte encore un petit peu pour Lannion, Le Fou et Lorient avec 24 degrés. Et ce n'est que le début, vous en avez parlé Corentin. Pour vendredi, vous préparez déjà les éventails, hein, les tongs, les brumisateurs. On y va, on part sur des 27-28 degrés sur une bonne partie de la Bretagne. On va avoir chaud, mais ça va faire du bien.
2: Oui.
1: Allez, on jette un petit coup d'œil sur les routes. On nous signale un accident entre deux véhicules sur la N165 au niveau de Châteaulin dans le sens Brest vers Nantes. Un bouchon commence à se former. Soyez prudents si vous êtes dans le secteur. Vous êtes vous-même en voiture, vous voyez un événement inhabituel, un ralentissement, vous nous donnez l'information 02 98 53 65 65 directement au standard ou par message WhatsApp, c'est le même numéro.
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1: Et tout de suite, c'est Dao avec le grand sommeil.

0: 1982, Marinière et bouclette noire ébène, Étienne Dao cartonne avec Le Grand Sommeil, issu de son album La Notte, La Notte.
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0: C'est mercredi, vous êtes sur la route et vous avez littéralement l'impression de faire le taxi. Ben oui, entre la danse de Jojo, le foot de Nico et la gym du petit dernier, c'est toute une orga. Mais la bonne nouvelle, c'est que vous avez mis ici Bray Zizel et que vous savez que vous allez bien profiter de ces trajets pour chanter avec la talentueuse Elena par exemple ou la fratrie 100% disco à paillettes. Bien entendu, Gaël Guéguin, le roi du bon mot, est aussi de la partie. Il arrive dans 5 minutes et Émilie Mazoyer nous donne des nouvelles d'Oasis, de Shakira entre autres, dans la chronique Décibel, et ça c'est avant 18h30. Allez, c'est parti. On met une pièce dans le jukebox et on commence notre fin d'après-midi avec Gaëtan Roussel et sa toute nouvelle chanson, Tout s'en va.
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0: s'en va, mais en tournée. C'est Gaëtan Roussel qui passe d'ailleurs par Brest en février 2027. Ah bah oui, hein, c'est beau, mais c'est loin. Celui qui est tout prêt par contre, c'est Gaël Guéguin qui nous présente, comme tous les jours, son billet d'humeur. Salut Gaël.
1: Salut Audrey. Et aujourd'hui, comme on se prépare à un changement de temps, mais de derrière les fagots, je vais vous faire un bulletin météo aux petits oignons pour les prochains jours. Et même jusqu'au mois de juin, soyons généreux. Oh. Il y en a un peu plus, je vous le laisse. La météo, on dirait que ça devient comme l'actualité, en particulier comme le président américain de plus en plus capricieux. Donc, vous aurez remarqué que ces derniers jours, on a connu un froid de canard. C'est le fameux effet goutte froide, c'est-à-dire descente d'air polaire qui nous a obligés à la remettre en plein mois de mai, la polaire. Quelques minutes avant ce billet, Audrey, je voyais encore des touristes italiens se geler dans les rues en doudoune.
2: Oh.
1: En doudoune au mois de mai, quoi. Cette goutte froide sera remplacée directement demain par une dorsale anticyclonique qui va faire monter les températures vite fait vers des pics. C'est le fameux effet pompe à chaleur. Et là, Audrey, je pense que vous admirez ma science météo.
0: Toujours, toujours, Gaël, j'admire toujours votre science.
1: Dès que je peux ramener ma science, même sans qu'on me demande, je suis comme tout le monde. Ça me fait plaisir d'utiliser l'intelligence artificielle, ni vue ni connue. L'IA nous rend plus intelligents instantanément, mais ça reste artificiel. En résumé, à partir de demain, de Brest à Morlaix, de Lannion à Paimpol, aussi bien que de Quimper à Lorient et plus au sud, vous allez enfin pouvoir remettre les lunettes de soleil et les chemisettes et en profiter pour dîner dehors. Attention quand même, vu le contraste avec ces derniers jours, on prend son temps pour s'acclimater, sinon, après quelques minutes de pique-nique dans le jardin ou bien dans les rues de la ville à l'apéro, c'est le soleil qui vous terrasse.
0: Gaël, vous êtes notre rayon de soleil, sachez-le.
1: Merci, ça va droit au cœur.
0: J'espère bien. On vous donne rendez-vous, Gaël, demain, même heure, pour un nouveau billet d'humeur.
1: Ça marche, on aura chaud demain.
0: Oh oui, ça, je vous le confirme. En tout cas, pour vous réécouter, direction l'appli ou le site ici.fr. Allez, brushing impeccable, sourire ultra bright, école pelle à tarte version maxi, bien sûr. Ce sont les Bee Gees. Et ils vous le disent eux-mêmes, vous devriez danser.

0: Si vous voulez revivre la magie des morceaux des Bee Gees en vrai de vrai, je vous invite à aller le 26 juin au Parc des Expos de Quimper pour une soirée exceptionnelle, Tribute to Bee Gees, une soirée hommage qui reprend les tubes du groupe et qui est considérée comme l'un des meilleurs spectacles du genre dédié aux frères Gibb. Allez, on range maintenant la tenue disco et on reprend la route. Comme c'est souvent le cas les mercredis, le trafic breton est pour le moment assez fluide. Si vous voyez un bouchon, un ralentissement, un accident, vous nous donnez l'information au 02 98 53 65 65. Et on vous rappelle que le pont de Térénèse est fermé jusqu'à vendredi. C'est le pont qui permet de relier la presqu'île de Crozon au pays de Brest. Donc là, il sera fermé à la circulation entre Rosnoen et Argol. Il y a des déviations. La circulation des véhicules légers est déviée via Châteaulin. Quant au poids lourd, elle sera déviée via Quimper. Donc voilà, soyez prudents si vous êtes dans cette zone. Dans quelques secondes, c'est celle qui nous dit que tout a changé, mais en fait rien n'a changé. C'est Elena sur votre radio, ici Brézizel.
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0: Elena, sur l'antenne d'Ici Brézizel et sur la scène du Festidreuse à Fouesnant dans le Finistère, c'est le samedi 4 juillet. Ah, la voilà qui arrive, c'est Émilie Mazoyer pour nous donner les nouvelles musicales du jour. Salut Émilie.
1: Salut tout le monde. Émilie, au rapport pour votre dose quotidienne d'actualité musicale. C'est l'anniversaire de la seule artiste solo à avoir classé au moins une chanson dans le top des ventes sur 7 décennies consécutives. 70 ans de succès, elle est américaine et son vrai prénom, c'est Cheryl.

Cher à 80 ans aujourd'hui. Joyeux anniversaire. Le groupe anglais Oasis, connu pour ses tubes et sa séparation qui a duré 15 ans suite à une dispute sanglante entre ses deux leaders, les frères Gallagher, Oasis donc a accepté d'être filmé pendant leur retrouvaille et le résultat sera projeté au cinéma en septembre prochain.

documentaire sur la tournée de reformation d'Oasis au cinéma le 11 septembre, puis en streaming sur Disney+. Réservez-nous votre vendredi soir. Ici, vous emmène fêter la musique corse à Marseille avec Patrick Fiori et toute la bande de Corsu Mezzu Mezzu. 130 artistes, 5000 choristes et des performances vocales ébouriffantes avec votre radio ici, évidemment. Ah bah.

Fiori, ici en duo avec Santa, est un mezzo mezzo, moitié-moitié, moitié Corse, moitié continent, moitié Ajaccio, moitié Marseille. Et c'est à Marseille, justement, au stade Vélodrome, qu'il a décidé d'organiser le plus grand concert autour de ses albums Corsu Mezzo Mezzo, duo entre artistes corse et du continent. On y attend Francis Cabrel, Jennifer, Jean-Louis Aubert, Julien Clerc et plein d'autres. Décibel sera sur place vendredi à 20h. Shakira, qui avait marqué les esprits avec son Waka Waka en 2010, a de nouveau été choisie par la FIFA pour chanter l'hymne de la Coupe du Monde de foot à partir du 11 juin aux États-Unis, au Canada et au Mexique. La chanson s'appelle Die Die en duo avec Burna Boy et elle est effectivement taillée pour les stades et elle est les bleus, évidemment. Die.

Évidemment, allez les Bleus. Merci Émilie, on se dit à tout à l'heure 20h dans Décibel avec le chanteur d'Émile et Images, Mario Ramsamy. JP Nataf et Jean-Cri Urbain, deux innocents qui sont sans doute

dans l'album Fou Allié, on trouve un autre Finistère qu'on connaît bien, mais aussi ce morceau de 92, Un homme extraordinaire. Les Innocents sur votre radio, ici Brésil. Un petit point sur les routes bretonnes, on nous signale un véhicule en panne au niveau de Concarneau sur la N165 direction Nantes vers Brest. Donc on roule sur une voie, attention, soyez prudent si vous êtes dans cette zone. Vous aussi, vous nous signalez un incident, un événement inhabituel sur les routes, 02 98 53 65 65.

0: merci Catherine. Mais c'est pas moi qui fête mes 30 ans aujourd'hui. Moi, j'en suis un petit peu loin. Mais l'assaut de cirque Balafon de Quimper. Alors, pour marquer l'événement, l'association organise les 30 et 31 mai un week-end festif et magique avec des spectacles, des cabarets et même de la chanson. C'est d'ailleurs celui qui dirige le chœur quimperois Tournesol, Bernard Calonne, qui vient nous en dire plus. Il débarque dans les studios dans moins de 10 minutes. Moi, ça me laisse le temps de m'échauffer la voix, mais aussi de vous donner un autre bon plan sortie près de chez vous.
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0: À Brest, le château ouvre exceptionnellement ses portes à l'occasion de la Nuit des musées ce week-end. Samedi soir, les visiteurs pourront découvrir le Musée national de la Marine dans une ambiance un peu magique à la tombée de la nuit. Expositions, animations et parcours de visite prennent une toute autre dimension une fois le soleil couché. Et ça, c'est une belle idée de sortie à partager en famille pour découvrir autrement l'histoire maritime de Brest. Et puis maintenant, direction Lannion pour le Printemps des Sonneurs, un événement qui met à l'honneur toute la richesse de la musique bretonne. Samedi et dimanche, toute la ville s'apprête à vibrer au rythme des bagadous, des sonneurs, de la fête et des animations. Tout au long du week-end, vous pourrez profiter des défilés, des concerts et de l'ambiance chaleureuse qui accompagne ce grand rendez-vous. Une sortie pleine d'énergie et de tradition où les bombardes et les bignous résonnent jusque dans le centre-ville.
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0: 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Un classique du rock sur les ondes d'ici Brice Zizel, c'est Scorpion avec Still Loving You.

0: Eh ben, il y en a eu des couples à se former sur ce classique en 1984, Scorpion avec Still Loving You. On se fait un petit point trafic. On nous signale un véhicule en panne au niveau de Plougastel-Daoulas sur la N165 dans le sens Brest vers Nantes. Attention, on roule sur une voie et actuellement on constate déjà un bouchon d'environ 2 km. Soyez prudents si vous êtes dans ce secteur. Vous avez une information sur le trafic à nous donner, 02 98 53 65 65.
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0: Le week-end des 30 et 31 mai, l'école de cirque de Quimper, Balafon, fête ses 30 ans. Et pour marquer le coup, elle organise un grand week-end de fête avec un paquet d'animations, de spectacles et de créations en chansons avec le chœur Tournesol. Pour nous en parler, on reçoit Bernard Calonne, chef de chœur. Bonjour Bernard.
3: Bonjour Audrey.
0: Alors dites-moi, 30 ans, ça se fête, c'est quoi le programme du week-end ?
3: Il y a des tas de choses dans des cabarets, des ateliers, donc tout le monde pourra aussi s'essayer. Donc pas que voir, c'est aussi important, parce que le cirque, ça se partage, ça se vit, avant tout.
0: Et les spectacles, du coup, ils sont comment ça s'organise? On en a la journée, le soir, comment
3: alors
0: ça se passe?
3: Alors c'est ça, on va en avoir dans la journée, des ateliers, etc., et des cabarets qui ont lieu plutôt en fin d'après-midi. Donc il y en aura le samedi et le dimanche. Le dimanche, ce sera 17h. Et puis il y a des spectacles, il y en a un notamment, celui de 15h, dimanche, un petit peu assez particulier d'ailleurs au niveau de la forme, puisque c'est celui que je vais diriger, puisque j'ai monté le Requiem de Mozart et de Soussmayer, j'étais venu là, et comme je l'ai mis sous la version une ode à la danse, une ode à la vie, une ode à la fête, et bien c'est aussi le symbole d'un cirque, c'est une ode à la danse, une ode à la vie, une ode à la fête, et donc on a regroupé les énergies, et donc pendant qu'on va chanter en même temps, puisqu'il y a des percussions et des chants africains, donc ils vont chanter, ils vont danser, et puis au-dessus de nous, et bien il y aura... des trapézistes, il y aura des tissus, il y aura peut-être des gens qui vont être sur des boules, etc. Il y aura un peu de tout pour ponctuer justement cette et donner une autre couleur à ce requiem de Mozart et de Soussmayer qui ne se relèvera pas de sa tombe, je pense, pour voir ça.
0: Eh ben c'est bien dommage parce que ça a l'air vraiment vraiment super. Et ce spectacle, donc c'est à 15h le dimanche, où est-ce que ça se passe exactement sur Quimper?
3: Ça se passe dans la maison du cirque qui se trouve rue Paul Borossi, juste un petit peu avant d'arriver à la MPT, le terrain blanc. Et du coup, c'est vraiment dans cette maison du cirque qu'on a souhaité respatialiser les choses avec ceux qui vont chanter le requiem, ceux qui vont chanter les parties africaines. Et au-dessus et au milieu, il y a une espèce d'allée centrale qui va faire que vont pouvoir se dérouler des tas de choses un petit peu impromptues et improvisées de la part des élèves, de la part des adultes, de la part de circassiens professionnels aussi.
0: C'est ça, parce que là, vous parlez d'élèves. On est sur une école de cirque. On a du coup les spectacles, les données que les cours qu'ont pris les élèves. Là, ils nous donnent une espèce de petit bilan de l'année, ils nous font un spectacle.
3: Alors c'est bien plus que ça, c'est-à-dire que comme c'est les 30 ans aussi, on fait venir aussi des tas de gens, c'est-à-dire que 30 ans ça doit être une espèce de condensé de tout ce qui s'est vécu. On est la seule école à Quimper sur la Bretagne à avoir une école de cirque dans un bâtiment, et c'est aussi important de montrer que ça fait partie du panel et du patrimoine de notre ville. C'est vraiment aussi important, et c'est pour ça que ces 30 ans, on souhaite que le maximum de personnes puissent entrer. Peu de gens savent qu'il y a une maison du cirque qui s'y trouve, et du coup, avec Tournesol, on a dit, et pourquoi ne pas venir faire ce concert à l'intérieur de la maison du cirque, de décentraliser un petit peu, plutôt que d'être dans des lieux un petit peu dit classique, eh bien on a voulu justement mettre ces choses-là pour que les gens aussi viennent voir ce bijou qui est cette maison du cirque. Donc les 30 ans, c'était vraiment le moment.
0: Ah bah là, la maison du cirque, s'ils ne la voient pas, ils verront le chapiteau qui sera sur le parvis de la MPT de Pénars, donc le quartier de Quimper. On le rappelle, samedi, dimanche, dans la journée, c'est gratuit, c'est ouvert à tous. Et par contre, la partie cabaret du soir, elle est payante.
3: C'est
0: et
3: ça.
0: On peut trouver les billets sur le site balafon.fr.
3: Exactement, exactement.
0: Bon. J'ai juste à vous souhaiter un très bon anniversaire, Balafon.
3: Et bien, bienvenue à vous si vous venez.
0: Très bonne représentation à Tournesol.
3: Merci beaucoup.
0: Merci Bernard Calonne.
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0: 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Ils ont déjà fait bouger plus de 250 000 personnes et le 7 juin, ils s'arrêtent à l'Arena de Brest. 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

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Lui aussi, c'est une légende, mais version chanson française, c'est Balavoine avec le chanteur.

0: Daniel Balavoine avec le chanteur sur votre radio Ici Brézizel.
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0: Allez, maintenant c'est l'heure de jouer. Et celle qui tente sa chance ce soir, c'est Anne. Bonsoir Anne.
2: Oui, bonsoir.
0: Vous nous appelez d'où ?
2: De Plougastel-Daoulas.
0: Ouh, Plougastel-Daoulas. Quel temps avez-vous, Anne ?
2: Du soleil pour l'instant.
0: Oh, mais vous savez que le soleil ne va faire qu'augmenter en plus, Anne, en fin de semaine.
2: Oui. Bon. J'écoute, oui.
0: Parfait. Alors, si vous nous écoutez, on le rappelle, hein, vous le savez, le jeu du jour permet de gagner deux invitations pour le show exceptionnel Hit the Road des Black Legends qui a lieu le 7 juin à l'Arena de Brest.
2: Oui.
0: Mais pour repartir avec les passes, il faut reconnaître la chanteuse de ce morceau. Hein. Ah, je l'aurais bien chanté moi-même, mais je laisse ça aux professionnels. Anne, dites-moi qui chante ce morceau iconique.
2: C'est Whitney Houston.
0: Mais bien sûr, c'est gagné.
2: Ah, oh, super. Merci.
0: Bravo Anne, c'est bien Whitney Houston qui chante la bande originale du film.
2: Ah,
0: vous l'avez sur le bout de la langue.
2: Kevin Costner.
0: Oui. Il est garde du corps.
2: Oui, Bodyguard.
0: Oui, bravo Anne. C'est sorti en 92 et à la base, c'était la chanteuse de country Dolly Parton qui chantait ce morceau.
2: Ah d'accord.
0: Eh, comme quoi, hein.
2: Oui.
0: Une deuxième bille. Bravo en tout cas Anne. Voilà, vous allez pouvoir profiter d'une super soirée le 7 juin à l'Arena de Brest. Et par contre, avant de partir, Anne, dites-moi, votre radio préférée, c'est qui ?
2: C'est Ici Brézizel.
0: Bien sûr. Très bon concert à vous Anne, on vous embrasse.
2: Merci.
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3: J'ai pris une bouillotte, je l'ai remplie d'eau ce matin. J'attends qu'elle refroidisse un peu histoire de ne pas me brûler. 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
5: À tout à l'heure.
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0: La playlist d'Ici Brézizel, il y a un artiste qui est incontournable. Forcément, vous l'avez reconnu, c'est Dan Arbraz.

0: Dan Arbraz et Clarisse Lavanant avec La fin de la terre dans la playlist d'Issy Brézizel. Et notez bien la date, Dan Arbraz sera en concert version trio le 30 mai à l'église de Plounévélochrist dans le Nord Finistère.
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2: Il est 18h sur votre radio. Ici Brézizel, c'est l'heure de l'actu. Et on s'informe sérieusement avec vous, Corentin Dévé. Plusieurs maires de France demandent à Patrick Bruel de suspendre sa tournée.
3: Les maires de Paris, Marseille, Nancy, mais aussi Stéphane Roudotte, le maire de Brest, où le chanteur doit se produire le 11 novembre prochain. Mais depuis les révélations de Mediapart, plusieurs plaintes pour viol et agression sexuelle ont été déposées contre Patrick Bruel. Alors Stéphane Roudotte n'a pas le pouvoir d'annuler le concert, mais il appelle le chanteur à la décence en renonçant à sa tournée.
4: La présomption d'innocence est un principe cardinal du droit français. Elle protège donc Patrick Bruel comme tout citoyen. Et mon idée n'est pas du tout de m'en affranchir. Par contre, la gravité des faits, le nombre, leur convergence appelle, je pense, une réponse à la hauteur, celle du retrait. Et je crois que ce que la loi n'impose pas, la dignité l'exige. Et j'ai une pensée d'ailleurs à l'égard de toutes les femmes victimes et toutes personnes victimes de violences sexuelles et sexistes dans notre pays. Certaines ont parlé au prix de leur tranquillité, ont pris sur elles pour dénoncer des faits qu'elles avaient vécus. Et d'autres sont aujourd'hui dans le silence. Et j'invite vraiment toutes celles et ceux qui vivent des situations de violence comme celle-là à porter plainte systématiquement. C'est pas parce que la personne est connue, artiste, chef d'entreprise, politique, qu'elle paraît puissante à l'égard des victimes qu'on doit se taire.
3: Les déclarations de Stéphane Roudotte à retrouver sur notre site ici.fr Brézizel. Il y a quelques minutes, les écologistes de Brest ont eux aussi demandé l'annulation du concert de Patrick Bruel. 3 concerts ont déjà été annulés à Québec. Une pétition réclamant l'annulation de la tournée a elle déjà dépassé les 27 000 signatures. Des militants agenouillés, tête vers le sol et menottés, le ministre de la Sécurité nationale israélien a publié sur ses réseaux sociaux une vidéo montrant les militants de la flottille pour Gaza interceptés lundi. Une vidéo dénoncée par le premier ministre israélien Benjamin Netanyahou. La France convoque, elle, l'ambassadeur d'Israël et condamne des agissements inadmissibles. En tout, 430 militants pro-palestiniens ont été arrêtés, dont un marin avec des attaches à Douarnenez dans le Finistère.
2: Le pont de Térénez va rouvrir plus tôt que prévu.
3: Fermé depuis lundi matin, en journée, il devait rouvrir vendredi à 16h après des travaux. Mais il va pouvoir rouvrir dès demain après-midi. Près de 8000 personnes l'empruntent chaque jour pour rejoindre la presqu'île de Crozon. Ce pont reconnaissable parmi tant d'autres avec ses grands haubans. Il devait être contrôlé comme tous les 6 ans pour faire un grand check-up mené par le CEREMA, l'établissement public spécialisé dans l'expertise des infrastructures. Et Thomas Bié s'est rendu cet après-midi sur le chantier.
5: Le pont long de 500 mètres est désert. Au centre trône une énorme nacelle. Il en existe très peu de ce type en France. Elle vient de Nantes.
6: On regarde tout.
5: Stéphane Pasquier est inspecteur ouvrage d'art au CEREMA de Saint-Brieuc.
6: On doit être au contact des éléments, du béton ou là des haubans, puisqu'on contrôle aussi la nappe de haubans.
5: 144 haubans en tout. Il faut aussi regarder les pylônes, la chaussée, les joints.
6: Là, par exemple, ce sont des fissures qu'on peut constater, qu'on marque.
7: Ah, vous les avez marquées en rouge.
6: On les marque en rouge.
5: Mais pas d'inquiétude, l'état global du pont est excellent, ces petites fissures sont normales et rebouchées. Cette expertise humaine reste indispensable, même à l'heure de la dronisation.
8: On peut toucher, un drone peut voir seulement.
5: Arnaud Bagnel, un autre inspecteur du CEREMA, descend de la nacelle.
9: C'est pas mal, c'est vrai qu'on a une belle vue, c'est quand même beaucoup mieux qu'être assis dans un bureau, ça c'est vrai.
5: Par contre, âme sensible, s'abstenir, il faut rester toute la journée sur cette nacelle, perchée très haut et qui bouge.
9: La nacelle peut aller jusqu'à 40 km/h devant. Le vertige, oui, il faut pas l'avoir, c'est sûr, mais même moi qui suis quand même régulièrement dessus. Quand ça souffle, la sensation n'est pas la même du tout. On fait attention. Ouais. Voilà, on s'accroche.
5: Le chantier se poursuivra l'année prochaine avec le contrôle du tablier, des piles du pont et de l'intrado. C'est la partie qui est située sous l'ouvrage.
3: Et donc, on vous rappelle que le pont de Térénez en travaux, vous l'avez entendu, rouvrira la circulation plus tôt que prévu dès demain après-midi. Vous devez être nombreux à attendre cette réouverture. Vous êtes tout aussi nombreux à vouloir le retour du soleil. Un petit peu de patience. Lui aussi, il arrive dès demain. Un grand écart par rapport rapport aux températures des derniers jours. On aura des températures largement au-dessus des normales de saison de 6 à 9 degrés. Une forte chaleur à prévoir donc, et plusieurs records pourraient être battus dans toute la Bretagne ce week-end avec des températures au-dessus des 30 degrés. Et parmi les endroits à voir quand il fait beau, il y a la tourbière d'Argol. Elle est désormais mise en avant par le parc naturel régional d'Armorique. Plusieurs panneaux explicatifs et un chemin en bois ont été aménagés. Le site, qui est connu pour son rôle dans la captation du carbone et la préservation de la ressource en eau, avait été restauré en 2021 et en 2025 grâce à un programme européen de restauration des tourbières. Un mot de vélo pour terminer avec la 22e place de Valentin Madouas sur la première étape des 4 jours de Dunkerque. Le Brestois dans le peloton qui est arrivé au sprint. Au final, c'est le Néo-Zélandais Lorenz Pitti qui s'impose devant le Français Brian Coquart. Sur le Tour d'Italie, Warren Barguil solide 9e d'une grosse étape de montagne remportée par Jonathan Narvaez, et le Portugais Afonso Eulalio garde son maillot rose de leader. Et nous, on a le maillot jaune dans le ciel puisque le soleil, on l'a dit, revient dès demain.
2: C'est ça, pour le moment, c'est dans le cœur, mais dès demain, c'est partout en Bretagne. On y croit, mais comme quoi, vous voyez, la danse du soleil, ça a marché.
3: Ça a prouvé.
2: Il va faire beau et super beau, du soleil partout en Bretagne, et les températures qui vont avec. Guingamp, Hennebon et Landéda auront 21 degrés dans l'après-midi, et on monte encore un peu pour Lannion, Le Fou et Lorient, avec 24 degrés, et ce n'est que le début. Pour vendredi, on prépare les éventails, les tongs, le brumisateur, on part sur des 27 à 28 degrés sur une bonne partie de la Bretagne. Maintenant, un petit coup d'œil sur les routes. Écoutez, pour le moment, c'est assez fluide, pas d'incident majeur à nous signaler. Par contre, vous qui êtes sur les routes, si vous voyez un événement inhabituel, vous nous appelez au standard ou vous nous envoyez un message via WhatsApp, c'est le même numéro, 02 98 53 65 65.
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2: 1975, Harold Melvin and the Blue Notes chantent Don't Leave Me This Way. 1977, Thelma Houston se lance dans une première reprise So Motown. 1986, Jimmy Somerville et les Communards nous offrent une version disco-pop incontournable. Forcément, c'est

0: La Bretagne bouge au rythme des communards sur les ondes d'Ici Breizh Izel avec Don't Leave Me This Way.
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0: C'est mercredi, la journée des enfants, mais nous, on pense aussi aux parents et aux grands-parents. Et ouais, c'est le moment de faire découvrir aux petits de la sacrée bonne musique. Pour ça, qui de mieux que Julien Clerc qui emmène danser sa Lily, Marine et son cri du cœur, escroc, et le sensible Lewis Capaldi. Et le petit plus d'Ici Breizh Izel, ce sont des chroniques qui nous embarquent avec elle, comme celle d'Erel Belloni et ses balades en Bretagne, qui nous emmène à Saint-Nicolas-des-Eaux dans le Morbihan et qui nous présente le géologue ambulant. Quant à Baptiste Mébrouck, lui, il reçoit le chanteur Da Silva qui nous parle de son attachement à la Bretagne. C'est avant 18h45, mais d'abord, on prend la route avec Louane et sa chanson puissante sur son ex toxique, c'est conduire.
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1: Louane qui reprend le contrôle, c'est avec Conduire sur votre radio Ici Brésil.
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1: On parle musique au micro de Baptiste Mébrouck avec le chanteur Da Silva qui a élu domicile dans le Morbihan depuis quelques temps et qui évoque son attachement à la Bretagne mais aussi ses collaborations dans sa carrière.
4: Alors, tu as aussi collaboré avec beaucoup d'autres artistes, prêté ta voix au cinéma, l'illustration jeunesse. Et puis 2013, Villa Rosa, il y a eu ce très bel album aussi, je m'en souviens.

0: Magnifique, magnifique. Plus d'instruments. Là, on est sur carrément autre chose. Tu gardes un bon souvenir de ce bel album.
1: J'adore Villarosa. C'est un album, justement, quand je vous dis, c'est une nouvelle équipe qui arrive. Alors là, je change pas de label. C'est le label qui change d'équipe.
0: D'accord, ok.
1: Et là, il y a une nouvelle équipe qui arrive avec une nouvelle énergie. Mmh. Et je me dis, tiens, ces gens-là. Ouais, dans ma musique, je vais faire ça. Et puis là, on part à ICP, et je prends une équipe de musiciens, et je leur dis, on fait un titre par jour, et c'est tout. Si wow. C'est pas fini, on dort pas. Et si c'est fini, c'est fini.
0: Et en 10 jours.
1: En 10 jours, on fait 10 titres.
0: En 10 jours, c'est ça.
1: Ouais, en 10 jours, on fait 10 titres. Mais vraiment, il y avait Entresangle à la batterie, Jeff à la malaba, enfin, des tas de musiciens.
0: Oui, voilà. Alors, Philippe Entresangle, on peut en parler aussi, ouais. Parce qu'il a joué avec Dao, il a joué avec plein de gens.
1: Ouais, joué avec plein de gens.
0: C'est un sacré, lui aussi, hein.
1: Ah, énorme musicien. Non, ouais. Mais plein. Enfin, il y avait des très bons musiciens. Ils étaient dans le studio. Et puis, je démarrais la chanson. On avait la chanson, tac, tac. Et boum, on faisait plein de versions. Et hop, et quand on avait le truc, quoi, on le gardait et c'était fini. Mmh. On faisait des heureux, je chantais et c'était terminé. Et Villarosa, ça a été un album qui était fait avec cette, vous savez, la contrainte parfois elle est féconde. On vous contraint à faire quelque chose et ça vous rend très productif. Mmh. Alors que si on vous dit vous êtes totalement libre,
0: ouais, vous êtes free, allez-y.
1: Moi, si on me dit vous avez 2 ans de studio, peut-être que je fais pas d'album.
0: Ouais.
1: Je fais peut-être tourner les compresseurs, je rigole.
0: Mais là, quand on vous met voilà une deadline, allez dans 10 jours, faut que ce soit fini ou voilà ou tu t'es mis la pression.
1: Non, c'est pas une pression. C'est juste on se dit on a 24 heures pour faire un titre. Il sera comme il sera et du coup ça a fonctionné.
2: Allez, on en profite, on s'écoute Mon amour de Da Silva.

0: Le breton de cœur d'A Silva sur votre radio Ici Brésisel avec Mon Amour. On continue de découvrir le chanteur d'A Silva au micro de Baptiste Mébrouck.
1: Tu as écrit pour beaucoup de gens, ouais. D'A Silva, je pense à Hélène Segarra, Jennifer, Soprano, une chanson d'ailleurs de Soprano qui avait bien marché aussi, le clown coécrit Soprano, ça donnait ça.

0: T'as écrit pour beaucoup de gens. C'est Soprano qui est venu directement vers toi, Sylvain.
1: En fait, pour Soprano, en tout, j'ai écrit 7 titres. Ouais. Cosmopolitanie, Le Clown, tiens, enfin, le tas de... En fait, son manager, j'étais dans une situation où Soprano, il voulait dire beaucoup de choses et puis il savait plus trop comment les dire. Mais moi, je lui ai dit, alors il va chez Sony, il demande s'il y a un auteur qui veut bosser, les gens bossent, puis ça marche pas forcément. Puis ouais. Mon directeur artistique vient me voir, il me dit, mais tu veux pas rencontrer le manager? Je dis, oh oui. Je rencontre le manager. Et je dis au manager, mais en fait, ça sert à rien d'écrire, on va pas y arriver. Ouais. Ça sert à rien, il a toujours écrit ses textes et tout ça. Je dis, faut pas écrire. Je dis, faut qu'on parle, qu'on passe du temps ensemble. Alors, puis qu'on passe du temps. Et puis au fur et à mesure où on parle, on note des phrases comme ça, mais on ne lui dites pas. Je vais discuter avec lui, quoi. Okay. Je vais à Bandol. Donc là, il loue une maison à Bandol.
0: Un travail de psy, un peu, en quelque sorte.
1: Donc j'arrive à Bandol, tout ça. Ils viennent me chercher en voiture. Je vais dans la maison. Il y a tous ses copains. On est au milieu de plein de gens. Hein.
0: Ah ouais, d'accord. C'est pas vraiment tous les deux, quoi.
1: Non, on est au milieu de plein de gens et tout. Ah ouais. Puis nous, on s'isole. On descend en bas. Dans un salon en bas. Et puis on commence à discuter tout ça. Et puis je lui dis, mais t'es peut-être à un moment de ta vie où je parle de notre différence. Je lui dis, toi quand tu montes sur scène, tu vois Saïd, enfin Soprano, quand tu montes sur scène, toi tous les soirs, t'as un zénith qui est booké, t'es obligé de monter sur scène. Si tu montes pas, ça n'ira pas. T'es dans une industrie, faut y aller, quoi. Tu vois, c'est un peu ce que je reprends. Voilà. Et moi, c'est tout l'inverse. Mmh. C'est-à-dire que moi, je vais monter dans un club, il y aura entre 100 et 500 personnes, et si je vais pas bien le soir où je monte sur scène, la première chose que j'arrive, je dis « Bonsoir, vous allez bien ?»« Ouais, moi, pas trop ce soir. Hein, je vais jouer, ça va être super. Ça va pas être la même énergie que d'habitude. On va traverser cette période ensemble. On va le vivre autrement. Ouais. » Et je commence à raconter des histoires. Et je peux jouer 10 titres ou en jouer 40. En fait, je fais ce que je veux. Lui, il doit jouer tous ses titres. Et je lui dis « Mais en fait, c'est un peu comme un clown. Quoi. Tu fais un numéro et puis tu t'en vas. » Il me dit « Ah ouais !» Et il dit « Le clown ». Et alors là, je commence à lui écrire des phrases. Mmh. Et lui, il complète. Et on commence à... On a co-écrit comme ça. Mais ça venait toujours de discussions où je faisais réfléchir sur... Il avait besoin de se reconnecter à lui, quoi.
0: Tu as été voir après un concert de Soprano?
1: Ah non, jamais.
0: Jamais? Non.
1: Non, je sais pas ce que c'est. J'ai pas eu l'occasion, hein, avec plaisir. C'est un homme charmant, avec plaisir.
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2: Merci Baptiste et à demain pour de nouvelles infos musicales. Et Da Silva, lui, vous pouvez le retrouver pour la 5e édition du Festivi à Saint-Thierry dans le Finistère. Et avec lui sur scène, on trouve du rock, du reggae et de la pop avec Petit K, The Covers ou encore Didier Super. Toutes les infos et la programmation détaillée sont sur le site de saintivi.bzh.
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0: Chanson thérapeutique pour la gagnante de la Starac 2025. C'est Marine avec Ex-Escroc sur votre radio. Ici, Bray Zizel. Dans quelques minutes, RL Belloni nous fait découvrir la Bretagne autrement. Et on se balade cette semaine le long du Blavet, dans un coin magnifique à Saint-Nicolas-des-Eaux, où on parle de camps romains et de vestiges gallo-romains. Jusqu'à 19h, on se fait aussi plaisir avec Lewis Capaldi et Julien Clerc qui emmène danser Lily. Et on vous rappelle, côté trafic, l'information concernant le pont de Térénèse qui relie le pays de Brest à la presqu'île de Crozon. Bonne nouvelle, il rouvre demain après-midi. Allez, maintenant, place au bon plan sortie.
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0: Direction Carré qui fête aussi la Bretagne avec le Festival des Enfants. Une journée pleine d'animations spécialement pensées pour les plus jeunes. Jeux, spectacles, ateliers créatifs, musique et découvertes attendent les enfants dans une ambiance joyeuse et festive. Une occasion parfaite pour partager un moment en famille autour de la culture bretonne avec des activités pensées spécialement pour les petits curieux. Et puis direction Plumeur Boudou pour une soirée un peu hors du temps à la Cité des Télécoms qui participe à la Nuit des Musées. Samedi soir, le site ouvre ses portes pour des animations et des visites dans une ambiance nocturne originale. Les familles pourront découvrir l'univers des télécommunications, explorer les expositions et admirer le célèbre Radôme. Entre expériences, découvertes scientifiques et animations accessibles à tous, voilà une belle idée de sortie pour mêler culture et curiosité le temps d'une soirée.
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0: Julien Clerc.

0: Best.
1: L'Écossais Lewis Capaldi nous souhaite le meilleur avec Wish You the Best. Très belle fin d'après-midi sur votre radio ici Brézizel.
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1: C'est l'heure de la balade en Bretagne d'Erel Belloni. Et si l'histoire et la géologie vous intéressent, alors vous êtes au bon endroit.
3: En balade à Saint-Nicolas-des-Eaux, dans le Morbihan, avec Samuel, le géologue ambulant, qui a un marteau toujours avec lui. On va s'en servir ou pas, Samuel ?
4: Peut-être. Suspense.
3: Il sert à quoi, en fait ? À...
4: Eh bien, bah, tu vois bien, il y a toujours des mousses sur les roches, diverses racines, diverses plantes qui poussent dessus. Et donc, la couleur originelle de n'importe quelle roche peut être altérée. Et puis, en surface, les roches peuvent être altérées. Donc, on a un marteau, c'est pas pour faire le malin, mais c'est pour casser et regarder le réel visage de l'intérieur de la roche pour pouvoir déterminer de quel type de roche il s'agit.
3: D'accord. Bon, alors nous, pour expliquer clairement aux gens, on est sur un petit chemin. C'est magnifique, en fait. J'ai d'ailleurs vu qu'il y avait un chemin balisé un peu plus haut et oui, que les gens peuvent aussi faire du vélo le long du Blavet. Enfin, voilà, c'est vraiment un coin de balade ici. On est dans notre boucle. C'est ça ?
4: On est dans la boucle, on est à la sortie de la boucle. Donc c'est un lieu dit qui s'appelle la Couarde. Et d'après ce que j'ai entendu, la Couarde signifierait la garde. Parce que là où nous sommes, à quelques pas, on aurait trouvé donc des traces archéologiques d'une garnison romaine. Puisque ici, le lieu a été occupé au 3e, 4e siècle par les Romains. Et il y avait un pont au niveau du Blavet, là, ici. Et on est donc sur un endroit stratégique, au passage de la route entre Vannes et Carhaix.
3: Oui.
4: Donc il y a beaucoup de traces ici de l'époque romaine.
3: Oui.
4: Ensuite, évidemment, ici, c'est très joli. On peut faire tout le tour à pied ou en vélo. Mais on découvre, donc tu as vu là-bas, un peu plus loin, à l'affleurement, tu as tout d'un coup une masse très blanche qui apparaît isolée et qu'en fait on retrouve là où nous sommes, au pied. On retrouve ici une roche beaucoup plus imposante, massive, plutôt blanchâtre. Et puis tu reconnais là-bas au pied quelque chose de très feuilleté.
3: Oui.
4: C'est notre micaschiste. Donc ici on est à la limite entre deux formation géologique, deux unités géologiques. Et donc je vais prendre mon petit caillou pour voir ce que c'est que cette formation géologique. Hop, le petit bout, il est parti. Elle est très dure à casser. C'est c'est une roche très cristalline. Ici, elle est un peu orange parce qu'il y a un peu de fer qui s'oxyde au contact de l'oxygène. Donc on a une unité très localisée qui présente toutes les caractéristiques de la composition d'un granit.
3: Une petite question, Samuel. Les gens qui suivent tes balades et les balades du géologue ambulant, c'est des gens qui s'intéressent au patrimoine, qui s'intéressent vraiment à la géologie ou justement qui veulent découvrir tout ça d'un coup en se promenant avec toi ?
4: Il y a les deux. Il y a vraiment des amateurs de la géologie. Certains... ils sont intéressés par les minéraux, d'autres par les fossiles. Et en fait, la plupart sont intéressés par les ponts qu'on peut tisser entre la géologie et le patrimoine, tout ce qui constitue le bâti. Et donc, évidemment, une fois qu'on a vu où se trouvent les pièces ou les roches, c'est toujours intéressant de voir, tiens, où est-ce qu'ils ont été extraire telle ou telle roche. Et puis, d'associer ça avec le paysage, ça nous donne des grilles de lecture sur des temps très anciens, jusqu'à des choses qui nous rapprochent. Et moi j'adore, et évidemment, il y a plein de gens qui adorent. On ne parle pas que de géologie, mais on refait un peu le monde, quoi, en somme. Et chacun apporte sa pierre à l'édifice, voilà. Il y a des archéologues qui me suivent, des médecins, des géologues, d'autres qui n'ont aucune prétention dans ces domaines, mais voilà, qui aiment discuter. Ça se passe toujours de manière conviviale. Donc c'est ça aussi qui est intéressant, c'est le partage de connaissances.
1: Merci RL, on vous retrouve dès demain à 18h35 et notez bien que Samuel Piriou propose des balades toute l'année. Alors rendez-vous sur son site internet, le géologue ambulant, pour en savoir plus. Avant 19h, le petit cours de breton qui lève les yeux au ciel et une question pas si droche avec Louis Gildas qui prend le large aujourd'hui. On plonge littéralement dans l'univers des légendes des mers avec Dénèse et Triano.

0: C'est Denaise dans la playlist Ici Brésil. Denaise qui est en tournée en ce moment et qui passe notamment par Rostronin le 21 juin à l'église Notre-Dame du Roncier pour son spectacle Ilistro.
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0: Il jette un coup d'œil au ciel, c'est Clément Soubigou et son petit cours de breton.
2: En regardant la météo, on se dit que ça ne va probablement pas arriver ce mois-ci, mais parfois il peut y avoir des grosses vagues de chaleur au mois de mai.
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2: Preuve en est ce dicton aujourd'hui. Et mise mai, au mois de mai, et mise mai, mougid el divar armour, et ol tom ken a fauto en or. Alors, comme d'habitude, je répète, pour vous le mettre dans l'oreille, j'explique. Et mise mai, mougid el divar armour, et ol tom ken a fauto en or. Mougid el divar armour. Mougid el, parfois appelé brumenvor, c'est la brume de mer. Celle qui peut se lever d'un seul coup en venant du large et gagne rapidement les terres, ce qui n'est jamais bon signe. Ceux qui habitent au bord de l'eau le savent. Mougid el divar armour. Heol tom ken a fauto en or. Ça annonce l'arrivée au mois de mai d'une chaleur à fendre le bois des portes. Rien que ça. Heol, le soleil. Tom, la chaleur, chaud. Ken a fauto en or. Si fort que la porte d'entrée se fendra. Donc ça peut chauffer au mois de mai, plus qu'à surveiller la mer si vous vivez en Arvor. Et mise mai, mougid el divar armour, et ol tom ken a fauto en or. Alors attention, si ça ne se produit pas, ne venez pas vous plaindre à la radio. Moi je vous apprends, c'est tout, je fais pas la météo.
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2: Et les noms de famille, vous le savez, permettent souvent de découvrir des choses sur vous et vos ancêtres. Alors aujourd'hui, un nom de métier, bon, très facile, et un nom de famille aussi qui est millénaire. D'ailleurs, ça se dit toujours comme ça, dans une grande partie de la Bretagne. Eh bien, c'est le meunier, art millénaire. Les noms de famille comme Mélinaire, Melinaire, Le Millinaire, Le Mélinaire prouvent que votre lointain ancêtre savait transformer le grain en farine. Millinaire, millinérienne, des meuniers, Melinérion, dans le Morbihan. Par contre, il faut savoir une chose. Les meuniers n'étaient pas toujours très bien vus du reste de la population, car on les accusait de ne pas toujours donner le bon poids de farine. Ce qui a donné l'expression « milliner l'air, meunier voleur ». Vous serez prévenus, heure poc bras, un gros bisou à tous les millinaires et à bientôt, même heure.
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0: Kenavo Clément et à demain pour un tout nouveau petit cours de breton. Alors un larsen, c'est un sifflement fort, produit par un micro et un haut-parleur. Mais c'est aussi le nom de la chanson de Zazie qu'on a tous chantée au moins une fois depuis sa sortie en 1995. Et d'ailleurs, si on continuait de la chanter, allez, on monte le son, mais on évite quand même de rapprocher trop le micro du haut-parleur. Hein.

0: Zazie avec Larsen sur les ondes bretonnes d'ici Brésil. Allez, c'est l'heure de la question pas si drôle de Louis Gildas qui aujourd'hui s'en va en mer.
1: Qui a créé la Brittany Ferries ?
2: Pas des marins, mais des paysans.
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2: Cela nous ramène dans les années 60 et 70. La Bretagne est alors en retard de tout. Les routes, même si des travaux sont entrepris, elles sont désastreuses. Le rail, il date du Second Empire. Et il y a encore les locaux à charbon. Le téléphone, il est antédiluvien. Et pas de port sur la côte nord, mais en Finistère. Le syndicalisme paysan est puissant. À la tête de ce syndicat, Alexis Gourvennec, un tribun qui sait parler aux foules. Gourvennec est né en 1936 à Anvic, entre Trégor et Léon. Il est fils de paysan et lui aussi veut être paysan. Il va faire de brillantes études et diplôme d'ingénieur en poche. Il s'engage dans le syndicalisme agricole. En 1960, l'agriculture bretonne n'est pas en avance. Les prix, ce sont les grossistes qui les fixent. Il faudrait un prix plancher, un marché au cadran pour réguler et un port à Roscoff pour exporter. L'État, bien sûr, n'entend rien. La Bretagne, c'est l'arrière-cour de la France. En juin 61, pour faire entendre leurs revendications, 2000 paysans investissent le centre de Morlaix, à leur tête Alexis Gourvennec et Marcel Léon, l'autre responsable du syndicat. Les paysans prennent d'assaut la sous-préfecture de Morlaix, le sous-préfet prend la fuite en sautant par une fenêtre. Les deux leaders, Alexis Gourvennec et Marcel Léon, sont arrêtés et le lendemain, 6000 paysans sont dans la rue. La révolte s'étend, alors on libère les deux hommes, mais on les juge en correctionnel, où là, ils seront relaxés.
1: Et que sont-ils devenus ?
2: Paléon a repris le chemin de sa ferme, et Gourvennec, avec des agriculteurs léonards, crée en 1972 la Brittany Ferries, après que l'État eut donné son accord pour un port à Roscoff. Mais où aucune compagnie de navigation du Transmanche ne veut prendre en charge une ligne vers l'Angleterre. Et c'est pour ça que Gourvennec et ses amis ont créé la Brittany Ferries.
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0: Kenavo et à demain, Louis, 18h50. Dans l'émission Décibel de ce soir, Émilie Mazoyer reçoit un invité qu'on connaît bien, Mario Ramsamy. Quoi, ça ne vous parle pas ? Et si je vous dis Émile et Images ? Ah, bah voilà ! L'interview, elle est à 20h sur votre radio ici Brésil. Mais avant l'actu musicale, c'est l'actu bretonne à 19h avec Brainstorming. Le temps de faire un petit aller-retour et de prendre un petit déj en Amérique avec Supertramp.
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0: Les Anglais de Supertramp avec leur titre iconique sorti en 79, Breakfast in America. Merci à Aude, au Standard et à Frédéric qui réalisent cette émission.
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0: Il est 19h, c'est l'heure de votre émission en breton, Brainstorming. Et c'est avec vous Clémence Oubigou.
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0: C'est Savannah, Gerstrolade, Soldat Louis et dans ma baden.
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4: 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Pénon, vous verrez, il est continué à vous dire que vous avez été riche.
3: La passion. Ah, voilà, que vous avez une compagnie. 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Bon, ben, un concours important, nous avons toutes les sociétés hippiques de la Nord, à se représenter la tradition, et où il y a une habitude, où il y a l'une Pentecôte, ça importe. De vérité, yeah. Et tout ce qui est réel, pendant, et même, yeah. Et moi, pèse un peu, quoi, tout ce qui est réel, quoi. 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
1: 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Les démons de minuit ont 40 ans, on en parle ce soir dans Décibel.
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1: Salut à toutes, salut à tous et bienvenue dans Décibel. Merci de nous avoir choisis pour passer votre mercredi soir. Dans l'actualité musicale du jour, il y aura l'anniversaire de Cher, le coup de cœur découverte, un garçon qui s'appelle No More et que vous allez adorer. Un blind test autour des chansons qui parlent de la vie. Oui, le thème est large, mais les chansons sont belles. 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Et bonsoir Mario.
3: Bonsoir.
1: Bienvenue dans Décibel, cher Mario. Votre voix, oui, nous accompagne depuis 40 ans maintenant. Et le premier tube d'Image, Les démons de minuit. Alors pour les 40 ans, j'ai vu qu'était sorti un premier remix officiel. Bon, moi je préfère l'original. Parce que
3: moi aussi.
1: Vous aussi, hein, ouais. Mais quand même, pour info, sachez que, voilà, en 40 ans, il y a eu plein de remixes, de reprises, on se baladera tout à l'heure. Là, pour la première fois, c'est officiel. Et l'artiste électro qui s'en est occupé s'appelle Asgard.

0: première fois qu'il y a officiellement les qui ça.
1: Oui, parce que je pense que c'est quelque chose qui appartient au public, cette chanson.
0: Ah oui.
1: Ça ne m'appartient plus. Et puis, les qui ça, il a suffi que j'insuffle un qui ça, les démons diminuent.
0: Ouais.
1: Et ça fait un peu le tour de.
0: Ah oui.
1: Là, ça fait le tour du monde. Et parce qu'on fait, on faisait des festivals beaucoup à l'époque. Et
0: vous avez créé un monstre. Vous avez dit une fois qui ça.
1: Oui. Et nous, ça fait le tour du monde. Ça fait le tour du monde.
0: Et oui, parce que même dans la version de Julien Doré, il dit qui ça.
1: Oui. Oui.
0: On en parlera tout à l'heure de la version de Julien Doré. Mais là, puisque nous célébrons l'anniversaire de cette chanson qui est au-delà du tube, même sur le communiqué de presse, il est écrit hymne générationnel. Et je ne suis pas d'accord, parce que ça voudrait dire qu'il n'y a que les gens des années 80 qui se sont appropriés. Moi, j'ai une fille de 12 ans, elle connaît par cœur les démons de minuit. Donc c'est multigénérationnel, Mario.
1: Ben, quand on fait la tournée Star 80, on voit que le public se rajeunit vachement. Oui. Et il y a un rajeunissement même, comme la chanson Born to be Alive, qui est un grand classique.
0: Ah, Patrick Hernandez.
1: Ouais, j'ai trouvé que on a amené une forme de. Ça devait être remboursé par la sécurité sociale, je pense.
0: Je suis bien d'accord avec vous.
1: Parce que là, ce public-là, ils sont nostalgiques de cette chanson, d'une manière que c'était ce moment-là de leur vie qui était pour eux un des moments les plus merveilleux. C'est les plus beaux souvenirs. C'est économiquement ça allait bien. C'est tout. Ils étaient heureux dans les années 80. Et d'ailleurs, c'est pour ça qu'un peu aujourd'hui, je suis un peu malheureux parce que j'entends plus ce genre de titre arriver sur le marché.
0: Ah bah alors oui, mais alors vous savez qu'ici, là, vous êtes au bon endroit. Hein.
1: Déjà, absolument.
0: Il y a une heure de titre années 80 tous les soirs entre 19h et 20h. Et puis très régulièrement dans la journée, bien sûr, on est attaché à ces chansons-là, nous.
1: Parce que c'est ici.
0: C'est ici. Et pas ailleurs, Mario. Alors pour les 40 ans des Démons de minuit, moi j'avais envie justement de savoir dans quel état d'esprit vous étiez il y a 40 ans au moment où cette chanson sort. Alors vous savez pas encore que ça va être un tube et que vous allez être numéro 1 du top 50 pendant 13 semaines consécutives, c'est énorme, vous le savez pas. Dans quel état d'esprit vous étiez à ce moment-là, vous Mario?
1: J'étais dans un état d'esprit pas très positif.
0: Ah ouais?
1: Parce que je suis issu du monde du jazz. Et lorsque je me suis retrouvé avec Jean-Louis, avec Christophe Desbrés, avec tous les auteurs, les intervenants dans cette chanson.
0: Ouais. Image.
1: Je me suis dit, mais qu'est-ce que je suis en train de chanter quand j'étais dans la cabine? Je me suis dit, mais ça ne me correspond pas. Je sens pas. Mais il y a monsieur Richard Seff, celui qui a écrit la version française de cette chanson. Il a dit, t'inquiète, regarde-moi, ça va marcher. Parce que les démons des minuit, il n'y en a qu'un. Parce que on a mis un an à construire cette chanson. Parce que nous, ce qu'on voulait entendre en France, c'est d'entendre une chanson qui fait danser les Français dans les discothèques. On avait visé ça parce que il y avait trop d'Italiens. À l'époque,
0: Italo disco à fond.
1: Et life is life.
0: La la la la la. Il fallait pas leur laisser tout le marché.
1: Et je me suis dit, il y avait Jean-Jacques Goldman, il y avait Francis Cabrel, ça passait dans les boîtes de nuit, mais ça faisait, c'était pas un truc étudié pour danser, pour faire danser.
0: Ouais.
1: On a fait ça. Après, il y a eu Début de soirée qui est arrivé derrière nous avec tan tan tan tan tan tan tan tan, un remake, un peu du gimmick des démons des minuit.
0: C'est pas faux.
1: Non, mais c'était pas bête. Moi, j'ai trouvé. Et tu tapes. Et d'ailleurs, c'est comme ça qu'on s'appelle quand on est dans les coulisses de.
0: Ah, c'est vrai.
1: Tu tapes. Et je trouvais qu'il y avait moi. C'était à cette époque-là, il y avait un élan de rire, un élan d'envie de faire des choses pour le public, pour les gens, pour les faire danser. Et moi, mon état d'esprit, lorsque j'ai vu que j'étais spanté, parce que un mois plus tard, même pas, 15 jours plus tard, on était numéro 1.
0: Ouais.
1: Et numéro 1, première semaine, deuxième semaine, troisième semaine. À un moment, on a pris le virus, Jean-Louis et moi, on a pris le virus de s'arrêter dans une cabine téléphonique, d'appeler la maison de disques et de leur dire, est-ce que nous serons encore numéro 1 demain au top 50?
0: Et ils répondaient oui à chaque fois.
1: Ouais, et c'était pendant 13 semaines comme ça, sans arrêt.
0: C'est fou. Mais alors, ce qui est intéressant, c'est que comme vous, donc, étiez chanteur de jazz, vous nous l'avez dit,
1: oui.
0: Donc pas forcément destiné à faire carrière dans la variété qui fait danser, le fait que la chanson ait du succès, ça vous a fait plaisir? Ou alors vous vous êtes dit, mais mince, là je suis foutu, je vais être obligé de la chanter toute ma vie?
1: Non, pas du tout. Je me suis dit, le jazz ne fait pas vivre son homme.
0: Ah, ça, c'est pas faux non plus. Ouais.
1: Et j'ai vu que cette chanson, elle avait, c'est le public, c'est les gens qui a fait vivre cette chanson à mes yeux.
0: Ah, ils l'ont choisi.
1: Parce que la première fois que je suis monté sur scène à Saint-Étienne, la Perche, je n'oublierai jamais ça. C'était mon premier gala. Il y avait femme publique. Tu connais toute la musique. À cette époque-là, je faisais une première partie. Il y avait Chas Guigaro aussi.
0: Ouais.
1: Avec, c'est pas grave, j'ai Alzheimer qui commence à m'attraper.
0: Mais non,
1: 40 ans plus tard.
0: Pas Alzheimer, c'est parce que c'est l'heure de l'apéro.
1: Et
0: donc, premier gala.
1: Le premier gala, j'ai vu 3000 personnes en train de chanter cette chanson à ma place. Limite, je ne devais même pas chanter. Limite, je posais le micro et c'était eux qui faisaient le show.
0: Ça doit faire une impression incroyable, ça.
1: J'étais frissonnant, j'étais à l'aise, je sais pas, j'étais, ça faisait un effet de joie, en même temps de tristesse, puisque j'enterrais ma vie de jazzman, et en même temps je me suis dit, bon, de toute façon, tu as une chance, tu t'imagines la chance que t'as, tu sors de l'île Maurice, dans un petit ghetto où tu vivais, est-ce que tu aurais pensé qu'un jour, t'aurais fait un titre comme ça qui fait danser? On a pratiquement un single dans chaque foyer française.
0: Ah mais c'est sûr, tout le monde le connaît. Ah mais oui,
1: incroyable.
0: Bravo.
1: Merci. Image.
0: 40
1: Merci.
0: Ans des Démons de minuit. On va fêter ça en chantant qui ça, qui ça. Évidemment, on la réécoute cette chanson.
1: Et puis c'est aussi ça, jusqu'au bout de la nuit.
0: La note, c'est notre Maria Carré à nous. Hein. Mais oui. Allez, on écoute les Démons de minuit et puis après Mario, faut qu'on parle du clip parce que le clip.
1: Oui.
0: Le clip des Démons de minuit, mes enfants. Ah bah c'était mon film préféré à l'époque. Allez, à tout de suite.

0: Allez, je le tente. Jusqu'au bout de la nuit.
1: Jusqu'au bout de la nuit.
0: Eh, pas mal.
1: Ouais. Belle voix, belle voix.
0: Vous écoutez ici et on célèbre ce soir les 40 ans de cet immense tube de Images, les démons de minuit. Oui, 40 ans déjà. Et si vous êtes en train de réviser parce que vous allez rencontrer cet été votre correspondant anglais, pas de problème, on a la version in English.

0: Emotion, ça parle pas du tout de la même chose en anglais.
1: Non, c'est pas du tout la même chose. Et je le dis un peu aujourd'hui parce que je dois mettre le point sur le i.
0: Allez-y.
1: Alors, cette chanson, on m'a demandé d'écrire une version anglaise, mais vite fait. On était à table avec Stéphane Desprez, le frère du compositeur, avec le guitariste. Et on a commencé à... Parce que je parle l'anglais couramment, donc on m'a demandé d'écrire le texte. Mais je ne savais pas que c'était une ruse.
0: Une ruse.
1: Une ruse pour faire plus de droits.
0: D'accord. Ah oui, donc vous pensiez rendre service et en fait c'était pour ressortir la chanson en version anglaise sans tellement.
1: Non, c'est la version française devient une adaptation de la version originale. Et c'était les astuces de l'époque et puis c'était assez bizarre.
0: Donc avec cette version anglaise, la version française rapportait plus de droits. C'est ça?
1: Non, c'est la version anglaise qui est déposée à la SACEM en tant que version originale, et la version française devient la version de la version...
0: Ok, originale anglaise.
1: Voilà.
0: Oh bah dites donc. Et ouais. Alors vous, ça vous fait ça, moins ça... de sous ou ça va?
1: Non, ça va très très bien.
0: Ah bon, tant mieux.
1: Ça va très très bien, mais c'est l'idée de ne pas donner l'appartenance même de... Parce que la version anglaise n'est pas passée en radio.
0: Non.
1: Enfin, vous voyez ce que je veux dire, c'est la version française qui est passée en radio.
0: Ok, la version anglaise, elle servait juste de, voilà, on va dire de mettre étalon pour ensuite parler de l'adaptation française.
1: Voilà.
0: Ok.
1: Et pour avoir plus de droits surtout, parce que plus de droits au niveau de nous.
0: Ouais.
1: Parce qu'il y a, des malins qui ont voulu essayer, ils ont essayé, si vous voulez, on a essayé de faire une répartition juste entre 5 personnes. Et cette répartition-là, je trouve ça. On était un groupe. Dans un groupe, c'est 50-50, tout le monde.
0: Ouais.
1: Et, mais
0: si on est 5, c'est
1: 20-20-20-20-20.
0: Ouais.
1: Donc, à part égal. Mais là, c'était pas très égal.
0: Aïe. Et mais ça.
1: Je trouve ça injuste. Injuste pour celui qui a écrit, comme Richard Seff. Injuste pour lui surtout.
0: D'accord.
1: Parce que je voulais le dire un jour parce que ça m'a fait drôle. J'aime la justesse dans la vie. J'aime pas le mensonge. J'aime qu'on soit juste avec. Parce que c'est de l'art. Et cet art-là, les gens vont aimer cette chanson. Les gens vont l'écouter, vont l'entendre. Ils vont le prendre tel quel. Pour moi, une chanson, c'est de l'amour que tu donnes aux gens.
0: Mm-hmm.
1: Et donner de l'amour avec un truc. Une base pas très très
0: équitable.
1: Ouais. Je trouve ça inéquitable.
0: Et avec le temps, est-ce que justement cette injustice ou ce manque d'équité, vous avez réussi à en parler avec lui et à essayer de réparer ça?
1: Non, c'est pas. Non, j'essaie de faire comprendre que il faut être beaucoup plus juste dans la vie, c'est tout.
0: Ouais.
1: C'est de remettre les choses dans l'ordre. Même si dans l'action ça ne se fera pas, mais de mettre les choses dans l'ordre, c'est Richard Seff qui a écrit le texte.
0: Il a écrit le texte des Démons de minuit. Et bien, voilà. Ça a été
1: parce que le producteur lui l'a dit. Vous êtes un groupe de Toulouse et vous chantez en anglais, c'est pas normal. Donc j'ai un ami qui s'appelle Richard Seff et je vais lui donner votre version. Il va écrire un texte et il a écrit les Démons de minuit.
0: Ok.
1: Tout le monde a sauté de joie parce que c'était vraiment un thème comme les démons des minuit, c'est explosif. C'est explosif dans ce que ça donne comme image aux gens.
0: Évidemment.
1: Même si on s'appelait image, c'est l'image quoi. C'est ça donne quelque chose dans les oreilles, dans le cœur, ça laisse imaginer chaque personne dans une situation bien précise dans cette chanson. C'est vague tout en étant précis. Je trouve que cet auteur est extraordinaire.
0: Bah bravo à lui et puis ses mots sont chantés 40 ans plus tard.
1: Ouais.
0: Alors puisqu'on parle d'image, il y a l'image associée au Démon de minuit, c'est le clip. Un clip complètement frappadingue, tournée dans l'église Saint-Pierre des Chartreux à Toulouse, vraie église. Alors vous, Mario, donc le chanteur, vous êtes derrière le bar et vous filez au prêtre un truc à boire, une espèce de breuvage bleu qui fait que le prêtre va transformer l'église en boîte de nuit, va danser un slow langoureux avec une dame en barésie, le tout devant les petits vieux qui sont à la messe. Enfin, elle est incroyable cette idée de clip. À côté, Like a Prayer de Madonna, c'est les bisounours, les enfants. Sachez-le, les démons de minuit, c'est la folie à l'église, quoi.
1: Ouais, mais c'est un peu le thème.
0: Oui.
1: Les démons de minuit dans l'église, et ça se passe dans l'église, parce que en plus on a le père Di Falco a dénoncé ce clip qui il voulait l'interdire à un certain moment donné.
0: Bah, le père Di Falco, il a peut-être d'autres choses à dénoncer avant de parler de votre clip, non? Qu'est-ce que vous en pensez?
1: Oui,
0: avec le recul, il avait d'autres choses, d'autres dossiers brûlants. Mais d'accord. Et ça n'a jamais été interdit, ça n'a pas marché, ça.
1: Non, ça n'a pas marché, au contraire. On descendait, on était deuxième. Et du coup, ça a relancé la vente du disque.
0: Redevenu premier.
1: Vous voyez. Et le clip, je trouve que bon, c'est, je trouve ça vachement bien, parce que je suis pas.
0: Mais c'est très audacieux, moi je trouve, c'est chouette.
1: Ben, on en avait envie.
0: Ça change des clips de l'époque où on voit le chanteur en train de faire un playback avec des filles qui dansent derrière. Là, il se passe vraiment des choses dans le clip des Démons de minuit.
1: Comme à l'époque, le mot buzz n'était pas là. On avait envie de faire le buzz à l'époque, de se faire un peu chahuter.
0: Ouais.
1: Parce que nous avons l'esprit un peu catholique dans la tête.
0: Toujours.
1: Et le fait de dégratigner un peu cette dogme qui est le catholicisme dans l'Église, je trouvais ça fantastique, l'idée.
0: Alors, si vous ne l'avez pas vu à l'époque, ce clip...
1: Il faut le voir,
0: c'est ça. Oui, allez le voir. En plus, il est en version bien restaurée sur YouTube. Alors, il n'y a pas que les démons de minuit. Hein, là, vous sortez d'une grande tournée depuis le mois de mars. Vous jouez absolument partout. La dernière date, c'était au début du mois de mai à Chartres, au Colisée. Et quand vous êtes sur scène, évidemment, vous chantez Maîtresse.
1: Oui, Maîtresse ou ma maîtresse.
0: Ne touche pas à Maîtresse. Bonheur, cette chanson. Mario Ramsamy du groupe Image, invité ce soir de Décibel pour les 40 ans des Démons de minuit. Mais du coup, on révise toute la discographie.

0: longtemps, on avait moins mal au dos, on était plus jeunes et on dansait en écoutant Images. Mario, hey, quand même, sur les démons de minuit, oui, il y a cette note incroyable, mais là même, en vous écoutant chanter Maîtresse, quand même, sacrée voix. Là, vous faites 110 concerts par an, vous faites gaffe à votre voix.
1: Ben, je pense que je dois avoir je me suis musclé.
0: Ouais. Muscler les cordes vocales.
1: Ouais, les cordes vocales. Et il se trouve que le fait de chanter tous les jours, ça rentre, les cordes vocales se rentrent dans une sorte de rengaine. Et cette rengaine-là, j'en ai pas marre. Attention, parce que c'est pas parce que je dis le mot rengaine que j'en ai marre. J'en ai pas marre du tout. Parce que c'est la chanson qui a fait que j'ai pu vivre et que aujourd'hui, je suis papa à 70 ans.
2: Félicitations, ben, Mario.
1: Au 31 octobre cette année, je vais faire 70.
0: Ouais.
1: Et c'est comme Émile, avec Plus près des étoiles, Capitaine abandonné.
0: Gold, ouais.
1: J'ai trouvé qu'il n'a pas vieilli. Ses cordes vocales n'ont pas pris un pet.
0: Ouais.
1: Tout ça parce qu'on est sur scène tout le temps.
2: C'est ça.
0: Et un concert tous les 3 jours, plus de 300 concerts.
1: Je ne fume pas, je ne bois pas.
0: Ah oui.
1: Pas d'alcool, pas de fumette.
0: Ah bah ça aide évidemment. 110 concerts par an hein, pour Images. Donc pour vous, Mario Ramsamy, pour célébrer les 40 ans des démons de minuit, je vais vous faire un petit blind test des meilleures ou des pires reprises de cette chanson signature. À tout de suite.
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0: L'anniversaire de Cher, le coup de cœur découverte du jour, No More et un blind test autour des chansons qui parlent de la vie. C'est ce qui vous attend dans la suite de Décibels. Pour vous inscrire au blind test, il est encore temps d'appeler Alexandra au standard d'ici. 0810 055 056 0810 055 056. Moi, je retrouve mon invité Mario Ramsamy, le chanteur du groupe Images, qui vient fêter en direct dans Décibels les 40 ans des démons de minuit. Alors vous avez parlé tout à l'heure des droits d'auteur, de l'équité, tout ça n'existait pas vraiment au moment du premier tube d'Images, dirons-nous.
1: Ouais.
0: Voilà, il y a 40 ans. Est-ce que, alors si on met ça à part, on en a parlé aussi, je me souviens, avec Axel Bauer, il y a plein d'artistes qui, dans les années 80, ont fait leur premier tube et se sont rendus compte que voilà, c'était un petit peu compliqué, qu'il fallait bien lire les papiers avant de les signer. Mis à part, est-ce que vous êtes, vous, Mario, nostalgique des années 80, ou est-ce que vous êtes heureux dans notre époque ?
1: Je suis heureux parce que je le répète encore une fois,
0: un bébé.
1: J'ai eu un bébé.
0: Ben oui, félicitations.
1: Mais pas la vie. La vie elle-même est super difficile.
0: Ouais.
1: La vie elle-même est quand je vois beaucoup de tristesse, beaucoup plus que dans les années 80 aujourd'hui. Je vois beaucoup. Autant que la technologie a avancé, et je vois qu'on recule dans la tête, dans la mentalité, dans le côté humain, le don de soi. Le don de soi est devenu très hypocrite, très, très, très personnel. Et c'est ce qui me manquait. Il y avait l'esprit de solidarité, même si on se faisait des coups bas, par moment, mais il y avait cet état d'esprit de vouloir regarder l'autre avec une forme de compassion. On avait là ce cœur-là. D'ailleurs, Jean-Jacques Goldman, il a fait les Restos du Cœur à l'époque.
0: Oui, c'est vrai, avec Coluche.
1: Et j'ai trouvé ça très, très fort parce que Jean-Jacques Goldman, Coluche et tous ces gens qui, qui, qui ont de l'humanité dans leur cœur, on fait un, moi, pour moi, c'est un don à l'humanité, les Restos du Cœur.
0: C'est beau que vous parliez des Restos du Cœur, puisque justement, les Enfoirés, la troupe des Enfoirés, a chanté à plusieurs reprises dans les spectacles des Restos du Cœur, Les Démons de Minuit. Par exemple, là, on est en 2004, le spectacle s'appelle Les Enfoirés dans l'espace, et on va entendre notamment la voix d'Hélène Ségara.

0: C'était dans un medley de chansons toulousaines. Vous êtes toujours attaché à Toulouse, Mario ?
1: J'habite pas trop loin. J'habite à 100 km de Toulouse. J'habite à Agen. Je me suis désolidarisé un peu de Toulouse parce que ça devenait un peu. Comme je vais vous parler de ça, ça devenait un peu. Ça s'est déshumanisé un peu. La place du Capitole, on ne peut plus aller avec la voiture. On a mis des barrières de partout. On a clôturé. On a mis des murs. Et ces murs-là a fait que aujourd'hui, tu achètes à Toulouse un certain bien. Et avec le temps, ça se dévalorise puisqu'il y a une expansion de la ville qui est mal calculée, mal réfléchie.
0: Ouais, ça vous plaît pas.
1: Ça me plaît pas, mais je reste dans ma mentalité, dans ma tête, je reste dans mon cœur toulousain, parce que mon studio, il est juste en dessous, les fan clubs du stade toulousain, à Toulouse.
0: Ah, excellent.
1: Juste en dessous, j'ai fait mon studio et je, je, je,

0: Didier Super. Didier Super, moi je l'adore. Il a sorti un premier album fabuleux il y a quelques années qui s'appelait Vaut mieux en rire que s'en foutre.
1: Oui.
0: avec des chansons comme Petit caniche, peluche pour vieux, que je vous recommande chaudement. Et donc il a fait cette reprise des Démons de minuit. Bon, la prochaine, je suis sûre que vous la connaissez.

0: Chico et les Gypsies.
1: Ouais. Oui, oui.
0: Pas mal, hein.
1: C'est extraordinaire. Mais ça prouve que c'est une chanson qui a le cœur de vouloir faire danser, faire chanter les gens. C'est très, je dirais...
0: Fédérateur.
1: Fédérateur, voilà.
0: Ouais. Et puis bon, il y a cette version-là, évidemment, qu'on ne peut pas passer sous silence.
1: Non.
0: Parce que quelle version dingue.

0: C'est la version de Julien Doré.
1: Oui, j'ai reçu un coup de fil de lui un matin.
0: Ouais.
1: Il y a 2 ans de ça, son album est sorti.
0: Imposteur, ouais.
1: Oui, imposteur. Et salut, c'est Julien Doré. Ça t'ennuierait pas de venir faire un gag à tout le monde? Il voulait faire le buzz. Et je suis monté à Paris. Et il m'a emmené dans un sublime hôtel. Et il m'a dit, écoute, tu vas faire semblant que tu n'aimes pas qui ça. Et après, zoom arrière. C'est ça que j'aime avec les jeunes de maintenant. Ils ont l'idée. Ils ont l'intention, ont cette inventivité de partir de quelque chose qui existe très fort déjà et d'emmener un plus par rapport à ça. Et Julien Doré est très bon pour ça.
0: Et en plus, il est en train de nous écouter, il vient de m'envoyer un message. Alors, c'est un vocal. Il m'a dit, allez, il faut passer ça à Mario. Alors, c'est parti. Je mets mon téléphone devant mon micro, pardon pour la qualité du son.
2: Salut Mario, écoute, tu es avec mon amie Émilie et je voulais te faire un petit coucou. Voilà, une petite pensée, c'est Julien Doré. Te remercie encore une fois pour toute la bienveillance et ce joli moment partagé ensemble. Voilà, quand on s'est vu et qu'on a fait notre petite blague où on a fait croire que tu n'aimais pas du tout ma version des Démons de minuit. C'était un moment génial et puis notre discussion aussi après. Voilà, ça, c'est des moments dont je me souviens. Donc voilà. Je voulais te faire ce petit coucou, t'embrasser et puis te dire à bientôt, j'espère. Je t'embrasse Mario, gros bisous et salut Émilie, ciao.
0: Oh, c'était
1: un gros bisou de ma part aussi.
0: Oh, Julien. C'est une vraie rencontre.
1: C'est quelqu'un qui... Il... D'ailleurs, si tu le vois sur lui, ça, c'est le body talking, as we say in English.
0: Ouais.
1: Le
0: langage corporel de Julien.
1: Ouais, c'est ça. Ouais. Et il va vers les gens, il est généreux, tout est pensé, c'est bien calculé, c'est bien réfléchi. Et moi, j'aurais aimé que mon fils le ressemble. Si je voulais qu'il y a quelqu'un, un membre de ma famille qui je voudrais que mon fils ressemble à cette forme de caractère d'artiste. Parce que j'adore ce qu'il est.
0: Waouh, ben c'est beau. Merci beaucoup d'être venu nous voir, Mario. Félicitations pour les 40 ans des Démons de minuit. On se reverra pour fêter les 50 ans, sans doute. Et puis, alors, ben, vu que de toute façon, vous faites un concert tous les 3 jours en moyenne, on va pas tarder à se recroiser sur scène.
1: Hein, non, on va pas tarder.
0: Bon, génial. On va passer un bel été. La bise au tout petit qui vient d'arriver.
1: Merci beaucoup.
0: Merci d'être venu nous voir.
1: Thibaut, elle s'appelle.
0: Oh, bisous. Bisous, c'est une petite fille.
1: Bisous, moi, Thibaut.
0: Oh, elle nous écoute, mais elle a quel âge?
1: 7 mois.
0: 7 mois, oui. Donc on peut dire des gros mots, ça ne lui fera pas. Elle ne sera pas traumatisée. Fantastique. Merci beaucoup, Mario. À très bientôt.
1: Des bisous à toi, Julien.
0: Merci. 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
0: Et un petit peu de rock'n'roll maintenant. Joan Jett and the Black Hearts. I love rock'n'roll. Et des bonnes nouvelles de l'actu musicale à suivre.

0: Waouh, qu'est-ce que ça fait du bien d'écouter Joan Jett and the Black Hearts, I love rock and roll. La bonne nouvelle, c'est que Joan Jett est en tournée. Une seule date en France. Je sais, vous allez râler, mais pour une fois, c'est pas à Paris. La seule date en France, non, c'est dans un festival que j'adore. Le Rétro C'est Trop. Je sais pas si vous avez déjà entendu parler de ce festival. Rétro C'est Trop, c'est à Tilleulois, dans les Hauts-de-France. Et c'est un festival qui fête ses 10 ans cette année. Et c'est vrai que là où il y a plein de festivals un peu nostalgiques, années 90 ou années 80, on en parlait à l'instant, évidemment, avec Mario de Image, eh ben, le Rétro C'est Trop a adopté une esthétique qui est différente, mais qui, alors, moi, me plaît beaucoup puisque c'est du rock, rien que du rock. Il y a 15 000 festivaliers qui viennent chaque année applaudir des groupes donc, qui ont marqué, on va dire, les fans de rock depuis les années 60. Donc il peut y avoir Tears for Fears, mais aussi Deep Purple, les Stray Cats, côté français Louis Bertignac. Il y a eu Alice Cooper, évidemment, dieu du hard rock américain. Il y a eu Trust, les Sex Pistols, bon... Enfin, ce qu'il en reste, mais enfin, quand même, ils sont venus. ZZ Top aussi est déjà passé. Les Zombies, enfin voilà, c'est vraiment trop beau. L'édition des 10 ans de Rétro C'est Trop, bah, c'est tout bientôt, hein, du 26 au 28 juin. On ira donc faire un tour en Picardie pour écouter Joan Jett et l'applaudir, elle que nous venons d'entendre. Également les B-52s, ça fait plaisir. Europe, oui. Oui, je le fais bien. Hein. Europe et Matmata. Et là, la boucle est bouclée puisque l'album de Matmata est à gagner maintenant au Blind Test.
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0: Un album qui s'appelle Lambardé, album de reprise, 20 titres, 20 reprises donc, des choses qu'on attendait de la part de Matmata, comme The Cure ou Dao, et puis Renaud, Abba, Johnny Hallyday, ils reprennent des chansons incroyables, dans plein de langues, en français, en anglais, en breton, là encore on attendait ça de Matmata, mais vous allez les entendre chanter en espagnol, en portugais, en italien, etc. Plein de langues européennes, en suisse allemand, s'il vous plaît. Ils reprennent une chanson, oui, du premier groupe de Stéphane Echer, ils chantent en suisse allemand, enfin, c'est incroyable, vraiment cet album de Matmata est dingue, Lambardé, moi j'aime beaucoup et donc je suis ravie de l'offrir à Gilles et à Souleymane, bonsoir messieurs.
2: Oui, bonsoir Émilie.
0: Bonsoir,
2: bonsoir Émilie. Bonsoir Souleymane.
0: Comment ça va?
2: Bonsoir
0: Émilie. Gilles.
2: Ça va très bien, je te remercie Émilie.
0: Ouais, j'entends, t'as une bonne voix, t'as une bonne voix du week-end alors
2: oui,
0: qu'on est
2: va,
0: que
2: oui,
0: mercredi. C'est pas très sérieux.
2: Je suis copain Caroline.
0: Gilles, je te présente, ou je sais pas si vous connaissez déjà, Souleymane, donc qui vient jouer avec nous aussi. Souleymane, comment ça va?
3: Ça va, ça va. Moi, par contre, je suis crevé.
0: Ah bah, on est mercredi en même temps, hein. C'est le bilan d'étape de la semaine. C'est là où on se dit, est-ce que j'ai bien fait ou pas? Allez, oui, je continue. Bon, Souleymane, désolé pour le coup de fatigue, mais là, normalement, la joie va revenir et l'énergie.
3: Avec un bon coup de rock.
0: Ah voilà, et un bon blind test. Ce sont donc des chansons qui parlent de la vie et le cadeau que vous gagnez tous les deux, puisque dans le blind test de Décibel, il n'y a pas de perdance, comme à la fête foraine. Vous remportez chacun donc un exemplaire de l'album de Matmata, ok?
2: Ça marche, merci.
0: C'est gagné, bah, avec plaisir. Comme ça, maintenant que vous avez gagné, vous pouvez jouer tranquillement, sans pression, mais avec évidemment beaucoup d'attention. Ce sont donc des chansons qui parlent de la vie et on recherche leurs interprètes, ok?
2: D'accord. Okay.
0: Alors, Gilles et Souleymane, n'oubliez pas ce petit point de règlement très important. Il faudra
2: dire son prénom.
0: Oui, il faut dire son prénom avant de donner la réponse. Merci. Je le répète tous les jours, vous devez en avoir marre. Pardon, pardon.
2: Ah non, absolument pas, non.
0: Ah là là, Gilles et Souleymane.
2: Sinon, pas là.
0: Ah, merci, trop sympa.
2: Oui, voilà, on ne serait pas là, on vous a t'écouter, Émilie.
0: C'est vrai, ça. Merci les gars d'être là, ça fait plaisir. Allez, première chanson qui parle de la vie, dites-moi, qui chante ça?
2: Daniel Balavoine.
0: Oui.
2: Eliane Folie qui l'a.
0: Eliane Folie l'a reprise, c'est vrai.

0: Belle cette chanson, la vie ouais. ne m'apprend rien, Daniel Balavoine. Et c'est vrai que j'aimais bien la reprise de Liane Folie. Elle avait assuré, quand même.
1: Oui.
0: Voilà.
1: Ouais.
0: Petit avis personnel non sollicité, vous en faites ce que vous voulez. Souleymane, après Balavoine, on continue la vie d'un autre point de vue.
2: Souleymane et L5.
0: Oui. Reprise aussi par Julien Doré, c'est vrai, toutes les femmes de ta vie. Il a bon goût, Juju. Hein. Un point pour Souleymane, un point pour Gilles. Vous êtes parfait, vous avez fabriqué un petit moment de suspense où le public se demande, mais alors, mais qui va gagner ce blind test? Je vous le rappelle, tout le monde. Et c'est tous les soirs que tout le monde gagne au blind test, donc vraiment, n'hésitez pas à vous inscrire. Mettez-le en numéro rapide, là, dans votre répertoire de téléphone. 0810 055 056. Tous les soirs, à 20h, vous appelez pour jouer, vous êtes sûr de gagner. Oh, on dirait vraiment que je suis en train de vous vendre des tapis. Hein. C'est terrible. Et il se lessive, madame. Oui, il passe à la machine à laver. Pas besoin d'aller au pressing. C'est un tapis fabuleux. Allez, j'arrête. Gilles et Souleymane, on va faire une dernière chanson de la vie. Attention. Là, c'est la vie intense. C'est la vie vintage. Oui, bravo.
2: Souleymane, ouais, Edith Piaf, la vie en rose.
0: Et vous savez quoi? J'aimerais bien que Julien Doré la reprenne, celle-là. Je suis sûre qu'il ferait une super version. Il ferait comme ça. Ça me fait quelque chose. Un peu avec son petit accent du sud, là, ce serait trop beau. Non. J'ai fait un peu Cabrel, là. Cabrel qui a fumé des clopes, c'est trop bizarre, cet accent. Non, mais voilà, on va lui proposer à Julien Doré de refaire la vie en rose. En tout cas, Gilles et Souleymane, vous avez été magnifiques et vous avez tout trouvé. Bravo, messieurs.
1: Merci beaucoup, Émilie. Merci. Merci, Émilie. Un petit bonjour.
0: Oui, évidemment.
1: À Caroline.
0: Eh ben, bisous, Caroline.
1: Dans l'Indre-et-Loire, qui habite à Rivière.
0: Très bien. Caroline, Rivière, Indre-et-Loire, gros bisous. Souleymane, Gilles, bisous aussi. Et tant qu'on y est, une bise à Clacla. Mais oui, Clara Luciani a écrit une chanson géniale sur la vie, sur sa vie, sur cette vie. Elle n'en revient pas, tout ce qui lui arrive, et elle le raconte en chanson sur son troisième album, Mon sang. Clara Luciani est dans Décibel. Il est 20h47, les amis. Bonne soirée.

0: Luciani, cette vie, c'était sur son album Mon sang qui était sorti à la fin de l'année 2024. Elle a donc passé une bonne partie de l'année 2025 sur la route. 2026 est peut-être le moment de préparer la suite ou alors de partir en vacances. Elle l'a bien mérité aussi. Bref, on envoie par les ondes nos meilleures pensées à Clara Luciani.
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0: Allez, il est l'heure du coup de cœur du jour. Et c'est un garçon qui vient d'une bande dont on parle beaucoup. Lui, il s'appelle Nomor. Vous ne le connaissez pas encore, peut-être. Mais dites-vous que les artistes qui gravitent autour de lui s'appellent Joseph Kamel, Daisy ou encore Pierre Garnier. Vous avez compris de quelle bande je parle. C'est la bande de Caen dans le Calvados. Alors, Nomor, de son vrai nom Nicolas, c'est un jeune artiste franco-portugais basé donc en Normandie. En fait, il a débarqué à Caen il y a une dizaine d'années pour entrer aux Beaux-Arts. Voilà. Il a d'abord fait de la photo et puis il a donc rencontré l'équipe du label Duchesse. Et c'est là-bas qu'il va rencontrer tout plein d'artistes de la scène normande et que ça va quand même pas mal l'inspirer. Il vient de sortir un album qui s'appelle Le meilleur de mes potes. J'ai bien aimé ce titre. J'ai trop que voilà, on s'y retrouvait. Et dessus, il y a la chanson titre, Le meilleur de mes potes, à découvrir donc notre coup de cœur du jour, Nomor. Ça s'écrit N-A-U-M-A-U-R.

0: raison.
1: Notre découverte du jour, No More, le meilleur de mes potes.
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1: Oh là là, c'est un anniversaire très important aujourd'hui. Vous allez me dire, la chanson anniversaire est importante tous les soirs. Vous avez raison, mais aujourd'hui, on a envie de souhaiter un très très joyeux anniversaire à une chanteuse qui s'appelle Cher. Elle a 80 ans aujourd'hui, Cher. C'est incroyable parce que entre le sport, la bonne génétique et une petite aide chirurgicale, effectivement, on ne sait plus du tout quel âge elle a. Eh bien voilà, je vous l'annonce, elle a 80 ans aujourd'hui. Cher, et c'est, j'adore cette statistique, la seule chanteuse solo à avoir classé au moins une chanson dans le top des ventes sur 7 décennies consécutives. Ouais, depuis les années 60, il ne se passe pas une décennie sans que Cher soit numéro 1 des ventes. Donc voilà, c'est la seule à avoir réussi à faire ça. Cher, donc, qui a 80 ans aujourd'hui, je l'adore tellement. Alors, en tant que chanteuse, mais aussi en tant qu'actrice. Sachez que c'est une excellente actrice. Et me dit-on, mais ça, moi, j'ai pas grandi aux États-Unis, donc j'ai pas pu le vérifier. Excellente animatrice de télévision aussi. Quand on lui donne voilà un prime à animer à la télé, elle fait ça comme une chef. Non, moi, j'ai un souvenir d'adolescence de Cher. C'est qu'en 1982, quand Disneyland Paris a ouvert, qu'on appelait à l'époque Euro Disney, et ben c'est elle qui est venue chanter à la cérémonie d'ouverture et elle a chanté cette chanson-là.

Ouais, Cher. En 1992, cérémonie d'inauguration de Euro Disney. Et en fait, The Choup Choup Song chanté par Cher, c'était la bande originale d'un film génial qui s'appelait Les Deux Sirènes. Et Cher jouait dedans. C'était un film qui se passait dans les années 60. Et c'est Winona Ryder qui jouait la fille de Cher. Donc voilà, super film de meuf, on va pas se mentir. Mais très très chouette, Les Deux Sirènes avec Cher. Et film incontournable des années 90. Allez, nous, on va aller plutôt dans les années 60 pour célébrer l'anniversaire de Cher et ses 80 ans. On l'écoute avec son cher Sony. I got you.

0: 1965, la sortie de I Got You Babe, Sony et Cher. Elle avait 19 ans, Cher, bébé. Et ben aujourd'hui, elle fête ses 80 ans et on lui envoie tout l'amour du monde. Quelle belle artiste. À vous aussi, on vous envoie plein d'amour. Mais oui, vous êtes un beau public. Merci d'avoir écouté Décibel. Toutes et tous, on vous embrasse. Et aussi l'équipe de l'émission. Ce soir, aux commandes, il y avait Iris Guitoni, Basile Combe, Elodie Biancamaria, Alexandra Sackberg et Franck Moilier. À demain, on parlera de l'Amérique et de la route 66 en chanson avec mon invité Laurie Kenton.
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0: Bon, mais ne partez pas, la musique continue sur votre radio ici. Il est 21h.

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0: Le titre « Respire » de Mickey 3D est souvent cité comme un précurseur des chansons écologiques. Mais comment est-il né ?
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0: Le chanteur Michael Furnon a écrit « Respire » comme une critique d'amère de la surconsommation, de la pollution et de la transmission d'un monde malade aux générations futures. Le ton naïf, presque enfantin du texte, a touché le public car il rendait un sujet complexe accessible. La chanson est un immense succès qui surprend même le groupe.

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0: composition, la chanson française rencontre les musiques électroniques et les délires pop.
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0: Oscar Les Vacances et MPL avec Les Puceaux. Extrait de l'album Ceci n'est pas mon corps.
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0: Un coup de cœur, Isidre Mardèche.
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0: Saviez-vous que le titre formidable de Stromae est né dans la rue?
1: Les secrets de vos chansons préférées, Johan Guérin.
2: Formidable.
0: En 2013, Stromae se balade à Bruxelles quand un sans-abri l'interpelle brutalement. Hé, hey, tu te crois beau?
2: Tu t'es regardé? Tu te crois beau?
0: Cette phrase ne va plus le quitter. Secoué par ce face-à-face entre son succès et la détresse de cet homme, l'artiste décide d'en faire une chanson. Il crée alors ce personnage d'homme brisé, ivre de chagrin, qui hurle sa solitude au passage.
2: Il sera formidable.
0: Le génie de l'histoire, le clip. Stromae filme la scène en caméra cachée, un arrêt de tram. Il joue si bien l'ivresse que la Belgique entière s'affole, croyant que la star a touché le fond. Une rencontre brutale, devenue un vrai chef-d'œuvre. 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
3: Ah, celui-là, c'est le prince de Toulouse. Celui-là, je dirai jamais assez à quel point c'est un auteur extraordinaire. Ça, c'est la chanson du retour. Sa maison de disques ne mettait plus un copec sur un talent pareil. Alors qu'est-ce qu'il a fait? Il a tout vendu et il est parti faire un petit tour vers New York. Là-bas, il a rencontré un arrangeur et compositeur qui s'appelle Philippe Sess. Et voilà ce que ça a donné.
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0: chanteuse originaire de Valence et révélée par la Star Academy 2024. Maya avec Tout ira bien.
1: Une sélection ici de Drôme Ardèche.
0: Tout ira bien.
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3: Aujourd'hui, direction Nîmes pour une soirée pas comme les autres. Je me la joue Michel Jonas. J'ai testé The Reef Jazz Club.
4: 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Je descends dans la boîte de jazz.
3: Sur le Jean Jaurès, un lieu où le jazz, le swing et la bonne humeur se dansent autant qu'ils s'écoutent. Dès l'entrée, les lettres du riff s'affichent sur le sol en mosaïque. Le bar longe la salle, la lumière se fait plus douce et au fond, un filet lumineux vous aspire vers la piste. Loan donne déjà un coup. Ça tape du pied, ça compte, on reprend. Et surtout, personne ne se décourage. Tout âge confondu, des sourires, des envies communes de découvrir l'univers du boogie-woogie, du West Coast Swing et du Link-Up. Bon, soyons clairs, on ne devient pas Fred Astaire en une heure.
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3: Mais Florent Yamas, multiple champion du monde et de France, vous met tout de suite à l'aise. Ses conseils sont en or. C'est l'autre professeur, le créateur du lieu. Et le jeudi, place à la jam session. Les musiciens sortent leurs instruments, piano, batterie, sont déjà là. Et c'est parti pour le bœuf, endiablé. Petite anecdote, Florent m'explique que dans les années 30, on faisait patienter le public entre deux morceaux avec des sketchs d'humoristes. C'est ainsi qu'est né le stand-up. Ambiance décontractée, on peut s'installer dans la cour pour papoter, boire un verre, grignoter un plateau gourmand. Une soirée qui met le cœur en swing et le sourire aux lèvres. Le Reef Jazz Club, c'est 36 avenue Jean Jaurès. À Nîmes, pas besoin d'équipement spécial, hein. Vous venez juste pour vous amuser. Retrouvez-les sur Facebook et Insta avec des vidéos incroyables. Et si vous aimez, venez prendre l'apéro swing un dimanche aux alentours de 17h. Bon, moi un peu parti, un peu naze, je ressors de la boîte de jazz prendre le rythme de ma vie. Donc, j'ai testé, j'approuve et je dis
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5: On ne fait pas un personnage sans que la personnalité ait validé son modelage.
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5: Bonjour, donc je m'appelle Stéphane Barret, je vais avoir 62 ans, créateur d'imaginaire, ça c'est vraiment mon truc, surtout dans ma partie personnelle.
6: Soprano, les lapins crétins, Kenji Girac ou Brad Pitt, c'est lui. L'un des sculpteurs de visage du célèbre musée Grévin est Tourangeau. Parlons hyper réalisme et expo perso avec lui.
5: Eh ben, je vous ai donné rendez-vous à mon atelier, rue des Landes à Tours, je suis très content de vous accueillir. Je suis originaire de Vierzon, un BTS de fabrication mécanique, donc ça n'a rien à voir avec la sculpture. Mes soirs et mes nuits à faire ma passion et aller travailler la journée. J'ai donc décidé de quitter Vierzon pour partir sur la région parisienne. C'était de faire de la sculpture, travailler pour des musées, travailler pour le théâtre. J'ai beaucoup travaillé pour Disney. Donc ça fait 30 ans et que je travaille sur commande. Et j'ai eu la chance en 2000 de pouvoir commencer à travailler pour le musée Grévin. Donc je suis indépendant. C'est mon principal client.
6: On est dedans avec le musée Grévin. Moi, je suis entourée là de personnages. J'ai Franck Dubosc, Benoît Poelvoorde, Stéphane Bern, Denis Brognard. Est-ce qu'il y a quelqu'un qui vous a donné du fil à retordre?
5: À chaque nouveau personnage, c'est un nouveau challenge. Le plus difficile quand même, c'est le regard. Donc c'est ça, l'hyperalisme, c'est un assemblage de plein de petites choses qui font que, en finale, s'il y a une chose qui n'est pas là, il y a toujours un petit quelque chose qui va pas au niveau de la ressemblance. Le plus difficile quand même, c'est les personnages sans rendez-vous, dont les personnages qui sont décédés. J'ai fait Louis de Funès, j'ai fait Edith Piaf, j'ai fait Nelson Mandela. C'est plus compliqué puisque c'est photos de presse. Mais il y a 25 ans, quand j'ai commencé, mon premier personnage, c'était Bruce Willis. J'avais comme seule référence ces films sur VHS et les arrêts sur image. C'était des bougies pas possibles. Donc c'est vrai que mon premier personnage a été très difficile. Moi, pour ma partie, au niveau modelage d'une d'une tête. On s'est fixé entre 5 et 8 semaines de travail. L'hyperréalisme, il ne faut pas travailler 8 heures de suite parce que l'œil s'habitue des fois dans des directions qui sont fausses.
6: Ces visages sont vus par des centaines de milliers de personnes à Paris. Son travail plus personnel se voit, lui, bientôt à jouer les tours.
5: Alors, je suis resté dans l'hyperréalisme. C'est mon truc, c'est quelque chose que j'adore. Hommes, femmes, avec des coiffures surdimensionnées, des hippopotames, j'ai des crocos, masques humains et animaliers. J'ai envie aussi d'avoir une reconnaissance sur mon travail personnel.
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10: Kaikaouzout le mot cluc. Ça veut dire lunettes.
11: Quand j'étais petit, on me disait toujours d'enlever mes lunettes avant de faire le sport. Et un jour, Udi n'avait pas tiré la miyash kluk. Je ne les ai pas enlevées. Et Balou qui aimait se yaribat en loukap. Et ma kluk qui s'est son copate. Il y a eu un ballon qui arrivait dans ma tête

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1: Paris, c'est le trait d'union, disons-le, entre les cultures. C'est le cas entre l'Alsace et l'Île-de-France. La preuve avec la réussite d'un Alsacien qui va créer chez nous la brasserie Beaufinger, devenue un monument de la gastronomie à Paris. Thierry Boeuf vous y invite, c'est Bistrot de Paris.
2: Et le cocktail américain, c'est quoi?
3: C'est un cocktail grillé avec une sauce américaine, tomate, échalote, une pointe de cognac, du vin blanc. C'est un peu relevé.
4: Un décarin!
5: Pâté, jambon, c'est du cornet, gruyère, chantal, rosbif, jambon de pays.
6: Eh ben, tout ça, ça valait dans la blanquette.
3: Bon appétit!
1: À Paris, subsistent encore quelques mammouths de la gastronomie, encerclés de toutes parts de chinoiseries et de fast-food endémiques.
7: Sandy, une pointe de sel, un coup de moulin à poivre dans l'aioli, s'il te plaît.
1: Le dernier rempart de la Bastille se nomme Beaufinger. La résistance est rude, soutenue par des tonnes de guirlandes de saucisses de Strasbourg et de plats de choucroute fumante, où jadis, les critiques Go et Millot aimaient s'attabler.
8: Henri Go, Christian Millot, vous allez nous faire les honneurs de cette table, qui est certainement l'une des meilleures de Paris.
9: Elle est surtout réputée pour sa choucroute qui est merveilleuse, je dois dire.
10: Ça s'appelle Beaufinger et la brasserie Beaufinger a été à partir de 1920 le leap des années folles. Il y avait une assistance très brillante qui venait dans cette vieille brasserie alsacienne avec il y a une salle de peinture de Hancy. Et on voyait Cocteau, Chaplin, Marie-Laure de Noailles. Tout Paris venait chez Beaufinger, qui était célèbre également pour ses huîtres et son banc d'huîtres. C'est le concurrent de Lippe maintenant, voilà. Vraiment.
1: Beaufinger est la plus vieille brasserie de la capitale. En 1864, Frédéric Beaufinger, originaire de Colmar, quitte son Alsace chérie pour Paris avec dans ses malles toutes les spécialités de l'Est de la France. Mais le coup de génie du jeune Alsacien consiste à servir de la bière fraîche et mousseuse, brassée à l'air et distribuée à l'aide d'une pompe. Autrement dit, les Parisiens découvrent pour la première fois la bière pression. Repas d'affaires, dîner d'anniversaire, virée entre copains, touristes en goguette, couple légitime, amant pressé, pour paraphraser André Malraux, Beaufinger, c'est comme le métro parisien à 18h. Et même un renfort inattendu vient prêter main forte à la brasserie, en la personne de l'intellectuel et philosophe Roland Barthes.
11: Les cafés à Paris, chez lui, c'était plutôt le Flore, c'était le Bonaparte,
12: oui,
11: c'était son quartier de Saint-Germain-des-Prés.
12: Oui, c'est ça. Mais le seul restaurant vraiment d'élection, en quelque sorte, qui ne soit pas lié à des opportunités de géographiques, c'est cette manie, dit-il, pour Beaufinger. Et il a beaucoup aimé Beaufinger dans ces années-là, qui était un restaurant parce qu'il y mangeait du poisson.
11: C'était pas du tout dans son quartier, ça.
12: Non, justement.
11: C'était un expatrié.
12: Ça voulait dire que c'était, justement, un choix.
1: Envie d'une soupe à l'oignon gratinée, de 6 huîtres creuses de Normandie, de gros escargots de Bourgogne, un œuf mayonnaise, un pâté en croûte, un homard flambé au whisky, ou la fameuse choucroute servie depuis 160 ans, direction la Bastille, qui a fait sa révolution à deux reprises, en 1789, aux commandes les révolutionnaires du Faubourg Saint-Antoine, et en 1864, grâce à un seul homme, Frédéric Beaufinger.
13: Je ne sais pas vous, mais toute l'équipe du 7-9, ça nous a ouvert l'appétit avec cette chronique. Les bistrots de Paris, on réécoute sur francebleuparis.fr. Merci à Thierry Boeuf.
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14: La cabine minute, la cabine minute, la minute de Camini. La cabine minute, la cabine minute, la minute de Camini. Je suis trop fier de mon jingle, j'en suis fier. Je l'assume, j'en suis fier. Comment ça va les gens sur Ici Picardie? C'est la Camini minute, votre chronique de la joie et de la bonne humeur. Écoutez-moi, ça va, sauf que...

0: Et c'est cette musique, la musique avec des textes extraordinaires, dignes de Baudelaire, de Balzac et de Molière. Il y a un Américain, il est arrivé, il a dit « I like to move it, move it. I like to move it, move it. I like to move it, move it. You like to move it. » Ça, c'est même pas un refrain, c'est un mantra, les gars. Extraordinaire. Les Allemands, ils ont vu ça, ils ont dit « Ok, nous aussi, on va s'y mettre. » Eins, Weins, Polizei, drei, vier, Grenadier, fünf, sechs, Saint-Ekirk, Sittenark, Gutenacht. Je suis pas très fort en allemand, j'ai fait ce que j'ai pu. Mais on sentait le niveau du texte. Il y a un mec qui avait écouté ça, il a dit « Ok, d'accord, vous voulez jouer ça ?» Tout ta, tout ta, tout ta, ta, tout ta, tout ta, tout ta, ta. Lui, on pensait qu'il avait fini le game. Mais non, après, les mecs, ils se sont dit, nous, on fait plus de mots, on fait juste des sons. Pi, pa, pa, palopo. Pa, pa, palopo. Pi, pa, pa, palopo. Même les chanteurs, ils comprenaient même plus ce qu'ils disaient. I'm a scat man. Vous allez pas me faire croire que le mec, il comprenait ce qu'il disait. Voilà, c'était ça, les années 90. De la créativité, des chansons à texte. Mais bon, toutes les bonnes choses ont une fin. Les années 90, elles sont parties. Un jour, sans retour, effacées. Notre amour, sans se retourner. Excusez-moi, je suis encore ému par le téléfilm sur Philippe Nicolic.
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2: On peut encore partir à la chasse au trésor.
3: Oui.
2: On va partir à la recherche de pierres vieilles de 700 ans.
3: Exactement. Ces vieilles pierres s'appellent des bornes papales, cher ami. Direction donc Valgréas, au cœur de cette curiosité géographique, on va le dire. Un morceau de Vaucluse posé en plein milieu de la Drôme provençale, on en a déjà parlé. Ça s'appelle l'enclave des...
2: Papes.
3: Oui, bornes. Réponse.
2: Oh,
3: ouais, j'ai un petit peu bossé. Celle qui donc délimite eh bien ces bornes papales, celle qui délimite l'enclave, ce sont donc ces bornes papales. Alors à quoi ça ressemble? Imaginez un grand bloc de pierre taillé, planté verticalement dans le sol, un bon 1m20 à peu près, avec surtout des blasons, en fait, c'est ça qui est beau. Blasons sculptés, des armoiries, des seigneurs locaux. Celle du comte Avenessin aussi, forcément, avec deux clés entrecroisées, symbole donc du pouvoir pontifical.
2: Ce sont donc de vraies frontières gravées dans la pierre, on peut
3: exactement
2: dire ça.
3: Ces bornes, elles datent du 14e et 15e siècle. Elles ont été installées lors de plusieurs campagnes de bornage en 1324, 1414, 1457. Ben, c'était simple en fait, hein, tout simplement, elles étaient là pour dire ici commence la terre des papes en pleine Drôme provençale. Petit rappel historique quand même, quand les papes s'installent à Avignon au début du 14e, ils cherchent en fait à sécuriser et à agrandir leur possession. Il y a un pape qui s'appelle Jean XXII qui achète Valgréas en fait et puis d'autres villages autour, mais le royaume de France bloque toute extension parce que bien sûr les papes ils voulaient aller encore plus loin, mais boum, non, la France bloque tout ça et résultat, on a donc une sorte d'enclave figée donc dans les frontières. Et donc pour matérialiser tout ça, on plante donc des bornes solides, visibles, et surtout c'est indiscutable quoi.
2: Alors évidemment la question c'est de savoir si on peut encore les voir aujourd'hui ces bornes.
3: C'est ça, c'était au 14e siècle quand même. On en a encore 22 en fait autour de Valgréas en place. Vous en avez déjà une devant l'office de tourisme, c'est la plus facile hein, pour la voir. Ils l'ont mise là pour qu'on puisse voir à quoi ça ressemble. Mais ensuite il faudra quand même un peu de perspicacité pour les trouver. On nous dit à l'office de tourisme que c'est un peu compliqué, c'est un peu difficile parce que elles sont un peu cachées en fait dans des chemins, dans des villes, dans des champs, des bosquets. Heureusement, l'office de tourisme a bossé dessus de Valgréas, qui propose aujourd'hui donc un plan en fait d'un circuit pédestre de randonnée, franchement hyper simple, accessible, qui permet justement d'en découvrir plusieurs à pied autour de 2-3 heures à peu près en famille. Ça peut faire une belle idée de sortie. On marche dans les paysages de la Drôme provençale tout en étant dans le Vaucluse. C'est ça aussi qui est fun. Et ces pierres sont là pour nous rappeler donc cette chasse au trésor grandeur nature autour de l'histoire donc de l'enclave des papes.
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1: Ambiance nature aujourd'hui. 55 000 jardiniers, amateurs ou professionnels suivent depuis plus de 15 ans Franck Natier, un Mayennais de Saint-Plé. Il réalise des vidéos autour de la permaculture sur sa chaîne YouTube La Forêt Nourricière. Mais quelles sont ces vidéos qui touchent tant de personnes?
2: Des fois, je vais visiter des jardins extraordinaires. Souvent, je vais montrer des tests d'association que je vais faire entre les plantes.
3: Et on voit ici, c'est les figues sont en association avec la caseille. C'est un hybride entre le groseillier à macro et le cassis.
2: Je vais parler de variétés assez rares et exceptionnelles, très résistantes aux maladies et qui se débrouillent bien seules.
3: On va voir la figue poire. C'est une figue énorme. Elle est géante. Elle pèse jusqu'à 300 grammes. Regardez un petit peu la taille de ces figues.
1: Et ce qui plaît, c'est la façon de jardiner de Franck sous forme de culture multi-étagée.
2: Donc c'est le fait de pouvoir cultiver différentes plantes alimentaires ou médicinales sur plusieurs strates de hauteur. C'est d'agencer tout ce beau monde pour que ça produise un maximum de fruits et de légumes en essayant d'en faire le moins possible.
1: Effectivement, c'est pas mal ça. Mais est-ce qu'on a une belle production derrière?
2: Sur un petit jardin qu'on cultive comme ça, on peut atteindre à certains endroits du jardin 25 kilos de fruits et de légumes par mètre carré.
1: Là, on a de quoi nourrir la famille pour un bon moment. C'est bio, c'est naturel et c'est ça qui séduit vraiment les gens.
2: Les gens veulent revenir vers une alimentation plus saine et je pense que cette approche du jardin forêt, de la permaculture répond à un besoin.
1: Franck Natier met tout son cœur à partager des expériences originales, voire même introuvables ailleurs, mais l'une des vidéos qui a le plus marché, c'est tuer le liseron et les plantes envahissantes écologiquement. Bon, pour le coup, ça l'a un petit peu déconcerté.
2: Bah, les gens, je les invite plutôt à planter l'abondance, à faire un monde meilleur, plutôt qu'à exterminer des plantes dans le jardin.
1: Même les chardons, parce que là, bon, d'accord. En tout cas, Franck Natier cultive un message principal à travers sa fameuse chaîne YouTube La Forêt Nourricière, c'est celui-ci.
2: Bah, de prendre soin de nous, de la terre, des générations futures, entre la rivière de la conscience de l'écologie et la rivière de la destruction de l'environnement et du futur de nos enfants, quoi.
1: Pour garder ce joli rire, merci à Franck Natier, je le rappelle, Mayennais de Saint-Plé. La Forêt Nourricière, c'est une chaîne YouTube avec une publication par mois.
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4: Christian Rock, musicien.
5: Les Limousins sont formidables. Stéphane Pigato.
4: Depuis tout petit, je voulais faire de la musique. C'était une passion, j'écoutais la musique, ça me travaillait. J'étais très amoureux de la musique dès le départ, depuis tout petit. À 7 ans, j'ai commencé à prendre des cours de solfège. J'ai commencé par la clarinette dans une fanfare. Et donc, j'ai pris des cours de solfège avec un prof d'accordéon. Et je voulais pas faire d'accordéon, mais bon, j'ai craqué quand même et je suis devenu accordéoniste.
6: Vous intégrez du coup très jeune, hein, finalement, un groupe avec notamment d'autres accordéonistes de renom. On peut citer Jean Segurel. Comment ça se passe, ça, quand si jeune, à 15 ans, on intègre ce genre de groupe?
4: 12, 13 ans, 14 ans, je jouais comme ça pour les petits papis, mamies dans les EHPAD. Et il y a quelqu'un qui m'avait repéré et il s'avère que c'était un musicien de Robert Monédière. Et je suis rentré, donc j'avais 15 ans à peu près. J'ai donc travaillé avec Robert Monédière et Segurel qui venait aussi jouer avec nous.
6: Et alors, comme à l'époque, il y a un moment, faut partir à l'armée. Vous allez faire votre armée.
4: À la sortie de l'armée, j'ai refait un an de plus avec l'orchestre d'Alain Kleiner. Et ensuite, je suis rentré dans un orchestre à Toulouse qui s'appelait Sentimental Trompette.
6: C'est un des gros orchestres de l'époque.
4: Oui, tout à fait.
6: Et vous commencez là une carrière nationale.
4: C'est ça. C'est-à-dire qu'au départ, avec cet orchestre, on faisait toutes les grosses soirées de prestige. Et un jour, on a été remarqué par Daniel Guichard qui a enregistré deux albums. Et il nous a proposé de partir en tournée avec lui pour la promotion de ses albums, qui était à l'époque le Gitan, et voilà. Et on a accompagné Annie Cordy, on a accompagné Hervé Villard, Herbert Léonard.
6: À cette époque-là, vous habitez Paris, si on peut le dire, parce que vous tournez beaucoup. Comment arrive ce moment où vous allez intégrer la garde républicaine? Parce que ça aussi, c'est pas commun, de sortir de cette carrière pour intégrer la garde républicaine. En deux mots, comment ça arrive, ça?
4: Comme on dit chez nous, j'étais en pleine bourre, comme on dit, ça tournait plein pot, quoi. On était souvent en studio, on faisait des télés avec Guy Lux, quand Manuela, mon épouse, attendait notre fils, ben, il a fallu trouver une solution pour vivre un peu et vivre à peu près normalement, quoi. J'ai passé le concours pour la garde républicaine et je suis rentré donc comme trompettiste à la garde républicaine, oui, effectivement, pour l'accueil des chefs d'État et les concerts avec le président, voilà.
6: Et quand vous regardez dans le rétroviseur comme ça sur cette vie qu'on vient de parcourir assez rapidement, oui, c'est quoi votre plus grande fierté dans tout ça?
4: Ma plus grande fierté, c'est d'avoir pu faire passer le goût de la musique à des élèves. J'étais prof de trompette et d'accordéon et j'ai des élèves maintenant, j'en ai un qui est prof à Toulouse. Je suis fier d'avoir donné envie à des enfants de faire de la musique. J'ai 66 ans, j'ai eu la chance de vivre de ma passion et ça, c'est pas rien.
6: Il arrive le moment où on pense s'arrêter peut-être?
4: Moi, mon pays, c'est la Corrèze. Je voulais revenir en Corrèze et travailler en Corrèze. Donc j'ai monté mon orchestre, ce qui a très bien fonctionné pendant 20 ans. Parallèlement, j'ai monté un chœur d'hommes, voilà, hein, qui continue à tourner. Ça s'appelle le chœur de loup de l'Ubersac, avec lequel on tourne pas mal et on va se voir.
6: Là, vous qui voulez rester un petit peu tranquille en Corrèze, avec ce chœur-là, vous faites le tour de France et finalement, c'est reparti pour un tour.
4: Quoi. C'est reparti pour un tour, effectivement.
6: Et pour paraphraser la chanson de Dalida, alors le plus tard possible, là, on est d'accord, Christian, vous mourrez sur scène?
4: Sur scène, peut-être pas, mais dans la musique, oui. C'est quand même très fatigant faire de la scène. Quand on part en tournée et tout, c'est quand on part sur plusieurs jours ou une fois plusieurs semaines, c'est quand même dur. Ça, je ferai plus. Voilà, donc, mais je serai toujours dans la musique, c'est sûr.
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7: Tout ce qui a trait au caractère des humaines et des humains, j'adore. Je trouve que la langue occitane se délecte à qualifier les comportements humains. Roumé, je savais que tout le monde connaît Kéomo. C'est un bon exemple. Hein. Tu pourrais faire un sourire plutôt que de roumé. Roumé. Comme ce mot l'indique dans sa construction, ça grogne, ça fait trembler les murs. Quelqu'un qui roume, c'est un râleur d'excellence. T'as voulu faire les courses? On y est. Et plus le moment des roumas, mon grand. Ce n'est plus le moment de râler, ok? Plutôt que de roumer, on finit vite et on rentre. Roumer, ok? Vous connaissez, bon. Et si je dis marouner, marouna, c'est la même chose. Dans le mot, le R roulé nous montre une personne qui râle aussi, qui bougonne. Il marronne comme un burga au kevonvou, non. Il râle comme un frelon qui vrombit. Roumé, marronné. Faites vos courses, mesdames et messieurs. Allez, adieu.
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1: Sur le carnaval de Nice, la fête du citron, la fête du mimosa aussi. Tiens, moi j'aimerais bien qu'on en parle avec le monsieur qui est à côté de moi. Salut Thomas Brice.
2: Salut, bonjour à tous.
1: Je suis sûr que t'as la fête du mimosa là dans tes mille raisons d'aimer la Côte d'Azur.
3: C'est une certitude.
1: Allez, ouvre-moi tout ça.
2: Raison 654, la fête du mimosa. Ah. Alors ce sont des petits soleils au cœur de l'hiver. Le mimosa est une fleur qui pousse massivement dans notre région. Chaque hiver, le massif de l'Estérel et des Tannerons se couvre d'un jaune flamboyant. Bref, c'est un véritable trésor et c'est en son honneur que la ville de Mandelieu organise chaque année la fête du mimosa.
1: Et parce que Mandelieu, c'est considéré comme la capitale du mimosa.
2: En effet, mais c'est plutôt récent, car le mimosa, désolé de vous décevoir, n'est pas originaire du sud de la France. Et oui, il a été importé d'Australie au 19e siècle. Alors cette fleur d'or décorait les jardins des somptueuses villas de la Riviera, mais ne supportant pas la captivité des enclos, la plante s'est enfuie pour coloniser les collines de la région. Bien aidée par le climat méditerranéen et des sols riches, le mimosa a conquis les paysages et nos esprits, car cette fleur couleur soleil est devenue un symbole de la Côte d'Azur.
1: Et c'est pour ça que Mandelieu organise la fête du mimosa.
2: Et oui, au début du XXe siècle, dis-toi que l'exportation du mimosa devient la principale activité de la commune. Des bouquets sont envoyés aux quatre coins de la France, voire de l'Europe, apportant un peu de notre soleil chez nos voisins au temps grisâtre. Et depuis 1931, Mandelieu organise chaque année une fête spectaculaire qui émerveille petits et grands. Cette tradition presque centenaire est devenue un moment phare de la ville, même si on se rappelle que malheureusement la fête a dû s'arrêter pendant une dizaine d'années à cause d'une mauvaise récolte et des incendies. C'est finalement en 1996 que Mandelieu a pu célébrer à nouveau le mimosa.
1: C'est assez récent. Et d'ailleurs, cette fleur ne sert pas qu'à faire des bouquets ou à décorer les chars de la fête.
2: Et on peut tout faire avec du mimosa. On le retrouve dans des parfums célèbres comme Givenchy, mais on le retrouve aussi dans nos assiettes. Vous connaissez tous l'œuf mimosa.
1: Oui.
2: Bon, là, c'est un mauvais exemple parce que là, c'est vraiment un œuf maillot saupoudré avec du jaune qui évoque un œuf mimosa. Par contre, vous pouvez vraiment en faire des beignets, voire des confiseries.
1: C'est vrai.
2: Bref, c'est un plaisir pour les yeux et les papilles. Et si vous voulez tout savoir sur cette fleur emblématique, ne loupez pas la fête du mimosa à Mandelieu, car c'est bien évidemment
1: une bonne raison d'aimer la Côte d'Azur.
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4: Bonjour, je m'appelle Sébastien Liebus, j'ai 49 ans et j'ai créé le Gorafi. C'est un site satirique qui existe depuis 2012.
5: D'où est venue l'idée de créer ce site ?
4: Alors, il y a plusieurs influences. Il y a les influences de Pierre Dac, par exemple, avec le Samoil. Il y a l'influence des nuls. Il y a une influence américaine avec The Onion, qui est un peu l'équivalent du Gorafi aux États-Unis, qui existe depuis 1989. Et ce style d'écriture du Gorafi, c'est une écriture qui est très anglo-saxonne, un petit peu référencée, et qui n'est pas un humour, on va dire, potache, où la blague doit apparaître du premier coup, doit être visible. Moi, j'aime bien travailler une blague qui demande à être relue plusieurs fois, à être appréciée, et c'est un peu un jeu de clin d'œil avec le lecteur. Et on va reprendre le titre de presse, mais on va en garder la musicalité, et on va changer une lettre, on va changer un mot, on va inverser de sujet. Il y a toujours ce côté pompeux, solennel. Il faut que le côté sérieux écrase la blague. Il ne faut pas qu'elle soit visible. La réalité a toujours été déjà plus stupide que le Gorafi. Et nous, en fait, on se contente de surligner cette stupidité. Depuis 14 ans, on a fait quelque chose comme 9000 articles du Gorafi. Donc, il faut réussir à chaque fois à surprendre les gens qui nous lisent et les gens qui nous ont découvert hier. Donc ça, c'est un gros challenge. On est une quinzaine d'auteurs au Gorafi. C'est surtout des gens qui ont une expérience en écriture, en comédie. Ils sont pour la plupart des stand-uppers. Ils écrivent des textes pour des comédiens. Donc, ils ont vraiment une connaissance de cet univers-là. On fait 2 conférences de rédaction par semaine. On va traiter entre 200 et 250 idées par conférence de rédaction, dans lesquelles on va en choisir 10%. Notre but, c'est pas de piéger les gens, de mentir aux gens. L'article satirique Gorafi, il a le même principe que le dessin de presse. C'est faire rire, réfléchir, réagir. Nous, on utilise très peu l'IA, par exemple pour les illustrations, parce qu'on s'est rendu compte que nos lecteurs avaient du mal à apprécier l'article avec une photo faite en IA. Donc nous, on a un regard très critique sur la question. Il faut faire aussi attention à la manière dont on utilise ces outils. De manière générale, on voit que les algorithmes sont manipulables à souhait. Les gens qui nous suivent sur les réseaux sociaux, des fois, notre page peuvent disparaître de leur timeline. C'est tout cet ensemble de causes et effets qui nous a contraints et même motivés à passer à une version papier. Parce que le papier ne ment jamais. Vous avez la vraie presse qui souffre. Je vous encourage à continuer à acheter des journaux papier. Soutenez votre presse locale, c'est important. Et paradoxalement, la presse satirique, elle a le vent en poupe.
3: Vous êtes avec nous aujourd'hui parce que vous avez des racines irlandaises.
4: Oui, je suis né à Bordeaux, mais mes parents vivent dans les Landes depuis la fin des années 80. Donc j'ai vécu à Aunas et La Harrie, puis à Morsens, et j'ai fait mes études de lycée à Bayonne, avant de finir mes études de cinéma après à Bordeaux. Et entre-temps, j'ai fait aussi mon collège à Saint-Vincent-de-Paul. J'ai vraiment parcouru les Landes en long et en travers, et j'ai toujours écrit au collège, au lycée, je lançais des cahiers, mes professeurs ne comprenaient pas ce que je faisais. Ils étaient un peu accablés parce que je ne faisais pas mes devoirs, et j'étais plus passionné par l'écriture. Quand j'étais gamin, je m'amusais à découper des articles de Sud-Ouest et à les mettre dans un petit cahier. Alors aujourd'hui, quand je regarde ces cahiers, j'ai du mal à comprendre pourquoi j'ai sélectionné tel ou tel article, mais j'avais cet amour de la presse. Aucun d'entre nous au Gorafi ne savait comment on fait un journal.
3: Vous avez fait des études de cinéma d'ailleurs.
4: Voilà, moi j'ai suivi des études de cinéma à Bayonne, à René Cassin, ensuite à Bordeaux 3, donc en art du spectacle, option cinéma et tout. Donc j'ai appris à raconter des histoires.
3: Sébastien, le fondateur du Gorafi, on a un petit défi, c'est que vous devez me donner le nom de la radio qui vous a passé le micro.
4: Ici, Gascogne. J'ai des souvenirs d'enfance bercés par cette radio.
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6: Je rêvais d'avoir une maison à la campagne. Cette maison, c'est comme si j'y étais née. C'est ma maison de famille.
7: Ma maison s'appelle l'Ostao de la Mar.
8: C'est une maison un peu envoûtante.
9: Eh bien, vous voyez, des livres et trois fenêtres qui me donnent le paysage du pays, comme si c'était trois tableaux.
10: Ils ont vécu ici.
0: Thibaut Gaudry.
11: Alain Delon, vous l'aviez rencontré sur un tournage ?
12: Non, je l'ai rencontré dans la rue. Mais on a fait un film ensemble qui était Jeff et qui était un film qu'Alain désirait faire avec moi, donc ça a été aussi une rencontre.
10: En 1968, deux stars du cinéma français sont réunies pour la première fois à l'affiche de Jeff, un film qui ne restera pas dans les mémoires, contrairement à la grande histoire d'amour qui est en train de naître depuis quelques semaines. Mireille Darc et Alain Delon ne se quittent plus.
13: Alain Delon enchaîne les films, dont Jeff et Madly, sur lesquels il a comme partenaire l'égérie de Georges Lautner, Mireille Darc. Ils tourneront 8 films ensemble. Nouveau coup de foudre qui scellera une histoire d'amour qui le marquera à jamais. Il dira de Mireille près de 40 ans plus tard lors de sa disparition. Elle était la femme de ma vie, ma moitié.
10: Deux ans plus tard, alors que Delon est à Marseille pour tourner Borsalino et que le couple cherche un coin de soleil et de tranquillité, l'ami et agent de l'acteur, Georges Baume, leur fait découvrir Aix-en-Provence où il habite. Ils sont sous le charme et ne tardent pas à s'installer dans un hôtel particulier du quartier Mazarin, le plus ancien de la ville.
14: Pourquoi tu t'en vas ?
15: Parce qu'on est deux.
14: Je comprends pas.
15: Facile à comprendre. Un jour ou l'autre, il n'en restera plus qu'un de nous deux.
14: Faut mieux que je m'en aille avant.
15: On finira par se tirer dessus.
10: Dans l'hôtel de Boisgelin, aux belles pierres ocre, construit en 1650 et classé monument historique, ils louent le vaste rez-de-chaussée qui leur permet de profiter de l'adorable jardin avec son imposante fontaine à vasque. Ils y font même percer une porte dans l'un des murs afin de pouvoir sortir discrètement et éviter les éventuels groupies ou paparazzi. Et flâner dans les rues ou aller déjeuner aux Deux Garçons, la plus célèbre brasserie de la ville.
16: Tu sais où tu m'aimes ?
14: Sûr.
16: Même après que tu m'auras fait l'amour.
14: Ça dépend de toi.
10: Ils y mènent une vie paisible, en famille, dans cette ville qui est encore une belle endormie, qu'une polémique va réveiller un peu. Alain et Mireille aimeraient bien pouvoir se baigner au saut du lit et faire construire une piscine. Une faute de goût majeure pour les habitants du quartier et les défenseurs du patrimoine. Une polémique qui en créera une autre. Mireille Darc aime bronzer au bord de sa nouvelle piscine en tenue d'Ève, conduisant un voisin, dont la vue donne sur le jardin, à déposer une main courante pour offense aux bonnes mœurs. Une protestation qui n'empêche pas l'actrice de continuer à lézarder nue sous le soleil aixois.
16: Il faudra encore un peu de champagne.
14: Sommelier ?
16: Parce que vous avez besoin du sommelier pour me servir. Mais doucement, le champagne c'est fragile. C'est mon père qui m'a appris ça.
14: Ah oui ?
16: Tiens, vous n'avez pas besoin du sommelier pour me tenir la main ?
12: Vous ne voulez pas coucher avec moi en plus, là, tout de suite sur la banquette ?
10: Ils passeront 5 ans dans ce lieu dont la beauté laisse interdit, comme le dit Mireille. Et aujourd'hui, il n'y a aucune plaque pour rappeler aux nombreux touristes qui se baladent sur la jolie place des Quatre Dauphins que cet hôtel particulier a abrité l'une des plus fameuses idylles.
17: C'est un mot qu'elle m'a écrit, il doit y avoir 40 ou 35 ans, ou 35 ou 40, peu importe, qui résume à lui seul tout ce qu'est Mireille. Et c'est un mot que j'ai toujours avec moi depuis ces 40 ans et qui m'aide à vivre. Mon amour, il est 3 heures du matin et je n'arrive pas à dormir. Je pense à toi qui as tellement de mal à vivre. Je t'ai donné tout. Et j'ai simplement besoin d'un peu de calme et de tendresse. Et d'un sourire le matin parce que la vie est là et qu'il faut remercier le ciel d'être l'un en face de l'autre et de s'aimer.
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1: Aujourd'hui, je suis au château d'Ars. Alors, il se trouve près de la Châtre. Ce château a connu de nombreux propriétaires, de nombreuses vies. Mais alors, c'était quoi avant ce château? Vous allez le savoir tout de suite.
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1: Ce château d'Ars a connu de nombreux propriétaires.
4: Oui, alors malheureusement, on ne connaît pas le premier. C'est-à-dire qu'on ne sait pas exactement qui a été le premier propriétaire qui a fait construire ce château d'Ars. Alors on espère toujours découvrir l'archive mystérieuse qui va répondre à cette question. Pour l'instant, non. On connaît quand même ensuite, à partir du 14e, 15e siècle, les autres propriétaires. C'est une famille qui s'appelait Perrin de Bourges qui ont fait construire ce château. Et on arrive à le lire sur la façade. En fait, toute l'évolution du château, c'est l'intérêt aussi de connaître un peu l'histoire de l'architecture. Donc on a une tour qui date du 15e siècle. On a un escalier qui date plutôt du 16e siècle, une façade du style Renaissance. Il a eu des propriétaires un petit peu prestigieux. On a Louis d'Ars qui était le maître d'armes du chevalier Bayard.
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4: Et puis ce château va passer de main en main. On connaît d'autres propriétaires au 18e. Au 19e siècle, on a un propriétaire prestigieux, en tout cas pour les amis de George Sand, puisqu'il s'appelle le docteur Papé. C'est l'ami de George Sand qui va être propriétaire du château et qui va accueillir dans ses murs George Sand, un certain Frédéric Chopin, puisqu'ils sont voisins. Et puis au début du 20e siècle, la famille a vendu le château. Et c'est une autre histoire un peu étonnante. C'est la société Pont-à-Mousson qui est installée dans l'est de la France qui achète le château pour en faire son lieu d'archivage. Parce que Pont-à-Mousson, eh bien,

0: Ils ont, entre les deux guerres mondiales, notamment après la Première Guerre mondiale, ils ont eu peur d'avoir leurs archives pillées. Ils se sont dit, on va chercher un lieu plutôt en sécurité au centre de la France. Alors, patrimonial, un beau lieu, donc ils achètent un château. Ils vont le revendre dans les années 90 et c'est la ville de La Châtre qui l'achète à ce moment-là, qui fait des gros travaux de restauration et qui en a fait un lieu culturel. Alors, on peut le louer aujourd'hui pour des soirées privées, lors des mariages ou autres, mais il est surtout aussi le lieu qui accueille eh bien, des grandes festivités et principalement, celle qui est le plus connue aujourd'hui, c'est le Festival du Son Continu qui, pendant le 14 juillet, eh bien, accueille plus de 20 000 festivaliers autour eh bien, de la musique traditionnelle.
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2: Les petits bonheurs, ce sont des rencontres improvisées, sans rendez-vous, sans se présenter, et avec bien sûr un micro ici à la main. Alors en voici un petit bonheur, je vous l'ai glané en Haute-Savoie, à Héry-sur-Albi, où je suis allé voir Isabelle. Je connais son prénom parce qu'Isabelle, elle est potière et qu'elle a mis des panneaux partout dans son village pour mener jusqu'à chez elle. C'est donc là que je suis et j'ai du pot. La potière m'a vu par la fenêtre et m'ouvre la porte de son atelier. Bonjour Isabelle.
3: Bonjour, bonjour, on se connaît ?
2: Ah non, on se connaît pas.
3: Ah d'accord.
2: Mais c'est marqué partout dans le village.
3: Oui, presque. Pas suffisamment mon goût.
2: Ah ben, en tout cas, moi ça m'a suffi pour venir vous voir.
3: On s'est trouvé, voilà, d'accord. Et donc, pourquoi cette chose
2: Ça s'appelle un micro. Vous connaissez la radio ici, Pays de Savoie ?
3: Oui.
2: Ben
3: oui.
2: On y est.
3: Ah ok. Eh ben, entrez.
4: Alors, vous rentrez par les coulisses, mais...
2: Alors, il y a une grande maison, là, un peu à la périphérie du village. De l'autre côté, après, c'est des champs. Tout l'étage inférieur de la maison, c'est pour vous ?
3: C'est-à-dire, j'ai un peu grignoté l'espace de la maison. Donc, j'ai quand même la boutique, l'atelier où je travaille et où je reçois mes élèves. Et ensuite, la partie outillage, voilà.
2: On peut aller dans la boutique, là ? Parce que là, ici, effectivement, là, c'est la partie production. On voit bien que c'est l'outil de travail, voilà. Il y a le four. Voilà. Ouais, alors, je disais, j'avais plein de pots. Vous êtes loin de faire que de la poterie classique et que de l'utilitaire.
3: Je fais surtout du modelage, de l'artistique, effectivement, avec des personnages. Et puis, après la Covid, je me suis mise à faire un peu de...
2: Utilitaire,
3: parce que j'étais vraiment que dans de la déco.
2: Comment on fait pour vendre des pièces comme ça et pour en vivre quand on est à Héry-sur-Albi, même s'il y a une boutique, effectivement, il n'y a pas la queue, on ne vient pas vous acheter des céramiques tous les jours.
3: Déjà, j'ai la chance, ça fait 20 ans que j'exerce. J'ai une clientèle fidèle qui me retrouve là, souvent là où je vais. J'organise le marché des potiers d'Annecy qui est toujours le jour de l'Ascension. Je participe à des marchés de potiers. Je participe aussi à des salons d'art.
2: Et bon, venez quand même à Héry-sur-Albi, Isabelle, elle préfère.
3: Je préfère accueillir les gens, c'est plus intime. Puis ils voient surtout tout ce que je peux faire parce que quand je vais partir en exposition, je peux pas me promener avec tout le magasin.
2: Avec un métier comme le vôtre et un four qui monte à 1000 degrés, vous devez être content de voir l'automne arriver, vous.
3: Et ce que j'adore, c'est quand le four fonctionne et qu'il neige à l'extérieur. Ouais. Moi, je suis à 30 degrés dans la pièce.
2: Alors que fin juillet, quand il faisait 35 dehors...
3: Là, j'ai dégusté.
2: Allez, vivement la neige.
3: Presque.
2: Bon, et c'est ça qui m'amène finalement. C'est quoi le dernier petit bonheur d'Isabelle ?
3: Le dernier petit bonheur que là, eh ben, venez voir, c'est ça. Je suis en train de faire des petits amoureux qui s'enlacent ou qui se donnent la main.
2: Votre bonheur, c'est votre métier.
3: Ah oui, j'ai vraiment eu un coup de foudre il y a 22 ans pour la Terre et je tournais une page et puis me suis lancée.
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5: Wikizef, petit guide à l'usage des étrangers du sud du péage d'Arras en vacances dans notre belle région.
6: Je suis sûr qu'il vous arrive dans la vie de ne pas être en forme et même d'être carrément chafouin, sans raison précise. Et là, ma grand-mère vous aurait dit « Je sais pas ce que j'ai, mais je baquillerai comme nombre ». Ça veut dire « Je suis tellement de mauvaise humeur que je me disputerai avec mon reflet ». J'ai pas toujours tout expliqué non plus, hein, c'est vrai. Hein, et puis c'est pas le jour, je vous préviens, je suis pas d'humeur. Et puis ça m'énerve et je sais pas ce que j'ai, de toute façon tout m'énerve. Ah, il y a jamais rien qui va. Vous voyez ? C'est ça. Et pour illustrer mon propos, là, vous êtes dans un estaminet, tranquille, en famille, et la serveuse n'est pas des plus aimables. Ça arrive. Et avant de partir, vous entendez le patron lui dire « Tu vas faire chier les clients en force de faire un nez comme une bottine !» Ne paniquez pas, Wikizef est là pour vous aider. Le sens profond de cette phrase est évident, c'est la forme qui est troublante. Parce qu'une bottine, c'est fait pour aller sur les pieds. Et quelquefois, des précautions olfactives vous empêchent de les approcher de votre nez. Alors, comment est-ce possible ?
5: Traduction.
6: Eh bien, prenons notre serveuse, ce joli estaminet des Flandres, voyez, avec des assiettes pendues aux poutres et des fleurs de houblon qui pendoulent. Imaginez à cette serveuse son visage que si elle sourit, elle serait plus jolie. Sourire de mai, rendez-moi ma jeunesse, comme on dit. Ensuite, vous prenez une bottine à bourron, comme au temps où la mode était de mettre des Rangers de GI. Vous pliez la bottine, ça fait quoi ? Des fronces, bah faites pareil avec votre nez. Voyez, ça fait des fronces et vous avez un nez comme une bottine. Et on dirait que vous faites la gueule. Enfin, moi, je dis ça. Je dis rien. D'ailleurs, j'arrête.
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2: Prêtez votre oreille à Manu Raymond et prenez une dose de mon médicament.